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J'en ai parlé un petit peu en fin de semaine. Vos animateurs en ont parlé aussi. Les Brunantes 2026 à Sept-Îles, 25 septembre, 19h, un sentier qui permet de... Ça, 19 à 21h, un sentier qui va vous permettre de découvrir des œuvres de plusieurs artistes. Je pense qu'ils sont 16 au total. Un projet au bord de l'eau, des images, des lumières qui sont projetées sur des arbres, sur des roches. On appelle ça chez nous les Brunantes 2026. C'est le 25 septembre du côté de Sept-Îles que vous pourrez voir tout ça. Puis c'est sûr que ce sont des... une place où vous pouvez amener les enfants, là. C'est pas compliqué. Le parc des Jardins de Lens à Sept-Îles, ça devient complètement fou pour l'événement Les Brunantes. Une invitation tout à fait gratuite. Il y a des départs aux 15 minutes entre 19h et 21h. Les places partent vite. Les billets sont disponibles sur le point de vente. J'ai dit que c'était gratuit, hein? Mais en tout cas, il faut se procurer des billets sur lepointdevente.com.

partout sur la Côte-Nord, un excellent lundi soir. J'espère que vous allez bien. Comment s'est passée votre journée? Pas pire. Ghislain Demers vous accompagne. Je ne sais pas si vous avez besoin de vacances prochainement. Vous venez peut-être d'en sortir de vacances. Vous dites, ah, moi, je vais garder ça plus tard, peut-être pour le temps des fêtes. 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Non, mais tu sais, excellente soirée à vous tous. Un gros merci de nous choisir en ce lundi soir.

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J'en ai parlé un petit peu en fin de semaine. Vos animateurs en ont parlé aussi. Les Brunantes 2026 à Sept-Îles, 25 septembre, 19h, un sentier qui permet de... Ça, 19 à 21h, un sentier qui va vous permettre de découvrir des œuvres de plusieurs artistes. Je pense qu'ils sont 16 au total. Un projet au bord de l'eau, des images, des lumières qui sont projetées sur des arbres, sur des roches. On appelle ça chez nous les Brunantes 2026. C'est le 25 septembre du côté de Sept-Îles que vous pourrez voir tout ça. Puis c'est sûr que ce sont des... une place où vous pouvez amener les enfants, là. C'est pas compliqué. Le parc des Jardins de Lens à Sept-Îles, ça devient complètement fou pour l'événement Les Brunantes. Une invitation tout à fait gratuite. Il y a des départs aux 15 minutes entre 19h et 21h. Les places partent vite. Les billets sont disponibles sur le point de vente. J'ai dit que c'était gratuit, hein? Mais en tout cas, faut se procurer des billets sur lepointdevente.com.

partout sur la Côte-Nord, un excellent lundi soir. J'espère que vous allez bien. Comment s'est passée votre journée? Pas pire. Ghislain Demers vous accompagne. Je ne sais pas si vous avez besoin de vacances prochainement. Vous venez peut-être d'en sortir de vacances. Vous dites, ah, moi, je vais garder ça plus tard, peut-être pour le temps des fêtes. 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Non, mais tu sais, excellente soirée à vous tous. Un gros merci de nous choisir en ce lundi soir.

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0: Mardi, mardi, mardi, mardi.
1: Et... Oh, on est mieux de se répéter ça, je pense. Hein?
0: Ben, c'est le mot d'ordre parce que ça, on est déjà déphasé ce matin.
1: On va être mêlés comme une poignée de braquettes aujourd'hui en ce mardi 8 septembre. Bienvenue dans les 100 000 matins sur Haut partout dans l'Est du Québec. Mathieu Guimond, Stéphanie Gagné avec vous autres pour votre réveil.
0: Bon matin.
1: J'espère que vous avez passé une mot juste de belle fin de semaine. Hey. Non, mais vous êtes beau hier.
0: On avait le beau temps de notre bar en général. Là, c'était le fun. C'est juste assez de soleil, juste assez de grisaille pour pouvoir relaxer. On aime ça comme ça.
1: Pour ce début de semaine, ça se dégage sur Rimouski avec un maximum à 16 degrés. C'est une journée plein soleil pour la Matanie également. Ça se dégage avec un maximum à 14 degrés pour une journée plein soleil. Et c'est déjà réglé. Vous autres, le soleil est déjà installé. C'est une belle journée ensoleillée avec un maximum à 18 degrés. Le point chaud dans l'Est du Québec, c'est à Sept-Îles aujourd'hui.
0: Bien
1: avec 9 degrés présentement, Sept-Îles, Matane et Rimouski. Personne de jaloux, on part tous sur le même pied à 9 degrés.
0: Mais on sent que les températures commencent à baisser un peu. Là,
1: Stéphanie, on est rendu le 8 septembre.
0: Ouais,
1: en fin de semaine, c'est le marathon de Rimouski. Ce qui fait que, tu sais, c'est ça. On est rendu là. On est rendu là. Ça fait partie des évolutions qu'on a à vivre dans une année.
0: En fin de semaine, j'ai alterné entre les culottes courtes, l'impair, les pantalons longs.
1: Bon, c'est ça.
0: Tout ça.
1: Faut tout t'essayer.
0: Tout me fait encore.
1: Avant d'arriver à ce temps-ci de l'année, là, ouais, c'est ça. Juste pour être sûr que tout te fait encore. Ce matin, dans vos 100 000 matins, c'est pas mal de visites dans votre radio ce matin, avec entre autres notre ami Simon Pelletier qui sera là à 7h50 avec sa chronique Voyage. Le métier d'agent de voyage. C'est pas juste voyager, tu sais, parce que quand on parle à Simon, c'est le fun, il est tout le temps partout, il est tout le temps parti à gauche, pas à droite, il essaie des croisières, il essaie des resorts, il fait des voyages, mais c'est parce qu'il y a une job à travers ça, là, il y a une job à faire à travers ça. Alors, il va nous expliquer les dessous du métier d'agent de voyage. Alors, ratez pas ça, 7h50 ce matin. On a également notre ami Gilbert Delorme qui, lui, après un long congé de 3 jours, il va être dans une forme dangereuse, assurément, pour notre chronique La Game à 7h30. Les over-under du Canadien pour la saison prochaine. Exemple. Est-ce que Nick Suzuki va ramasser plus que 100 points ou moins que 100 points parce qu'il est allé chercher ses 100 points? Caulfield, est-ce qu'il va marquer plus que 50 ou moins de 50 buts? Le Canadien, vas-tu se ramasser avec plus de 100 points de classement général ou moins 100 points? Alors, plein de questions comme ça. J'ai hâte d'entendre Gilbert là-dessus. Ratez pas ça, 7h30 ce matin dans vos 100 000 matins. Qu'est-ce qui retient l'attention dans l'actualité en ce mardi 8 septembre? Mardi. On va se le répéter. Petit tour d'horizon, bien sûr, avec les contre-tarifs et puis la guerre commerciale qui retient l'attention, la campagne électorale aussi. On vous fait un bilan de ce qui s'est passé au cours des dernières heures là-dessus dans les prochaines minutes. Après la musique de Talk, sa petite nouvelle avec la collaboration de Claudia Bouvette, ça s'appelle Boomerang et là, c'est Steve Sleftor, Marc Derry dans vos 100 000 matins. Bon matin.

0: la musique de Talk, sa petite dernière avec la collaboration de Claudia Bouvette. Ça s'appelle Boomerang dans vos 100 000 matins. J'ai écouté ça en montant hier sur la route. J'ai fait de la route hier. Là, à un moment donné, je sais plus quoi trop écouter. J'ai comme tout le temps l'impression que mes mix, c'est tout le temps même affaire que ce que Spotify me propose. Fait que ma blonde a dit « Hey, mais non, Talk! » Sélectionné Talk, puis ils m'ont sorti des tonnes de Talk pendant tout le long de la run. Très agréable. Très agréable.
1: Ça marche.
0: Non, ça marche vraiment. Très, très bon artiste, si vous l'avez pas découvert, là, avec son passage dans l'Est du Québec avec les grandes fêtes
1: télé. Ça a été le coup de cœur de plusieurs
0: oui,
1: aussi.
0: Effectivement. C'est 9 degrés sur l'Est du Québec au réveil de ce mardi. On est le 8 septembre. Bon, qu'est-ce qui retient l'attention dans l'actualité au réveil de ce mardi? Ben, un autre volet de la guerre commerciale qui continue de s'écrire avec les contre-tarifs canadiens qui sont entrés en vigueur au cours de la nuit dernière. Et à travers tout ça, bon, on s'en doutait, si on annonce des contre-tarifs, ben ça fera pas l'affaire de Donald qui va en rajouter une couche. Et là, hier, il s'en est pris à Bombardier en disant qu'il voulait interdire la vente des avions de la compagnie québécoise aux États-Unis. Et donc, selon plusieurs experts, consultant entre autres Journal de Montréal, Journal de Québec, on dit ce serait une menace plutôt effrayante parce que, étant donné que l'industrie aéronautique nord-américaine est assez bien imbriquée une dans l'autre, ben oui, ok, de dire qu'on s'en prend aux produits Bombardier pour M. Trump, bon, ok, c'est son idée, hein, mais c'est parce qu'on dirait ce que M. Trump n'a pas conscience, c'est que ça aurait de solides impacts également sur l'économie américaine, tellement il y a des gens qui œuvrent pour Bombardier dans des compagnies aux États-Unis qui sont des fournisseurs de Bombardier. Et vous voyez le genre, bon, on parle quand même de beaucoup de ventes qui sont faites pour Bombardier, pour ces avions aux États-Unis. Mais là, avec cette menace-là, on ne sait plus trop sur quel pied danser, mais selon plusieurs analystes, ce serait vraiment une très, très, très mauvaise nouvelle, autant pour l'économie canadienne que pour l'économie américaine. Alors, on verra où est-ce que M. Trump veut aller avec cette menace-là qui a été dévoilée hier, alors qu'on le sait, donc, les contre-tarifs qui sont en vigueur depuis minuit, la nuit dernière, pour ce qui est des produits américains entrant au Canada. Donc, mais on sait pas tant de choses que ça, hein, sur les contre-tarifs.
1: Ça va être une triste surprise pour plusieurs, mais on sait que on a eu rencontre avec Christine Fréchette d'urgence en fin de semaine avec son conseil des ministres, puis ben, les entreprises américaines et étrangères écartées de certains appels d'offres publics. Donc, l'escalade de cette guerre tarifaire pousse Québec à déroger pour la première fois à des accords commerciaux internationaux. Les entreprises américaines et étrangères ne pourront plus répondre aux appels d'offres publics au Québec pour l'achat de certains produits comme les meubles. C'est ce qu'on donne comme exemple. C'est ce qu'a décrété le conseil des ministres de Christine Fréchette. Ça s'est passé hier soir. Tous les organismes publics, mais aussi les municipalités, devront en effet s'approvisionner uniquement auprès d'entreprises québécoises et canadiennes pour certains produits. Meubles, qui est un secteur durement touché par le conflit commercial, vont être obligés de faire affaire avec des entreprises québécoises seulement. Les règles d'appel d'offres publiques seront modifiées en conséquence. Et donc, ça va donner beaucoup de travail à beaucoup, beaucoup d'employés, 8 municipalités, puis encore d'entreprises québécoises qui vont devoir refaire leurs devoirs, tout simplement.
0: Et à travers tout ça, Madame Fréchette, a tenu au courant également les chefs des autres partis, parce qu'on est quand même un peu en campagne électorale, hein, avec le vote qui est prévu le 5 octobre prochain. Et dans les différentes réactions, bon, il y avait Monsieur Duhaime qui, lui, n'a pas participé à la rencontre. Je trouvais que c'était servir un peu trop la cause de Madame Fréchette en pleine campagne électorale. Ouais. Sur le Facebook du chef du Parti québécois, Paul Saint-Pierre Plamondon. Paul Saint-Pierre Plamondon a dit que, bon, ce que Mme Fréchette avait dit au chef présent, c'était pas mal la même affaire que dans le communiqué de presse. Et il a terminé son message de façon un peu cinglante sur son message publié sur ses réseaux sociaux. Il dit « La prochaine fois, envoyez-nous un courriel et ça devrait faire la job. » Pendant ce temps-là, ben on a les intentions de vote au provincial. Un sondage qui est sorti ce matin, un sondage léger, le journal TVA. Le Parti québécois qui maintient son avance toujours à 29% des intentions de vote, 23% pour la Coalition Avenir Québec de Christine Fréchette en perte d'un point. Et pour les autres, c'est stable. Et ça a pas bougé. 22% pour les libéraux de Charles Milliard, 15% pour les conservateurs d'Éric Duhaime et 10% pour Québec solidaire et Madame Gazal. Donc, on sent que les Québécois se font de plus en plus à leur idée par rapport aux intentions de vote, à dire quel chef et quel parti aura le plus de votes. Mais chose certaine à travers ces chiffres-là, dans les choses qui ressortent aussi, c'est que vraisemblablement, le gouvernement qui sera choisi par les Québécois le 5 octobre prochain risque fortement d'être minoritaire. On va s'en parler dans notre sujet de la machine à café dans une trentaine de minutes dans les 100 000 matins.
1: Vous avez peut-être vu cette histoire passer aussi avec l'avion cargo d'Amazon qui s'est écrasé à Miami. Donc, on a eu suivi. 5 personnes ont perdu la vie, 5 autres ont été blessées dimanche lorsqu'un avion cargo exploité par Amazon a dépassé l'extrémité d'une piste de l'aéroport international de Miami avant de percuter plusieurs véhicules et de prendre feu. L'appareil Boeing 767-300 qui effectuait le vol 75-98 de Prime Air arrivait de San Juan à Porto Rico lorsque l'accident s'est produit vers 14 heures et les circonstances exactes de l'accident demeure pour l'instant inconnue. Selon des données de suivi de vol, l'appareil aurait rencontré de la difficulté à se positionner correctement lors de son approche de la piste 30 avant de toucher le sol à haute vitesse. C'est triste, mais on répertorie beaucoup plus d'accidents dans les aéroports au sol, en plus, depuis les derniers mois. Donc,
0: Y a eu des coupures début du mandat de M. Trump dans l'administration fédérale aux États-Unis et la gestion des aéroports a été touchée parce qu'il avait été coupé. Ouais. Mm-hmm. Et on peut déduire que ça se fait sentir là-dessus. Près de chez nous, dans les trucs à surveiller aujourd'hui dans l'actualité, délit de fuite mortel, Georges Morissette qui revient devant la cour aujourd'hui au palais de justice de Rimouski. L'homme de 74 ans est accusé de délit de fuite après une collision qui avait coûté la vie au cycliste Robert Proulx en décembre dernier. Donc, c'est la cause qui avait été reportée en juin dernier. L'avocat de la défense, maître Caroline Bérubé, qui avait indiqué avoir transmis sa position par écrit au ministère public, avait attendu la réponse de la procureure chargée du dossier, maître Frédéric Audet. Donc, le passage en cours d'aujourd'hui pourrait permettre d'en savoir davantage sur la suite du dossier et sur la tenue ou non d'une enquête préliminaire. Alors, on va surveiller ça du côté du palais de justice de Rimouski. Sur la Côte-Nord, deux chantiers routiers qui démarrent aujourd'hui dans le secteur des plages à Sept-Îles avec des entraves à la circulation qui sont prévues avec le kilomètre 1008 entre la rue des Pionniers et la rue de la Falaise, des travaux qui se poursuivent jusqu'au 18 septembre. L'autre chantier, juste à côté, sur la 138, entre les rues des Menuisiers et de l'administration qui prendra fin le 11 septembre prochain. Circulation en alternance entre 6h et 18h. Et il y a un troisième chantier un peu plus loin à l'est de Sept-Îles où il y a encore circulation en alternance sur 6 km. C'est jusqu'au 29 septembre prochain pour des travaux d'asphaltage. De toute façon, pour vous tenir au courant de ce qui retient l'attention dans l'actualité, ici comme ailleurs, dans une dizaine de minutes, premier bulletin d'actualité dans vos 100 000 matins. Sinon, il y a toujours ma Côte-Nord, Montmartre et ma Gaspésie pour vous tenir au courant sur Internet. Mot du jour, Madame Gagné, votre mot ce matin sera...
2: Préparation.
0: Ça aiderait mieux si tu avais ton micro d'ouvert. Ouais, donc,
1: préparation. Ouais,
0: préparation, OK. Ouais. J'espère qu'il n'y a pas un H qui va avec. Sinon...
1: Vous en aurez peut-être pas parlé de ça.
0: Sinon, moi, c'est évolution. Alors, préparation et évolution, pourquoi? On vous explique ça après Christopher Bracken. Bonjour.

0: 400 km, c'est Christopher Bracken qui nous chante ça dans les 100 000 matins à 6h19. 8400 km, là, il faut que t'enroules une shot ou que tu sois camionneur. Ça, 8400 km pour un ami troqueur.
1: Les doigts dans le nez.
0: Ah ben oui, ça se fait super facilement. Hey, d'ailleurs, vos salutations, vos vœux d'anniversaire en ce mardi 8 septembre. Oui, on va le répéter une couple de fois parce que ça se peut qu'on soit mêlé en ce début de semaine qui commence un petit peu plus tard. Vous nous envoyez ça via le 418-724-9870 et les pages Facebook de Haut dans l'Est du Québec également, ça va nous faire plaisir de faire ça pour vous autres d'ici 9h.
1: D'ailleurs, on a fait le bilan en vidéo de notre émission ce matin. Tout est disponible sur C'est la routine. On a recommencé à pouvoir vous partager des images, mais encore les coulisses des 100 000 matins. Alors, tout est là-dessus sur nos réseaux sociaux.
0: Préparation, le mot du jour de Mme Gagné ce matin.
1: C'est pas tout à fait ça pour cette année, pour mon 5 km à faire avec ma fille.
0: Ah oui! C'est en fin de semaine, là. C'est dimanche prochain. Le marathon, là.
1: Ouais. Je pense que le projet avec ma fille, c'est ça qui a mis un peu de plomb dans le talon. C'est que, tu sais, après une grosse journée de camp de jour l'été, puis après des journées où est-ce que je comprends là à l'école là, ça tente pas en revenant là de dire hey, let's go, on se fait un petit 5 km.
0: C'est ça là.
1: Fait qu'on a fait ça, c'est un work in progress puis qui est pas achevé. C'est dimanche, mais
0: hey, mais au pire vous marchez hein. Ben c'est pas plus grave que ça.
1: Je suis en train de redéfinir ce 5 km là. Je me dis au départ, on va faire une belle marche rapide, question de pouvoir juste augmenter notre rythme cardiaque, se réchauffer un peu, vivre le trip aussi du départ parce que là tu sais dis-toi que le 5 km c'est l'une des courses les plus populaires, fait qu'il y a beaucoup de monde.
0: Puis je suis persuadé malgré le fait que tu dis là on va virer ça un peu comme une bonne marche rapide.
1: L'adrénaline.
0: Non, quand ça décolle là.
1: Non, je sais.
0: Non, elle va vouloir galoper ta fille. Puis la mère aussi, elle va vouloir galoper parce que vous allez littéralement être emporté dans le mouvement, littéralement.
1: Et le but, c'est de le faire. C'est juste ça, de pouvoir le faire. Moi, la première fois que je l'ai fait, la seule fois, c'était en 30 minutes 18. J'étais contente parce qu'en général, je le faisais en 35 minutes quand je me pratiquais à la maison.
0: Mm-hmm.
1: Fait que c'est une belle victoire. Mais de le faire, puis tu sais, en fin de semaine, on a fait une rando de 7 km, puis ça a pas trop niaisé non plus, malgré qu'au parc du Bic, c'était à la queue leu-leu tellement il y avait du monde en fin de semaine.
0: Bon oui, c'était achalandé.
1: Et l'enfer. Donc, ma préparation... elle est différente, mais l'expérience aussi va être différente. Je salue ceux et celles qui sont là-dedans, là, qui se disent, bon, je vais courir tant de kilomètres, mais pas trop, puis manger un bon spaghette avant pour pouvoir être ben en forme, ou encore après.
0: Moi, non, alors, t'es mieux de le manger après, parce que 5 kilomètres après avoir mangé un spaghette, là,
1: mais c'est surtout...
0: ça se fait que t'as une boule sur l'estomac comme Dolly Parton.
1: C'est à 10h le matin, là, le spaghette, ça fait de bonheur. Mais en tout cas, bon succès dans votre préparation.
0: Assurément. Puis on aura l'occasion de s'en parler cette semaine de ce gros événement qui s'en vient dimanche, Rimouski. Moi, c'est Évolution, parce que, on fait quand même pas mal de routes depuis que la mademoiselle est maintenant rendue une cégepienne à l'extérieur de la maison, tout ça. Puis on voit l'évolution de certains travaux, là. Tu sais, t'avances sur la route, puis là, tu fais comme « Ah! » Tiens, hey, ça c'est fait. Ou ils sont rendus là dans l'évolution de leurs travaux. Mais il n'y a pas que la route où est-ce qu'on sent une évolution. Il y a aussi en nous-mêmes qu'on sent une évolution en tant qu'être humain, en tant que famille. Exemple, hier, on va porter notre fille. Hey, les premières fois, je peux-tu te dire là, que ça arrache le cœur.
1: Ça tiraille des cordons que tu connais pas, là.
0: Hier, pas trop de tiraillement, même qu'on a senti qu'une certaine personne avait hâte qu'on parte de son appartement parce qu'elle avait des affaires à faire, tu sais, quand on est allé la porter parce qu'elle est venue passer la fin de semaine à la maison. Bon, elle est venue flatter ses chats, là. Hein, s'ennuie un peu de ses chats, ma fille. Mais c'est ça, il a fallu... parce qu'elle recommence aujourd'hui, comme tout le monde, tu sais. Donc, il a fallu aller la porter hier. Et sérieusement... quand on est sorti de l'appartement, moi puis ma blonde, on s'en va vers l'auto. Ben, fait comme, pas pire évolution, hein. C'est comment ça?
1: Dans un court laps de temps, en plus.
0: C'est
1: là.
0: Ça, elle dit, hey, on est loin de quand on la laissait au début puis qu'on se sentait tiraillé puis qu'elle aussi était tiraillée. Elle dit, ah, je vais m'ennuyer. Elle dit, avec quasiment le goût qu'on parte au plus vite, hein. C'est que... c'était quasiment ça. C'était comme, non, faut que j'aille au gym, là. Faut que j'aille voir si le gym on réparé telle machine, puis... Non, c'était comme, OK, c'est beau, mais merci pour le lift, hein? On se rappellera, envoyez-moi des photos des

0: chat, puis on s'en verra dans 3 semaines, là, tu sais, on s'en verra à mi-session, là. Écoute, là, pas pire évolution, mais quand même.
1: Ben oui, mais c'est rassurant, je te dirais,
0: ben, c'est effectivement le cas. Ben, autant pour elle que pour nous autres, c'est rassurant de voir qu'on a évolué dans nos sentiments avec la séparation familiale.

0: septembre, merci de commencer la journée bien branchée au 100 000 matin sur O 98.7, 93.9, 95.3 et 99.1, la radio de Larac Gonzalez. Ils seront de retour, les enfants terribles de la radio, aujourd'hui midi pour votre heure du lunch. Qu'est-ce qui retient l'attention dans l'actualité? Pour démarrer cette journée de ce mardi 8 septembre, on se met à jour dans un instant avec les actualités Arsenal Media. J'ai l'impression qu'on va parler de tarifs contre tarifs.
1: Hein? Est-ce qu'on va comprendre?
0: Bon. On en jase dans un instant aux actualités. Vous restez là.
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16: Mardi, le hasard a voulu que deux amis de cette île, David Bérubé et Cathy Poirier, se retrouvent en duel à l'émission La Poule aux œufs d'or, diffusée à TVA dimanche soir. Quel hasard, se sont exclamés les animateurs Sébastien Benoît et Julie Houle, les deux gagnants sétiliens d'un billet de participants télé, se sont présentés comme des amis pratiquant la motoneige ensemble. Cathy Poirier est revenue sur la côte nord avec un gain de $14,000. Dave Bérubé a obtenu un gain total de $22,000. Le Conseil des Inuits d'Ouachatmac-Maliotenam a célébré en grande hier l'entrée en vigueur de la loi sur la bienveillance lors d'une journée familiale comprenant un spectacle avec le groupe Kashtin, entre autres, et des feux d'artifice. La nouvelle loi permet la prise en charge des enfants par les services communautaires du Conseil plutôt que par la DPJ. Destination Sept-Îles, Nakawinanu invite la population au passage aujourd'hui du premier navire de croisière international de la saison au nouveau terminal Monseigneur Blanche. Il fait escale au quai des croisières de Sept-Îles de 8h jusqu'à 17h. Le MS Armera était à Havre-Saint-Pierre hier et quittera Sept-Îles vers Saguenay en fin de journée. Et puis, deux chantiers ont démarré hier sur la route 138 dans le secteur des plages à Sept-Îles. Le ministère des Transports annonce des entraves à la circulation entre la rue des Pionniers et plage Routier. Détails sur macotenord.com.
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1: Pour cette île et encore Port-Cartier, en ce mardi, le soleil qui est de la partie, un maximum de 18. On est même au-dessus des normales de saison et des pointes de vent allant jusqu'à 50 km/h. L'artiste New Country, Fred Dionne, fait deux escales sur la côte nord. Il sera donc samedi. Un peu plus loin dans l'horaire, le 12 septembre, à l'Agora pour la programmation du graffiti, soit l'Agora du complexe récréatif et culturel de la ville de Port-Cartier. Et jeudi, à 20h, sera à la salle Jean-Marc Dion.
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À 6h35, il y a un autre sondage qui est publié ce matin. Sondage sur les intentions de vote des Québécois. Sondage léger, le journal TVA. On sent que dans ce sondage-là, les Québécois ont de plus en plus leur idée de fait à savoir pour qui ils vont voter le 5 octobre prochain. On en jase après Joe Lazy et Au Canada dans vos 100 000 matins. Hey, bon mardi, vous êtes sur Haut dans l'Est du Québec.

0: tête. Merci d'être là dans les 100 000 matins sur Haut partout dans l'Est du Québec. Soyez là dans un petit peu moins qu'une heure avec notre segment La Game avec notre ami Gilbert Delorme. On va parler du Canadien la saison prochaine. Est-ce que on est capable d'aller chercher plus ou moins par rapport à la marque de l'année passée? Exemple, le Canadien va-tu faire plus de points? 100 points l'année passée, ils ont dépassé 100 points. Ils vont-tu dépasser encore une fois 100 points cette année ou encore ils vont être en bas? Cole Caulfield, 50 buts cette année, il va-tu être en haut ou il va être en bas de ça? Combien d'échanges vont être faits par Kent Hughes cette année? En haut de une ou en bas de une?
1: Écoute, on est dans la spéculation, puis pas à peu près. Là,
0: ouais, mais ça fait jaser en tabarnouche, ça, par exemple.
1: Ça, puis l'almanach des agriculteurs, là, même fiabilité.
0: Alors, manquez pas ça avec Gilbert Delorme dans La Game. Ça s'en vient dans une heure dans vos 100 000 matins.
2: Le gros sujet. Ça va faire jaser la machine à café.
0: Ah ben, les intentions de vote des Québécois avec un nouveau sondage léger, le journal TVA qui est paru ce matin. Le Parti québécois qui maintient son avance en tête des intentions de vote des Québécois. Parce que quand on regarde les résultats, tout le monde est stable. Ou à peu près par rapport au dernier sondage. Toujours 29% pour le PQ de Paul Saint-Pierre Plamondon. C'est stable. Il n'y a pas de plus, il n'y a pas de moins. Il est à zéro, ça n'a pas bougé. Okay. L'aiguille a bougé un petit peu à la baisse pour la coalition Avenir Québec de Christine Fréchette. La CAQ perd un point. Tu sais, t'es dans marge de manœuvre, là. C'est autant dire qu'elle n'a rien perdu non plus, là.
1: Non.
0: On est à 23%. Au dernier sondage, elle était à 24% la semaine passée. Toujours 22% pour les libéraux de Charles Milliard. 15% pour les conservateurs d'Éric Lapointe, d'Éric Duhem. Non, Éric Lapointe. Hey, imagine! C'est lui qui se présente aux élections.
1: Impossible!
0: N'importe quoi!
1: Complètement, lui, il y a la fleur de lys tatouée sur le cœur.
0: On termine avec Québec solidaire de Riva Gazal qui est à 10% dans les intentions de vote. Ça n'a pas bougé. C'est l'analyse un peu que fait Jean-Marc Léger, le sondeur. On dit même que pour 56% des répondants à ce sondage-là, le choix qui est désormais définitif en vue du 5 octobre prochain. Et selon les projections, ce que ça donne là avec ces intentions de vote-là, ben ça donne un gouvernement péquiste, mais minoritaire, selon les projections. Les souverainistes également, qui conservent une avance de 9 points chez les francophones, ça veut pas dire que la question souverainiste a plus de gens qui voteraient oui à un éventuel référendum ou à une éventuelle consultation populaire. C'est nouveau, la nouvelle expression que PSPP utilise pour pas dire référendum.
1: D'accord.
0: Ce qui frappe le plus dans ce sondage-là, c'est que, 21% des répondants estiment que c'est Christine Fréchette qui fait la meilleure campagne à venir jusqu'à date, mais il y a une forte volonté de changement. Tu sais, la CAQ est au pouvoir quand même depuis deux mandats. Mm-hmm. Tu sais, on demanderait un troisième mandat. Donc, on dit que c'est vraiment là que ça semble vouloir se jouer. Il y a pas tant d'effet Fréchette que ça, finalement. Okay. Tu sais, si on compare à un effet Layton à l'époque, la fameuse vague orange, ou à un effet Carney récemment, il y a pas vraiment d'effet Fréchette, non. Ou en tout cas, s'il y en a, c'est pas grand-chose. Il y a 60% des répondants au sondage qui souhaitent un changement de gouvernement, contre 18% qui privilégient le statu quo. Moi, c'est parce qu'à un moment donné, là, tu sais, il y a 18% qui disent je veux pas que ça change. Mais quand on regarde, il y a quand même 23% des intentions de vote pour Mme Fréchette. Là, moi, j'aimerais qu'on me l'explique, celle-là.
1: Ah, ben, fois, les résultats de sondage sont durs à expliquer, là. Tu sais, c'est de jour en jour où ça change. Mm-hmm.
0: Ça aussi, c'est de jour en jour où ça change. L'histoire de la guerre économique, les tarifs avec les Américains. Ça fait pas tant bouger l'aiguille dans le sondage. Okay. Entre autres, en matière de stratégie de campagne électorale, on sent vraiment que Mme Fréchette a décidé de faire de la guerre commerciale son cheval de bataille. Est-ce que c'est le bon choix? Ben, quand on regarde les résultats du sondage, ben, c'est un impact assez limité. Et c'est la faiblesse du Parti libéral qui permet à la CAQ de progresser sans enregistrer de percée. Et c'est la seule vraie tendance depuis 3 mois. C'est le recul du Parti libéral, selon le sondeur Jean-Marc Léger. Les Québécois qui accordent très peu de confiance au chef Charles Milliard. 27 % de ses propres électeurs, des gens qui disent « moi, je vote libéral », 27 % disent qu'il fait une bonne campagne. C'est pas un gros chiffre auprès de tes propres partisans. Et dans la course au poste de premier ministre, quand on pose la question « lequel des chefs ferait le meilleur premier ministre? » c'est à égalité entre Christine Fréchette et Paul-Saint-Pierre Plamondon à 23 % Et tout dépendant d'où est-ce que tu es au Québec, la situation est différente. Et l'endroit où est-ce qu'on dit, entre autres, que l'élection risque de jouer le 4-5-0, mais surtout la région de Québec, ah là, quand on pose la question, ah là, ça devient intéressant. Parce que tu te retrouves avec Christine Fréchette, Paul-Saint-Pierre Plamondon, puis Éric Duhaime, qui sont en tête les trois, puis on parle de pourcentage, là, de dire lequel ferait le meilleur premier ministre, là, c'est les trois sont dans un écart extrêmement serré entre 27 et 25 %. Ça donne une idée à quel point dans la région de Québec ça va se jouer vote par vote. Ça va être la puissance des machines électorales des partis qui risque de faire en sorte que on va faire élire des députés d'un côté plutôt que de l'autre. C'est vraiment là que ça va jouer le soir du 5 octobre.
1: Puis il faut marcher les fesses serrées, hein, parce que tout dérapage peut faire une grosse différence dans ces sondages, particulièrement dans la ville de Québec. Puis quelconque bizarrerie qu'on trouve dans le passé d'un puis l'autre.
0: Ça arrête plus les bizarreries.
1: Ah, c'est ça. On ne sait pas qu'est-ce qui peut arriver.
0: Ouais.
1: Ben, voyons ça comme un bon téléroman.
0: Oui, on peut voir ça comme ça. Puis, il y a le fait aussi qu'il y a les débats, les face-à-face qui s'en viennent au cours des prochains jours. La semaine prochaine, on va être en mode préparation pour les chefs en vue de ces rendez-vous de télé. Hey, là, écoute, là, attends un peu. Là. Il y a les face-à-face à TVA, il y a le débat à Radio-Canada. Il y en a un nouveau aussi.
1: Ah oui, c'est nouveau. Ben, c'est le cas de le dire.
0: Ouais, c'est le cas de le dire. Ça fait que, ils vont avoir l'occasion de débattre une fois plutôt qu'une, là, tu sais. Deux, trois, quatre fois plutôt qu'une. Ce qui fait que ça peut venir changer littéralement le billet de la campagne électorale. Alors, on verra, bien sûr, les différentes réactions et les différentes analyses qui vont sortir aujourd'hui avec ce nouveau sondage publié ce matin dans le Journal de Montréal, Journal de Québec. Sondage léger TVA également. Alors, on verra les analyses qui sortiront. Mais, en gros, on sent que le vote est en train de prendre, puis que les intentions de vote des Québécois sont en train de se stabiliser en vue du vote du 5 octobre. Mais il y a encore de la marge de manœuvre pour les chefs de parti qui continuent leur campagne assurément aujourd'hui.

0: 100 000 matins. Quel beau début de journée, hein? On vous le rappelle, on est mardi aujourd'hui. Mardi, on est le 8 septembre. Au retour d'un long congé. Hey, c'est quoi votre bilan de la longue fin de semaine? Qu'est-ce que vous avez fait en fin de semaine dernière? On va prendre de vos nouvelles partout dans l'Est du Québec. 418-724-9870. Histoire de faire avec nous ce petit bilan en ce début de semaine. La musique des Bleus Jeans Bleus à venir dans les 100 000 matins.
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0: ils avaient peut-être pas le goût de faire un scotch and poche, eux autres, cette semaine, et en fin de semaine en particulier, alors qu'ils étaient de passage sur la Côte-Nord. On donnait un show à Sept-Îles, les gars de Blue Jeans Bleu, mais en revenant, ils ont fait une petite rencontre sur la route. Hein?
1: Écoute, les images qui sont assez surprenantes, ça a circulé, il y a eu des grands titres pour faire augmenter le nombre de clics, là. Bleu Jeans Bleu, accident de la route majeure, mais c'est un orignal qui se serait présenté devant eux.
0: Oui, puis, et il y a des membres de la formation. Leur Toyota Sienna qui transporte les membres du groupe a fait la job qu'elle avait à faire, mais il reste plus grand chose.
1: Non, mais on a quand même donné des nouvelles. Il y a deux membres de la formation qui ont eu des blessures, ont eu leur congé de l'hôpital.
0: Un accident comme ça, hein. Ben oui. Ça aurait été étonnant que personne soit blessé. Ouais. Là, c'est quand même pas un petit accident. Non.
1: Mais tu sais, Louli, pour ne pas le nommer, qui a eu une petite fracture au sternum. Il dit, il a l'impression de s'être fait tapocher à grands coups de batte de baseball. Il devrait être fonctionnel dans les prochaines semaines. Donc, les deux éclopés qui ont eu congé de l'hôpital remercient d'ailleurs les bons samaritains, paramédics et personnel de l'hôpital de Bécomo qui leur ont donné un excellent coup de pouce lors de la situation.
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4: Bon lundi, c'est Louis-Philippe Arnoirel. Les droits de douane de rétorsion imposés par le Canada sur les produits américains sont désormais en vigueur. Ces tarifs compris entre 15 et 50 ont été appliqués peu après minuit à près de 28 milliards de dollars de produits américains. Il s'agit exactement de la valeur des exportations canadiennes vers les États-Unis qui avait été frappée à 50 % le 22 août par Washington. Les produits visés par le Canada font partie des produits canadiens soumis à des droits par les États-Unis. Par ailleurs, le gouvernement du Québec a mis en place une série de mesures pour promouvoir l'achat local à quelques heures de l'entrée en vigueur de nouveaux droits de douane du Canada. Le Conseil des ministres a adopté un décret pour que l'État réserve des appels d'offres aux entreprises ayant un établissement au Québec et au Canada. On pourra aussi exiger que les biens soient produits et transformés ici et même accorder une marge préférentielle de 15 % selon la valeur ajoutée québécoise ou canadienne. Christine Fréchette a ainsi enfilé les habits de première ministre le temps d'une séance de son cabinet hier soir, faisant une pause au jour 12 de la campagne électorale. Et encore, le président américain Donald Trump a menacé hier de ne plus vendre les produits de l'entreprise canadienne Bombardier aux États-Unis. Sur son réseau social, M. Trump a dit que si Bombardier souhaite continuer de vendre aux États-Unis, l'entreprise devra construire ses produits dans le pays et arrêter de traiter les États-Unis comme une tirelire. Il s'agissait de la dernière provocation en date du président américain, alors que des droits de douane de rétorsion canadiens sont entrés en vigueur à minuit. Pour terminer, la guerre commerciale entre le Canada et les États-Unis a de nouveau occupé les devants de la scène de la campagne électorale québécoise hier. Au jour 12 de la campagne, la chef caquiste Christine Fréchette a convoqué son conseil des ministres pour adopter une série de mesures face à la riposte canadienne. Madame Fréchette a également invité ses rivaux à une rencontre par la suite afin de faire le point sur la situation. Tous, sauf le chef du Parti conservateur du Québec, Éric Duhaime, ont accepté. C'est ce qui complète vos actualités Arsenal Média. Passez une bonne journée sur nos ondes.
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6: On parle. Oh oui, c'est vrai, j'avais oublié qu'il disait ça. On parle de baseball majeur avec Jeff Neal. Jeff McNeil, qui a joué les héros en fin de 9e manche, a frappé un simple à l'avant-champ après deux retraits. Les A's ont vécu les Blue Jays de Toronto par la marque de 6-5. Avec ce revers, les Jays qui ratent une belle occasion de rejoindre les Guardians de Cleveland à égalité au troisième rang parmi les équipes repêchées. Cleveland qui possède toujours un match d'avance sur les Jays. Donc, on continue de suivre la course qui est extrêmement serrée au baseball majeur pour la course aux séries avec les Blue Jays de Toronto qui tentent d'aller chercher une place en série éliminatoire. Donc, les Blue Jays qui sont en action aujourd'hui, 21h40, toujours contre les A's ce soir. On parle également de NFL. C'est demain, le début de la saison. Et Christian Gonzalez était pas sûr de vouloir jouer le premier match des Patriots sans un nouveau contrat en poche. Ben là, c'est réglé. Son vœu qui a été exaucé à moins de 24 heures du début de la saison. Le joueur étoile de 24 ans qui a signé une prolongation de contrat de 4 ans et 135 millions, ça s'est passé tard hier soir. Donc, les Patriots qui vont pouvoir compter sur Gonzalez dans leur alignement pour le premier duel de la saison demain soir contre les Seahawks de Seattle. Reprise du dernier Super Bowl remporté par les Seahawks en février dernier. On surveille l'action également du côté du US Open au tennis avec les quarts de finale qui se poursuivent aujourd'hui. On surveille l'Américain Francis Tiafoe qui affronte l'Américain Alex Michelson aujourd'hui 13h. L'autre quart de finale du jour oppose Ben Shelton, l'Américain, face à l'Espagnol Carlos Alcaraz. Chez les dames, on surveille quart de finale aujourd'hui. La Biélorusse Arina Sabalenka, première tête de série, qui affronte la Tchèque Linda Noskova à 11h30 et à 19h, duel 100% Made in USA avec Jessica Pegula qui affronte Emma Navarro. Et on parle aussi de Baseball Senior League Puribec hier. Victoire des Industries Desjardins du Témiscouata 6-2 sur le CLFM de Rivière-du-Loup. Mène maintenant la série finale 2-1. Donc, on surveille l'action avec le match numéro 4 qui sera disputé jeudi soir 19h30 présente à Saint-Pascal pour la finale au baseball senior du Bas-Saint-Laurent.
0: Pour cette île, on a un maximum de 18 degrés avec le soleil pour amorcer cette courte semaine de 4 jours. On est déjà à 10 degrés pour Rimouski, 8 degrés présentement sur un maximum de 16. Ça se dégage pour laisser place au soleil. On a dans la Matanie 9 degrés, maximum un peu plus timide à 14 sous les normales de saison avec aussi le soleil.
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musicien de voyage Simon Pelletier qui sera avec nous aux alentours de 7h50. On va parler du métier d'agent de voyage. T'sais, on a l'impression que notre ami Simon est tout le temps parti à gauche ou à droite. Ben oui, mais aussi c'est parce qu'il y a une job à faire avec ça. Alors il nous explique les dessous de son métier ce matin pour sa chronique. Les over-under du Canadien pour la saison prochaine. Ça, c'est notre sujet du jour avec Gilbert Delorme dans notre segment La Game aux alentours de 7h30. Et vous restez là dans un instant. Qu'est-ce qui a retenu l'attention sur le web au cours des dernières heures avec notre chronique, telle que vue sur les internets? Le trafic a beaucoup fait jaser. Long congé de 3 jours, assurément beaucoup de chars sur les routes. Ça a été une des vedettes de la fin de semaine sur les publications sur internet.

0: OK, on se fait un petit exercice ensemble. Mardi, mardi, mardi. Répétez. Mardi, mardi, mardi. Voilà, c'est imprimé dans votre tête. On est mardi aujourd'hui, hein? Au retour d'un long congé, on est mêlé comme un jeu de cartes.
1: Une chance que dans certaines municipalités, on soit le petit texto pour mettre les bacs sur le bord du chemin parce que on pourrait les oublier.
0: Hey, merci beaucoup d'être là en ce mardi avec du beau soleil sur l'est du Québec. C'est le menu météo pour aujourd'hui. Vous autres, qu'est-ce qui vous occupe en ce mardi? Retour au travail, tout ça. Peut-être une journée de congé aussi. Tu fais comme, oh, hey, j'ai eu un long congé, là. Ça me prend une journée de congé, me remettre. On sait pas, il y en a peut-être qui ont cette réflexion-là aujourd'hui. Vous allez peut-être aller simplement aussi vous reposer au travail aujourd'hui. Alors, 88-724-9870, on va avoir de vos nouvelles. Comment s'est passé le long week-end pour vous dans l'Est du Québec?
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2: Le trafic a été en grosse vedette au cours des dernières heures sur Internet.
3: Ben, il fallait s'en attendre. C'est Micheline Lisotte sur Spotted Ville de Rimouski qui a publié le tout il y a 16 heures de ça. Bonjour! Pour ceux qui se dirigent vers l'ouest, la file d'attente en cette direction commence au Tim Hortons de Trois-Pistoles jusqu'à la lumière de la fromagerie. S'il vous plaît, usez de patience.
2: Ah, c'est courtoisie. Non, mais c'est un classique de ce temps-là de l'année, Stéphanie.
3: Ouais, je sais. C'est le pire week-end de l'année pour la circulation.
2: Mais sérieusement...
3: Parce que pendant les vacances de la construction, ça s'étale quand même sur un deux semaines. Là. C'est pas tout concentré dans une journée. Là.
2: Mais sérieusement, pour avoir fait de la route hier, là... Oui, il y avait vraiment énormément de trafic. Mais tu sais, tout est une question de timing aussi.
3: C'est ça.
2: Nous autres, sérieusement, hier, j'appréhendais, moi, ces endroits-là, tu sais, la fromagerie à Trois-Pistoles, ça à 132, j'appréhendais ce bout-là, surtout qu'il y avait quelques traîneaux de vaisselle en avant de moi. Mais tu sais, j'appréhendais ce moment-là. Il y a un autre secteur aussi, avant d'arriver à la Pocatière, il y a comme, on remplace un ponceau, ce qui fait que, là, à un moment donné, ben,
3: ça
2: on converge sur une voie, puis là, après ça, on change de voie, et puis ça tombe sur à peu près sur quelques kilomètres où est-ce que ça va se croiser avec les murets de béton au milieu, là, tu sais. Hey, écoute, il y en a jusqu'au mois de novembre. Ça fait que, tu sais, si vous faites de la route, souvent, vous allez vers Québec. Vous allez être avec cette espèce de chantier-là encore pour un petit bout de temps. Mais j'appréhendais ce moment-là. J'ai fait comme, OK, suis-tu mieux de prendre la sortie puis de passer vers la 132 puis de contourner le problème? Et non, ça a super bien été, moi, à l'heure que je suis passé. Mais en après-midi, par exemple, quand on était en revenant vers Rimouski, hop là! Oh là, la donne avait un petit peu changé.
3: Il y a un auditeur qui dit 45 minutes entre la lumière du poste à gaz pour aller jusqu'à la fromagerie à midi. Donc, c'est
2: Non, c'est ça. Tout est une question de timing. Mais on le sait, tu sais, c'est tout le temps de même. Puis là, avertissement, là, à l'Action de grâce, ça risque de faire encore la même affaire. Vous le savez. Prévoyez donc les déplacements en conséquence. Non, mais c'est pour ça que nous autres, on est partis plus tôt. En fait, comme, hey, regarde, on ne sera pas pogné dans le trafic parce que moi, ça me tentait pas de passer 45 minutes
3: à pas
2: bouger à peu près pour arriver. Hey, pis tu sais, c'est quoi? C'est 3 kilomètres? Entre la fromagerie, mettons, puis la lumière au centre-ville de Trois-Pistoles,
3: pas plus que ça,
2: c'est insultant,
3: mais...
2: là. T'sais.
3: Puis, tu sais, bien sûr, il y a beaucoup de commentaires de dire, on veut une autoroute, c'est urgent. Il y a Pierre-Luc Champagne, c'est plus coloré, dit, les mangeux de fenouil nous diront qu'il faut une 132 améliorée.
2: C'est drôle dans le coin de Trois-Pistoles, quand t'arrives dans ce coin-là, ouais. Là. Il n'y a pas tant de pancartes que ça pour dire on veut une 132 améliorée parce que il y a ce type de pancarte-là. Puis on veut la 20.
3: Ben oui.
2: Moi, en passant dans le village de Saint-Simon, là, j'avais une pensée pour les gens qui demeurent à Saint-Simon,
3: oui.
2: Dire non, mais ces fins de semaine-là, ils doivent-tu être à bout? C'est non-stop. Des filets de chars qui arrêtent pas. Puis, je veux dire,
3: c'est juste
2: pas
3: dur même de sortir faire des commissions pendant la fin de semaine.
2: Hey, ils doivent être découragés de la situation, de dire, hey, je peux pas croire autant de trafic dans mon petit village tranquille, paisible. Oh my God. Mais, tu sais, encore une fois, ça, une fin de semaine comme ça, bon, il y en a pour dire, bah, c'est une fin de semaine. Une fois de temps en temps que ça arrive, cette situation-là.
3: Ça graffigne à chaque fois.
2: C'est ça l'affaire, tu sais. Imagine ceux-là qui sont pognés dans ça, là, qui ont de la misère à sortir de chez eux parce qu'il y a trop de trafic en plein cœur de leur village. Je compatissais avec eux autres quand on a passé à 50 km/h hier.
3: Il y a sur macontenant.com, drôle de situation, là, tu sais, ça s'est pas vu. En 34 ans de la poule aux œufs d'or, deux candidats de Sept-Îles qui se sont affrontés.
2: Ben oui, j'ai vu ça à la poule. Hey, puis ils se connaissaient en plus, leurs enfants se tenaient ensemble.
3: Ah, ben Dave Bérubé, Cathy Poirier, qui ont même pris l'avion ensemble
2: ben
3: de Sept-Îles-Montréal pour se rendre à l'enregistrement. Un hasard, parce que tu sais, c'est tiré au hasard. Là. On sait qui participe à l'émission, mais rendu sur place, on regarde à voir qui va avoir les rouges ou encore les bleus. Et c'est Dave, c'est ça?
2: Dave, c'est lui qui s'est rendu jusqu'à la fin.
3: Avec 22 000 $. Cathy, elle, qui est repartie avec 14 000 $.
2: Hey, quand même, là.
3: Très, très bon.
2: La run pour retourner à Sept-Îles, là, t'as le sourire fendu jusqu'aux oreilles dans l'avion, là, hein?
3: Puis rapidement, pour Québec solidaire, en fin de semaine, il y a un journaliste...
2: Ah, il y a passage dans l'Est, ouais.
3: Il y a un journaliste qui dit « J'aimerais mentionner que le Parc national du Bic remporte la palme du meilleur paysage pour une conférence de presse. Mes collègues pourraient tenter de faire mieux, mais j'en doute. Et il y a eu odeur de brûlé dans l'autobus de Québec solidaire à Mont-Joli. Ah oui? Ils ont dû débarquer tout le monde de l'autobus, question de pouvoir faire des vérifications. Et pendant ce temps-là, Rue Bagazal est allée se clencher une poutine.
2: À manger une poutine, oh.
3: Mais c'est dans le secteur de Mont-Joli.
2: Ben oui, mais à quel restaurant?
3: Je connais pas le détail. Ah. Ça, c'est le journaliste qui a dit « est allé manger une poutine sans nous autres ».
2: Ah ben, hey, je la comprends, hey, d'avoir la paix des journalistes pendant la campagne électorale.
3: Un petit peu d'intimité, là.
2: Hey, tu t'es... Hein?
3: T'as empivré dans
2: on
3: une poutine.
2: On s'en verra tantôt, les journalistes à Bordeauche. Moi, je mange ma poutine. Je suis solidaire, mais je mange une poutine. Mais non, mais elle a le droit quand même.
3: Mais
2: là,
3: ça,
2: alors, vous autres, vous avez vu passer les chefs parce qu'il y avait Mme Gazal qui était là, M. Zanetti qui est venu faire son tour aussi avec elle, puis Paul Saint-Pierre-Plamondon également qui s'est promené dans la région en fin de semaine. Vous avez vu passer, avez-vous des potins croustillants à nous rapporter ce matin? Hein? On est ouvert, 88-724-9870 là-dessus.
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1: Rendu 7h20 en ce mardi 8 septembre, vous êtes bien branchés sur Haut dans l'Est du Québec, la radio de l'émission La Game avec Oli Piment et FX Bénard aujourd'hui, à partir de 18h. On met la table pour votre soirée de sport, puis là, je vous dis ça comme ça, mais ça va être intéressant de suivre La Game, parce que cette semaine, on commence la saison de la Ligue nationale de football avec le duel Patriots Seahawks demain pour donner le coup d'envoi de la saison dans la Ligue nationale de football. Et il y a un match même qui va être présenté sur Netflix jeudi.
2: Ah?
1: Sur, ouais, ben c'est ça. C'est les amateurs de football qui ont vécu un deuil depuis le dernier Super Bowl parce que là, leur sport préféré, c'était assez tranquille. Mais là, c'est ça. Ben, il y a toujours la Ligue canadienne. Le football universitaire aussi qui a retenu l'attention avec début de saison ici au Québec au cours des derniers jours. Mais là, la grosse saison de la NFL qui commence demain. Les amateurs de football, avez-vous hâte? Je pense que oui, moi.
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1: Bon mardi, le hasard a voulu que deux amis de cette île, David Bérubé et Cathy Poirier, se retrouvent en duel à l'émission La poule aux œufs d'or, diffusée à TVA dimanche soir. Quel hasard, se sont exclamés les animateurs Sébastien Benoît et Julie Houle, les deux gagnants sétiliens d'un billet de participants télé, se sont présentés comme des amis pratiquant la motoneige ensemble. Cathy Poirier est revenue sur la côte nord avec un gain de 14 000 $. Dave Bérubé a obtenu un gain total de 22 000 $. Le Conseil des Inuits d'Ouachatmac-Maliotenam a célébré en grande hier l'entrée en vigueur de la loi sur la bienveillance lors d'une journée familiale comprenant un spectacle avec le groupe Kashtin, entre autres, et des feux d'artifice. La nouvelle loi permet la prise en charge des enfants par les services communautaires du Conseil plutôt que par la DPJ. Destination cette île, Nakawinanu invite la population au passage aujourd'hui du premier navire de croisière international de la saison au nouveau terminal Monseigneur Blanche. Il fait escale au quai des croisières de cette île de 8h jusqu'à 17h. Le MS Armera était à Havre-Saint-Pierre hier et quittera cette île vers Saguenay en fin de journée. Et puis deux chantiers ont démarré hier sur la route 138 dans le secteur des plages à cette île. Le ministère des Transports annonce des entraves à la circulation entre la rue des Pionniers et plage routier. Détails sur macotenord.com.
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3: Pour cette île et encore Port-Cartier, en ce mardi, le soleil qui est de la partie, un maximum de 18. On est même au-dessus des normales de saison et des pointes de vent allant jusqu'à 50 km/h. 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

dans vos 100 000 matins sur O. Vous restez là dans un instant, c'est notre segment La Game avec Gilbert Delorme en pleine forme, un long congé. Oh, il va être dangereusement en forme, notre ami Gilbert. Et aujourd'hui, on fait l'exercice Over-Under pour le Canadien la saison prochaine, du genre Suzuki, 100 points, plus ou moins. Caulfield, 50 buts, plus ou moins. Puis la liste comme ça. Ben des débats après Mumford & Sons en musique. 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

0: Mumford & Sons et surtout Chris Stapleton dans cette tune-là. Here, qu'on vous offrait dans les 100 000 matins. Non, mais quand il commence
1: voix,
0: à chanter...
1: Lui.
0: Hein?
1: Ah, ouais, ouais. Écoute, lui, il vire à l'envers.
0: On pourrait voler une voix, là. Chris Stapleton, ce serait pas mal mon premier choix. par les temps qui courent, là, ce serait sa voix, lui, que je choisirais. Hey, merci beaucoup d'être là dans les 100 000 matins. En ce mardi 8 septembre, vous avez des salutations, des vœux d'anniversaire que vous aimeriez qu'on fasse pour vous. Faites-nous donc signe via le 418-724-9870. On s'occupe de ça pour vous autres d'ici 9h ce matin. Mais le numéro est bon également si vous voulez vous prononcer, vous autres aussi, sur ce dont on va jaser dans notre prochaine chronique.
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0: Oh, on vous avertit, il est dangereusement en forme après un long week-end de 3 jours. Mesdames, messieurs, notre gamer, Monsieur Gilbert Delorme!
1: Gilbert!
0: Comment ça va,
3: bien,
0: Gilbert?
3: Les amis?
1: Ben
3: yes,
1: oui,
3: ça va bien,
1: vraiment
3: toi?
1: Très bien.
3: Ça va bien. J'étais en onde avec les gars à BPM hier, par exemple. Les gars, du matin, ils n'avaient pas la journée off, eux autres.
1: Ah ouais, ils viennent de rentrer,
0: ça,
1: là.
0: Ça fait pas assez longtemps que vous êtes avec Arsenal. Les boys sont, vous l'avez pas dit, mais c'est ça.
3: Ah, mais honnêtement, je pense que les sports, c'est important, tu sais.
0: Ah, ben oui.
3: Station de sport, c'est important de garder les gens à l'affût de ce qui se passe dans le monde du sport. Puis c'était bien correct. Puis c'est quoi? On dirait que c'est correct parce que quand on rentre, mettons, il y a toujours des nouvelles qui il y a une course au championnat dans le baseball majeur. Fait que c'est important d'en parler.
0: Pour la NFL boys, qui commence demain aussi, Gilbert.
3: Puis ils appellent ça le Sunday Night Football, mais c'est un mercredi.
1: Ouais,
3: c'est un petit peu bizarre là, mais
0: bon, hein. Ce qui se passe aux States de ce temps-là. Là.
3: mais le football américain, la NFL, là, c'est tellement une grosse machine, c'est tellement populaire. Là. Ils vont jouer en Australie, ils s'en vont jouer partout, puis ça pogne partout. C'est incroyable. C'est une machine, c'est des machines à imprimer des sous, puis c'est incroyable là, l'ampleur que ça a, la NFL.
0: Ben, chez nous, au Québec, le Canadien, c'est oui. Pas mal ça aussi, hein?
3: c'est pas mal ça, puis lundi prochain, le tournoi de golf, ça va être terminé, puis on va avoir entendu probablement la fameuse phrase annuelle « Qu'est-ce que ça va être cette année? » J'ai tellement hâte d'entendre ça, là, on va pouvoir en jaser en long et en large, mais ça va être quoi selon vous, d'après vous autres?
0: Hey, écoute, c'est dur à dire, Gilbert, parce que là, les attentes sont tellement élevées que j'ai l'impression qu'on risque d'être déçus par le Canadien cette année parce qu'ils se sont rendus plus loin qu'on aurait pensé l'année passée. Puis là, on s'attend, écoute, là, à ce qu'ils franchissent une autre étape, mais il va avoir de la pression en tabarnouche sur leurs épaules cette saison.
3: Il va avoir de la pression, puis il va avoir de la compétition. Il y a beaucoup de clubs qui se sont améliorés. Là,
0: ah ben oui!
3: Moi, je regarde les Panthers de la Floride, puis je pense que c'est le club qui me fait le plus peur, les Panthers de la Floride. Là, avec les deux Kachuk, puis Barkov a été blessé toute l'année passée, il n'a pas joué. Fait que moi, je pense que cette année, eux autres, là, ils ont gagné 2 Coupes Stanley consécutives. Ils ont pas fait les playoffs l'année passée. Ça, c'était une bonne claque sur la gueule pour eux autres. C'est insultant. Moi, je pense que cette année, ils vont bonzer puis ça sera pas évident. Mais c'est quoi? Ça va nous donner du bon hockey puis c'est bien correct comme ça.
0: Puis là, on fait un exercice ce matin, l'exercice qu'on peut appeler Over ou Under, tu sais. On se donne des situations, et puis j'ai hâte de t'entendre là-dessus, Gilbert. Ton opinion, est-ce que ça va être des performances au-dessus de ce qu'on a connu, mettons, la saison passée, ou en bas de ce qu'on a connu la saison passée?
3: Exactement.
0: Du genre, le Canadien de Montréal, en termes de points, l'année passée, ils ont dépassé le 100 points, mais là, cette année, en haut de 100 points ou en bas de 100 points, d'après toi, Gilbert?
3: Ben, moi, je pense que c'est en haut de 100 points, encore une fois. On a fini avec 106 points l'année passée au classement.
0: Uh-huh.
3: Est-ce que ça va être la même chose cette saison? Moi, je vois pas le Canadien vraiment baisser de régime. On a pas mal la même équipe. C'est sûr qu'il y a des clubs qui sont améliorés, mais en même temps... Le Canadien aussi, ils ont pris de la maturité, ils ont beaucoup de vécu dans les séries, tout ça. Je pense que ça va les aider. Puis ils ont vu aussi qu'est-ce que ça prenait, tu sais, les Hurricanes de la Caroline, qu'est-ce que ça a pris pour gagner la Coupe Stanley. Ils ont joué contre eux autres, tout le monde. Les 4 trios contribuaient, les 4 trios ont mis l'épaule à la roue, tout ça. Fait que moi, je pense que ça a été une belle leçon pour le Canadien l'année passée. Puis écoute, en haut de 100 points, moi, je mettrais ma main dans le feu que ça va arriver.
1: Ben, est-ce qu'on va être flush ou de beaucoup plus haut que 100 points, tu penses?
3: Ben, on a fini, Stéphanie, à 106 l'année passée.
1: C'est flush, ça, là.
3: L'année passée, c'est une très, très bonne année. Moi, je vois pas pourquoi le Canadien se battrait pas pour la tête dans l'Atlantique.
1: OK.
3: La tête dans l'Atlantique, ça va être... Ça va tourner à l'entour de 108, 110 points selon moi. Tu sais, Buffalo, je pense, c'est fini le premier l'année passée avec 109, si je me trompe pas, là. Ouais. Fait que ça va être, moi, je pense que ça va être plus autour de ça. On va se battre pour la tête dans l'Est, puis ça devrait être très excitant.
1: OK.
0: On parlait de 100 points pour le Canadien. Ben, un autre qui a atteint 100 points l'année passée, Nick Suzuki, le capitaine. Donc, cette année, en haut de 100 points, en bas de 100 points, d'après toi, Gilbert?
3: Moi, je le mets encore une fois, je le mets en haut de 100 points cette année, Nick Suzuki. Lui aussi, il a appris l'année passée. Mm-hmm. Il a joué avec Cole Caulfield l'année passée, qui a marqué 51 buts. En dépit du fait que Cole Caulfield a connu des moments dans la saison un petit peu plus tranquilles, il devrait connaître une très, très bonne saison cette année. Puis Slavkovski, moi, je pense que cette année, Slavkovski va avoir une bonne saison. Moi, je le mets, Slavkovski, cette année, je le mets un point par match. Fait que tout ça mis ensemble, ça va faire en sorte que Nick Suzuki va ramasser des points. Puis il est toujours là, Nick. Il n'a pas manqué une game depuis son arrivée avec le Canadien de Montréal. C'est vraiment monsieur régulier.
0: Et puis l'année passée, il a joué du hockey en tabarnouche parce qu'il était là avec un rôle régulier dans l'alignement de Team Canada aux Jeux Olympiques aussi. Ça, c'est pas à négliger, là.
3: Absolument, absolument. Et puis c'est intense, beaucoup d'intensité, beaucoup de nervosité. Puis il a été bon, tu sais, Nick Suzuki. Fait que non, regarde, tout ça mis ensemble, là, il a appris. Il a côtoyé des grands joueurs. Il a appris dans les séries. Moi, je pense qu'on va avoir une excellente saison encore de Nick Suzuki.
0: Son partenaire de trio, Cole Caulfield, lui, 50 buts l'année passée. Là, cette année, en haut de 50 ou en bas de 50, d'après toi, Gilbert?
3: Je vais mettre mon chapeau d'optimiste. Puis,
0: je te connais, chapeau... là.
3: Ouais, je suis toujours optimiste. Moi, je le mets en haut de 50 encore.
0: OK.
3: Est-ce que ça veut dire que s'il score 45 buts, c'est une mauvaise saison? Absolument pas. Parce que moi, j'ai beaucoup aimé la progression dans le jeu de Cole Caulfield l'année passée. Tu sais, Cole Caulfield, on pouvait dire de lui à ses premières saisons avec le Canadien que c'est un avant unidimensionnel, tu sais, un marqueur de but qui se... Sans dire qu'il se foutait sa défensive, qui était pas mal moins fiable défensivement.
0: Ouais.
3: Mais l'année passée, il a changé. Tu sais, il est devenu un joueur beaucoup plus complet. Puis tu sais, si Cole Caulfield, cette année, les amis, marque 45 buts, c'est-tu une mauvaise saison? C'est pas une mauvaise saison, ben parce qu'il va contribuer dans d'autres domaines, puis j'ai aucun problème avec ça, là. Fait que, mais moi, je pense qu'il va en scorer 50 encore. C'est un sniper, puis écoute, il devrait connaître une bonne saison.
0: Petite dernière pour toi, Gilbert. On s'en va en avant début. Jakub Dobesh, combien de victoires cette année pour le gardien de but du Canadien, d'après toi?
3: Moi, je pense que Dobesh, tu sais, on aurait pu faire un over-under avec les matchs joués aussi. Moi, je pense qu'il va jouer 50 games. Tu sais, je pense qu'il en a joué 40 quelques l'année passée. Moi, je pense que cette année, il va en jouer 50. Puis, écoute-moi, ça va être ça va virer autour d'une 35 victoires dans ce coin-là. Là. 35 victoires. Tu sais, parce que ça va être notre go-to guy. Là. Ça va être un gardien de but, selon moi, qui va en jouer probablement entre 50 et 55. Fait que on n'a pas le choix. T'sais, le Canadien veut s'établir comme un bon club dans la Ligue. Fait que, tu sais, jouer pour 500, ça marche pas. Là. Il va être beaucoup en haut de 500. Fait que moi, je le mets... T'sais, une trentaine de victoires, peut-être 34 victoires, 12-13 défaites, puis des défaites en prolongation. Fait que, tu sais, on va ramasser probablement 70, 75, 80 points avec Dobesh dans le net. Fait que ça va être très, très, très important.
0: Oh. Là, le plus beau dans tout ça, c'est que toutes tes prédictions sont enregistrées, seront disponibles dans la section rattrapage sur les sites web de Haut-Québec.
3: Ça,
0: ça
3: peut être fou des fois, là.
0: Ce qui fait qu'on va pouvoir aller réécouter ça et dire, coudon Gilbert, t'es-tu dans le champ? Ou ben non, il était pas mal sa coche à la fin de la saison du Canadien, on va faire l'exercice.
3: Ouais, je connais un de mes partenaires, Anthony Marcotte, ce que j'adore, qui travaille à BPM avec moi. Puis l'année passée, on a fait un petit peu cet exercice-là. Puis il avait prédit une saison de 40 buts pour Patrick Laine.
0: Oups! Ah, je suis persuadé qu'en bon chum, vous y avez remis sur le nez.
3: Oh, il a tiré la pipe un petit peu, comme on dit. Ça, c'est sûr et certain. C'est certain. Yes.
0: Gilbert, toujours un plaisir de jaser en cas avec toi et on te retrouve demain pour un autre chronique.
3: Hey, demain, les amis. Bye.
0: Salut, bonne journée. Amis.
3: Bonne journée.
0: Hey, vous allez pouvoir réentendre les propos de Gilbert Delorme sur les sites web de Haut dans l'Est du Québec. Ça va être disponible un petit peu plus tard, cet avant-midi. Les over-under du Canadien pour la saison prochaine. Ouais, puis tu sais, moi, je garde ça en archive à quelque part. Puis vers la fin de la saison, on va aller réécouter cette chronique-là pour voir si Gilbert était tant dans le champ que ça. On va parler voyage dans les prochaines minutes avec Simon Pelletier.
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2: Simon, Simon, Simon!
1: Salut Simon, comment tu vas?
3: Salut, tout qu'un accueil.
1: C'est toujours un accueil
2: délire. Tu le mérites, hein? Voyons donc.
1: Mais là, Simon, on va parler de ta job ce matin comme sujet pour la chronique de voyage. On va parler du travail d'agent de voyage.
2: C'est quoi précisément tes tâches au quotidien comme agent de voyage, toi, Simon?
3: Oui, ben c'est ça. Agent de voyage, c'est répondre à des questions de destination, à trouver des voyages, vendre des voyages et tout ça. Mm-hmm. Mais tu sais, il y a aussi le fait. C'est pas juste voyager, ma job. C'est de connaître tout ce qui te passe partout pour vous éviter des pépins.
2: Ouais.
3: Et pourquoi que je vous parle de ça aujourd'hui, là, c'est que le cerveau humain est fait qu'il se souvient pas de longtemps dans le passé. On dirait qu'on oublie vite. Et tu sais, si vous vous rappelez, là, vous souvenez-vous de la pandémie, comment ça s'est passé au début?
1: On essaie de l'oublier, Simon.
3: Exactement. Mais tu sais, tout a changé en 24 heures. Les voyages ont stoppé des après quelques jours, les agences de voyage classiques ont fermé leurs portes, les bureaux, pour tel kit, parce qu'on pouvait plus travailler en groupe et tout ça. Et là, c'est ramassé que les clients, ils étaient vraiment sans repère. Donc, on ne sait plus qu'est-ce qui se passe. On ne sait plus qu'est-ce qui arrive avec notre argent et tout ça. Donc, il est resté les agences qui étaient comme la mienne, mettons, je dirais, on appelle ça externe, donc pas de pignon sur rue, où ce que nous autres, on continue à répondre par les réseaux sociaux, par email, par téléphone et tout ça. Mais là, si on regarde la situation qu'on est aujourd'hui, il se passe un paquet de changements internationaux. On a juste regardé avec nos voisins du Sud, mais aussi qu'est-ce qui se passe avec la guerre en Europe, les affaires de même. Bon, donc, tout ça fait qu'il y a des changements, point de vue, les conditions d'entrée dans certains pays, les conditions de passeport, la durée de validité du passeport avant de partir. Après ça, les périodes en général quand on veut aller, exemple, dans le sud, ben c'est quand que c'est la période des pluies principales, c'est quand qu'il y a des algues sur les plages, parce que les algues, on s'entend que c'est un domaine qui fait rager bien du monde, là. C'est on veut avoir de la belle plage, on arrive là, puis il y a des algues à un pied d'épais. C'est moins le fun. Donc, on sait où vous envoyer quand c'est le temps et c'est ça, en gros, qu'on va aller chercher le plus avec un conseiller en voyage versus le faire par nous-mêmes ou bien juste aller sur ChatGPT.
2: Puis moi, je dois donner un témoignage. J'ai fait l'achat de billets d'avion dans le passé, puis il y a eu 4-5 modifications de l'horaire. À un moment donné, oups, c'était rendu un vol de nuit. Puis moi, j'avais vraiment insisté que ce soit un vol de jour parce que j'avais un enfant pas trop... ma fille avait genre 7 ans. Puis l'agence de voyage s'est occupée de tout ça. À chaque fois qu'il y avait une modification dans l'horaire, c'est eux qui faisaient le suivi. Imagine-toi, ça m'a allégé l'esprit sans bon sens. Ce détail-là, pour moi, c'était la priorité même, là.
3: Ben c'est ça. Puis je te dirais que depuis un an et demi, les changements de vol... C'est quelque chose qui est rendu presque plus fréquent que de garder le même. Surtout quand on achète d'avance, là, parce que l'idéal, c'est toujours d'acheter, si on est capable, un 10-11 mois d'avance, on va avoir les meilleurs prix.
2: Oui.
3: Mais ça veut dire aussi qu'il peut y avoir plusieurs changements entre-temps. Ben, c'est ça. Si, quand vous faites affaire avec un conseiller en voyage, à chaque fois qu'il y a un changement, on vous avise, on vous donne les options que vous avez. Mais si vous avez acheté, exemple, je donne un exemple de même sur Google Flight, ben ils vous l'ont vendu. Vous avez eu un très bon prix, mais après ça, arrangez-vous.
1: Ouais, c'est ça l'affaire.
3: Il y a ce côté-là là qui est important à penser, la tranquillité d'esprit.
2: Ouais.
3: Puis aussi, c'est une question de protéger votre argent aussi d'un sens. Quand on dépense du 3, 4 000, 5 000 piastres pour aller en vacances, ben si on se ramasse que c'est annulé un mois avant, ils nous redonnent notre argent, oui, mais là, il n'y a plus rien disponible au même prix que ce qu'on a acheté au départ. On n'est pas plus avancé, là, on perd notre temps, on a perdu une valeur qu'on avait. Donc, tout ça, c'est important de faire affaire avec un conseiller. Et je vous dirais que la partie qui est la plus plaisante dans ma job, c'est de voyager par moi-même pour aller connaître les destinations.
1: Mais c'est justement, tu peux nous conseiller après ça, Simon, parce que tu l'as vécu, t'as été sur place, puis t'as vu de tes yeux vus comment ça pouvait se passer dans tel ou tel resort versus un autre endroit, là.
3: T'en plains ça, parce que quand on regarde les reviews là, sur peu importe le site de review, à un moment donné, on peut avoir deux personnes qui y vont la même journée, puis il y en a un qui va dire c'est la plus belle semaine de ma vie, puis l'autre c'est le pire hôtel que j'ai vu.
1: Hey, ça, c'est tellement tout le temps ça, là.
3: Exact. Fait qu'il faut être capable d'aller sur place, puis tu sais, à force d'en voir, on développe un œil critique. Où ce que là, on est capable de dire ben oui, OK, ces points-là, c'était vrai, ces points-là, moins. Puis en comprenant toujours qu'un hôtel, c'est comme un restaurant. On peut arriver une journée où ce que normalement tout va bien, puis que cette journée-là, il y a un problème, puis ça va mal. Mais ça peut arriver. C'est le même principe. Fait qu'il faut être compréhensif que, comme chez nous, il peut y avoir des mauvaises journées, mais qu'il faut regarder l'ensemble d'une situation. C'est ça, ma job. Fait que moi, c'est pour ça que je voyage beaucoup, que j'encourage mes conseillers à voyager beaucoup pour se développer un œil critique, mais on est toujours mieux capable de conseiller quand on l'a vécu soi-même.
2: Puis c'est drôle parce qu'on se connaît pas tant que ça, mais j'ai l'impression que quand tu voyages, Simon, pour le travail, tu dois essayer le plus d'affaires possible pour être sûr de bien faire un bilan à ta clientèle. Est-ce que je me trompe?
3: Je suis le genre à tout essayer, même les affaires qui m'intéressent pas.
2: Ouais, c'est ça. Ah non, pas ça.
1: Ah, je te reconnais, là, Simon, là.
3: Écoute, je suis allé faire, quand je suis allé au Panama, un atelier de... En tout cas, un genre de tricotage avec des feuilles de banane. Ça m'intéressait pas pantoute. Mais il y a du monde que ça l'intéresse, c'est correct. Mais je l'ai vécu pour être capable d'en parler, pour dire c'est quoi. Je fais juste enlever ma partie appréciation personnelle, mais je parle de l'expérience.
2: Est-ce que tu as quand même trouvé un certain plaisir à tresser des fleurs de banane?
1: C'était-tu beau ce que tu as fait, au moins, Simon?
3: C'était vraiment laid par rapport à ce que le prof montrait, là. Je pourrais comparer une belle peinture versus un bonhomme allumette.
1: Ouais, ah, voilà. OK. Ah oui.
2: Bon, on se comprend.
1: La comparaison est claire.
2: We feel you. C'est ça.
3: Alors, c'est ça, dans le fond, que je voulais expliquer ce matin, l'importance. N'oubliez pas que notre monde est en changement. Notre job à nous, c'est de se tenir au courant et de vous aider à ne pas avoir de déception ou de mauvaises surprises rendues sur place.
2: Hey, puis
3: j'en profite du même coup pour dire, là, il y a des gens qui sont intéressés à faire ce travail-là, voulant savoir plus, vous pouvez me contacter. On est tout le temps ouvert à avoir des nouveaux talents avec nous. Donc, on peut vous expliquer qu'est-ce qu'il y en a, puis après ça, vous dites, c'est pour moi, c'est pas pour moi. Mais il y a vraiment une belle carrière à faire là-dedans, autant à temps plein qu'à temps partiel.
2: J'ai une question pour toi, sans toi, ben à l'aise, si tu me dis Stéphanie.
3: Oui.
2: C'est personnel. mais tu sais, comment vous vous payez, vous autres, là-dedans? C'est un pourcentage du prix du voyage ou comment ça marche?
3: Ouais, dans le prix, je donne un exemple. Quand on regarde un prix, on regarde, mettons, Transat vend un voyage à 2 000 $ par personne.
2: Ouais.
3: Bon, dans ce 2 000 $-là, il y a un profit, il y a une commission pour la compagnie qui est là.
2: Ouais.
3: La compagnie qui le vend. Donc, c'est la même chose pour nous. On le vend le même prix que qu'est-ce qui est affiché par les compagnies aériennes directement, à l'exception des groupes que je fais qui sont moins chers. Mais on est payé directement par le tour opérateur, donc par la compagnie aérienne. Donc, notre paye ne sort pas de votre poche. Ce n'est pas un frais supplémentaire. Il y a des endroits qui vont charger des frais de dossier, des frais de réservation et tout ça. C'est une protection qui se font, mais il faut le dire honnêtement, c'est une commission cachée. Donc, nous, on ne prend pas de frais supplémentaires. On prend vraiment qu'est-ce que le fournisseur nous donne. Et, dans le fond, l'idée, c'est que le client paye le moins cher possible pour avoir la meilleure chose possible.
2: Okay.
3: C'est ça notre mandat.
1: Et si on veut justement voyager et qu'on va avoir les conseils de ton équipe et peut-être même de toi, on peut tomber sur toi aussi, Simon. La meilleure affaire, la meilleure manière de vous contacter, bien évidemment?
3: C'est d'aller sur ma page Facebook, Simon, agent de voyage. On est ouvert 7 jours sur 7 de 8h à 22h. Ou si vous pouvez nous rejoindre au 418-326-1716. Puis surveillez qu'est-ce qu'on va faire dans le prochain mois. Je vous dis des alentours autour du 28 septembre, il va y avoir une énorme nouvelle qui va sortir sur la page Facebook. Je peux pas vous en parler tout de suite, mais On va s'en parler à la prochaine chronique. Là, c'est quelque chose d'unique au Québec qui sort le 28 septembre.
1: Ah ben, très hâte de savoir c'est quoi, Simon. Hein, ça, c'est l'art de teaser. Hein, le gars est pas animateur de radio, mais il maîtrise ça. Ah bon. Il a tous les talents, ça n'a pas de bon sens. Simon Pelletier des Voyages. Simon Pelletier, toujours un plaisir de jaser avec toi. On se retrouve le mois prochain pour une autre chronique.
3: Merci, bye bye.
1: Salut, bye bye. Vous allez pouvoir entendre la chronique avec Simon Pelletier. C'est disponible sur les sites web de Haut dans l'Est du Québec, dans la section En rattrapage. Ça va être là un petit peu plus tard, cet avant-midi.
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4: Bon mardi, c'est Louis-Philippe Arnoirel. Les droits de douane de rétorsion imposés par le Canada sur les produits américains sont désormais en vigueur. Ces tarifs compris entre 15 et 50 ont été appliqués peu après minuit à près de 28 milliards de dollars de produits américains. Il s'agit exactement de la valeur des exportations canadiennes vers les États-Unis qui avait été frappée à 50 % le 22 août par Washington. Les produits visés par le Canada font partie des produits canadiens soumis à des droits par les États-Unis. Par ailleurs, le gouvernement du Québec a mis en place une série de mesures pour promouvoir l'achat local à quelques heures de l'entrée en vigueur de nouveaux droits de douane du Canada. Le Conseil des ministres a adopté un décret pour que l'État réserve des appels d'offres aux entreprises ayant un établissement au Québec et au Canada. On pourra aussi exiger que les biens soient produits et transformés ici et même accorder une marge préférentielle de 15 % selon la valeur ajoutée québécoise ou canadienne. Christine Fréchette a ainsi enfilé les habits de première ministre le temps d'une séance de son cabinet hier soir, faisant une pause au jour 12 de la campagne électorale. Et encore, le président américain Donald Trump a menacé hier de ne plus vendre les produits de l'entreprise canadienne Bombardier aux États-Unis. Sur son réseau social, M. Trump a dit que si Bombardier souhaite continuer de vendre aux États-Unis, l'entreprise devra construire ses produits dans le pays et arrêter de traiter les États-Unis comme une tirelire. Il s'agissait de la dernière provocation en date du président américain, alors que des droits de douane de rétorsion canadiens sont entrés en vigueur à minuit. Pour terminer, la guerre commerciale entre le Canada et les États-Unis a de nouveau occupé les devants de la scène de la campagne électorale québécoise hier. Au jour 12 de la campagne, la chef caquiste Christine Fréchette a convoqué son Conseil des ministres pour adopter une série de mesures face à la riposte canadienne. Madame Fréchette a également invité ses rivaux à une rencontre par la suite afin de faire le point sur la situation. Tous, sauf le chef du Parti conservateur du Québec, Éric Duhaime, ont accepté. C'est ce qui complète vos actualités Arsenal Média. Passez une bonne journée sur nos ondes.
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6: Côté sport, on parle d'abord du US Open au tennis. On surveille aujourd'hui les quarts de finale qui seront en fonction avec à 11h30 un duel entre Arina Sabalenka et Linda Noskova. Donc ça, c'est à 11h30 pour le premier quart de finale du jour. Ensuite, chez les dames, à 19h, les Américaines Jessica Pegula et Eva Navarro vont s'affronter pour le deuxième quart de finale. Chez les messieurs, on surveille aujourd'hui le quart de finale à compter de 13h entre les Américains Francis Tiafoe et Alex Mitchelson. Et l'autre quart de finale à 20h10 ce soir, Ben Shelton affronte, qui est un Américain, qui affronte la deuxième tête de série, l'Espagnol Carlos Alcaraz. Donc, on est déjà rendu au quart de finale du côté du US Open. On parle aussi de football de la NFL, Christian Gonzalez qui a signé un bon gros contrat. Lui qui voulait pas jouer le premier match des Patriots de la Nouvelle-Angleterre sans un nouveau contrat en poche. Ça s'est réglé il y a quelques heures. Prolongation de contrat de 4 ans, valable pour 135 beaux millions de dollars. Ça s'est signé tard hier soir. Donc, Gonzalez qui va amorcer la saison 2026 de la NFL. En même temps que tout le monde avec les Pats, la chicane contractuelle est terminée. Et le premier duel de la saison pour New England, c'est contre les Seahawks de Seattle. Demain soir, en ouverture de la saison de la NFL, reprise du dernier Super Bowl qui avait été remporté par les Seahawks. On parle aussi de baseball majeur, les erreurs qui ont coûté cher aux Jays hier. Avec Jeff McNeil qui a joué les héros en fin de 9e manche, a frappé un simple à l'avant-champ après deux retraits. Les Aces ont battu les Jays par la marque de 6-5. Avec ce revers-là, les Jays qui ratent une belle occasion d'aller rejoindre les Guardians de Cleveland à égalité au 3e rang parmi les équipes repêchées pour les séries éliminatoires dans le baseball majeur. Cleveland qui a toujours un match d'avance sur les Jays. On surveille le match Athletics-Blue Jays à nouveau ce soir. Donc les Blue Jays qui sont en action 21h40. Et je termine en parlant de baseball senior Ligue Puribec. Grosse victoire hier de Kamouraska par la marque de 6-2 sur Rivière-du-Loup. Kamouraska prend les devants 2-1 dans la série finale de la Ligue de baseball senior Puribec du Bas-Saint-Laurent. Le match numéro 4 sera disputé jeudi soir 19h30 à Saint-Pascal.
7: À Sept-Îles, on a 11 degrés pour l'instant sur un maximum de 18. Journée sous le soleil, même chose pour le Grand Rimouski, mais on est toujours à 9 degrés sur un maximum de 16. Dans la Matanie, 9 petits degrés aussi, maximum attendu à 14.
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0: Une belle journée d'anniversaire à Florent Morancy qui habite le Bic, à Carl Bélanger de Sainte-Félicité et à mon beau cousin Mathieu Dumont que j'embrasse bien fort.
1: C'est sa fête!
0: Deux ninis! Et ça, quand t'es...
1: Deux quoi?
0: C'est un running gag. Nous autres, quand ils étaient jeunes, tu sais... Nous, on était deux jumelles.
1: Ouais.
0: Ils comprenaient pas. Ils s'étaient mis à un moment donné debout dans la couchette. Ils avaient dit à ma mère, deux ninis, ma tante. Deux ninis. C'est ça.
1: Parce que quand il y a l'esprit mal tourné, deux ninis, ça veut dire peut-être d'autres
0: deux
1: choses.
0: Deux ninis.
1: Ouais, c'est ça. Là. Merci pour la précision, Stéphanie.
0: Tu vois, moi, je m'étais jamais rendu là dans ma tête.
1: Oui, mais c'était très important de faire la précision pour les auditeurs de haut dans l'Est du Québec.
0: Ouais, ouais.
1: Hey, vous autres aussi, vous avez des vœux d'anniversaire en ce mardi 8 septembre. Vous nous faites signe via le 418-724-9870. Ça va nous faire plaisir de faire vos vœux d'anniversaire d'ici 9h ce matin. On se dégraisse les méninges un petit peu parce que, bon, on a eu congé, un long congé, fait du travail, tout ça. Ça se peut que... Mentalement parlant, on soit pas toutes là. Hey. Alors, on fait le ménage.
0: La preuve, j'ai oublié mon lunch ce matin. Je suis là à

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1: Merci d'être bien branché au 100 000 matins sur Eau dans l'Est du Québec, que vous soyez dans la grande région du Bas-Saint-Laurent, la vallée de la Matapédia, la Matanie, la Métis, la Côte-Nord. On est là pour vous accompagner jusqu'à 9h ce matin. Vous avez des salutations, des vœux d'anniversaire. N'hésitez pas en ce 8 septembre, 88-724-9870. Hey, aujourd'hui, c'est la journée nationale des promeneurs de chiens aujourd'hui, Stéphanie. Il y en a qui se font un métier de ça aussi.
2: Là. Oui, c'est vrai. Puis on voit souvent les services circuler. Mais moi, j'avoue que je promène des fois le chien de mon voisin.
1: Ah, mais ça, c'est parce que ça te manque, là.
2: Oui. Puis, ben.
1: Mais attends un peu, là. Simon s'en vient, là.
2: Oui.
1: T'as plus besoin de promener le chien du voisin,
2: semaines,
1: là.
2: Simon, le chien qui sera dans la famille. Mais ça me fait plaisir. Puis, tu sais, mes voisins sont un peu plus âgés, tu sais. Fait que je me dis, tu sais, un Golden Retriever, ça a besoin de brûler de l'énergie.
1: Non, mais tu promèneras pas les deux en même temps,
2: là. Non. Non. Hey,
1: Pour
2: Bijou, le chien de mon voisin, le temps est compté.
1: Ben, en tout cas, avec toi comme promeneuse, ça que tu veux dire.
2: Alors,
1: salutations aux promeneurs de chiens aujourd'hui. Journée nationale également des iguanes. Hein, ben, ça, c'est un peu moins commun, surtout dans l'Est du Québec. Bon, à moins d'en avoir ramené une dans vos bagages dans un voyage dans le Sud, mais bon, ça, c'est une autre histoire. Journée nationale des acteurs aussi. On salue ceux et celles qui travaillent notamment consacrent beaucoup de leur temps à travailler dans des pièces de théâtre avec des troupes de théâtre amateurs. Il y en a aux quatre coins de la région.
2: Tellement.
1: Ça fait que, c'est des acteurs en herbe, mais des acteurs quand même. Apprendre un texte, là, hey, c'est pas évident.
2: Pas en tout.
1: Sérieusement, là, moi, pour l'avoir déjà fait...
2: Ça me tétanise, moi, t'imagines.
1: T'as tout le temps peur d'oublier une ligne. Alors, tous ceux et celles qui maîtrisent cet art de la comédie, les acteurs, je vous lève mon chapeau en ce mardi. Et également aujourd'hui, c'est la journée mondiale de Star Trek. C'est un monde particulier, les tripeux de Star Trek. Hein, sont vraiment très intenses. Ils ont leur théorie par rapport... Puis tu sais, il se passe là des Star Trek, là, il y en a 8000 versions. Là, tu sais, il y a la première version avec William Shatner. Puis là, après ça, ben là, il y a Star Trek Picard, Star Trek Nouvelle Génération, Star Trek ci, Star Trek ça. Hey, ça puis Star Wars, là, c'est mêlant à suivre en tabarnouche comme ça.
2: Ah,
1: là.
2: Écoute, moi, ça fait longtemps que j'ai arrêté de suivre. Là. Dès qu'on parle de ça, mon cerveau, là, bouf, il s'en va ailleurs.
1: Et dernière journée à souligner, la journée mondiale de la physiothérapie. Salutations à tous ceux et celles qui travaillent dans les cliniques de physiothérapie dans l'Est du Québec, bien branchés à Eau, pour avoir utilisé les services de physiothérapeute. Vous êtes nécessaires au bien-être de bien des gens dans l'Est du Québec. Alors, choisissez votre journée en ce mardi 8 septembre et célébrer les amis. Mais là, ça a l'air de rien. 8h14, ça veut dire qu'il est rendu quelle heure, monsieur la grosse voix de la radio?
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1: Et ce matin, on joue à une reprise. Je vous fais entendre une toune. Déjà, c'est acquis, c'est une reprise. Je peux même vous dire l'année de la toune, puis je peux même vous dire le titre de la toune. Ben là, ça va être quand même assez évident. Je peux même vous dire l'interprète de la toune dans l'extrait que je vais vous faire entendre. Mais la question que je vous pose, c'est qui est l'artiste original de la chanson qu'on va vous faire entendre? Et ça peut être fourrant. On se le dit en bon québécois,
2: ça peut être comment?
1: Ça peut être fourrant.
2: Fourrant.
1: C'est parce que, des fois... Il y a des tunes qui ont été reprises plus qu'une fois. Tu sais, quand t'arrives avec des tunes qui, je dirais, ont été créées dans les années 60, 70, hey, on se gênait pas pour reprendre des tunes. La tune venait de sortir sur un album. Tout de suite, il y avait un autre artiste qui faisait sa version. Puis là, un autre, puis un autre, puis un autre. Ça finissait plus. Donc, à un moment donné, ça se peut qu'on se perde à savoir qui est l'artiste original de la chanson. Alors, pour notre chanson vedette ce matin, on remonte en 1983. La formation UB40 nous chantait... Ça, c'est la toune en vedette. Red, Red Wine. De la formation UB40. Ça, c'est en 1983. Mais c'est qui chantait la version originale de cette toune-là? Ah! C'est là qu'est la question. Vous faites vos recherches ce matin. Ou si vous le savez, vous pouvez nous appeler direct là.
2: Écoute, au 88-724-9870.
1: Je vais faire entendre l'extrait tantôt. Puis tu vas faire comme... Ah, ouais?
2: Ben, c'est ça. Je suis dans la catégorie du en moins.
1: Alors, tentez votre chance. Qui est l'interprète original de la chanson Red Red Wine? Vos souvenirs de 1983 de la formation UB40? Ben, on veut avoir vos réponses au 88-724-9870. On vous donne la bonne réponse dans un instant pour notre jeu d'eau de ce mardi 8 septembre. Mais là, vous pouvez texter tout le monde en même temps. Hein? La machine est capable de le prendre. Louis-Jean Cormier en musique sur O.

0: Reprise, on vous a fait entendre un extrait de chanson, UB40, Red Red Wine, qui nous ramène en 1983. C'était pas ta, c'est pas ta préférée.
1: Ah non, non, non. Red Red Wine de UB40, un, j'ai de la misère à le dire, puis Sensualité de Axel Red, pas mal dans la même catégorie.
0: Ben ça, c'est à cause de ton lourd passé radiophonique.
1: Oh oui, j'en ai fait ça, pas mal donné, de radio, ben oui.
0: Non, mais t'as donné pour ce qui est de faire jouer ces tonnes-là.
1: Oui, hein, aussi.
0: Dans un certain répertoire qu'on avait à l'époque. donc, on vous a fait entendre la toune. Et vous devez nous dire tout simplement qui chantait la version originale de cette chanson-là, parce que c'est une reprise. Et je sais pas si c'est Google qui vous a aidé ou encore vous êtes solide en termes de connaissances musicales. Mais toujours est-il qu'on a plusieurs personnes qui ont mis le doigt sur la bonne réponse par texto au 88-724-9870. Qui est l'interprète originale de Red Red Wine? Ben, ça sonne comme ça, la version originale qui date de 1967. Red.

0: Burns, ça n'a pas de bon sens.
1: C'est lui qui est en arrière de ce tour-là.
2: Moi non plus.
3: Red wine. Là, maintenant, on le sait, ça peut être pratique dans n'importe quel quiz, Mathieu.
0: Oui, vous jouez à Hitster, là, ça peut vous aider en tabarnouche.
3: Oui, oui,
0: alors,
3: félicitations
0: à ceux et celles qui ont eu la bonne réponse ce matin.
3: Bravo!
0: On cherchait Neil Diamond 1967 pour la version originale de Red Red Wine. Sérieusement, l'original est meilleur que la reprise.
3: Salutations à Sandra Poirier, Julie, qui par texto avait, elle, la bonne réponse.
0: Yes! Hey, on met ça à nouveau demain avec un autre jeu. Demain, on va jouer à Oh, quel film! Vous faites entendre une toune et vous devez nous dire dans quel film vous avez entendu ça. J'ai hâte de voir vos réponses demain parce que ce sera pas facile. Rendez-vous 8h10 pour notre jeu d'eau.
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0: 8h45. 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
5: Mardi, le hasard a voulu que deux amis de cette île, David Bérubé et Cathy Poirier, se retrouvent en duel à l'émission La poule aux œufs d'or, diffusée à TVA dimanche soir. Quel hasard, se sont exclamés les animateurs Sébastien Benoît et Julie Houle, les deux gagnants sétiliens d'un billet de participants télé, se sont présentés comme des amis pratiquant la motoneige ensemble. Cathy Poirier est revenue sur la côte nord avec un gain de 14 000 $. Dave Bérubé a obtenu un gain total de 22 000 $. Le Conseil des Inuits d'Ouachatmac-Maliotenam a célébré en grande hier l'entrée en vigueur de la loi sur la bienveillance lors d'une journée familiale comprenant un spectacle avec le groupe Kashtin, entre autres, et des feux d'artifice. La nouvelle loi permet la prise en charge des enfants par les services communautaires du Conseil plutôt que par la DPJ. Destination Sept-Îles, Nakawinanu invite la population au passage aujourd'hui du premier navire de croisière international de la saison au nouveau terminal Monseigneur Blanche. Il fait escale au quai des croisières de Sept-Îles de 8h jusqu'à 17h. Le MS Armera était à Havre-Saint-Pierre hier et quittera Sept-Îles vers Saguenay en fin de journée. Et puis deux chantiers ont démarré hier sur la route 138 dans le secteur des plages à Sept-Îles. Le ministère des Transports annonce des entraves à la circulation entre la rue des Pionniers et plage Routier. Détails sur macotenord.com.
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6: Pour Sept-Îles et encore Port-Cartier, en ce mardi, le soleil qui est de la partie, un maximum de 18. On est même au-dessus des normales de saison et des pointes de vent allant jusqu'à 50 km/h. Ça se passe bientôt les 12 et 13 septembre prochains. Le réseau Biblio de la Côte-Nord et la bibliothèque Louis-Ange Santerre qui présente la 5e édition de la Biblio-Vente. Ça se passe aux abris du vieux quai de Sept-Îles entre 9h et 16h. Argent comptant uniquement. Détails sur le site de la ville de Sept-Îles.

Dans un moment, on va jaser d'une série qui a marqué le Québec, qui fête un gros anniversaire en ce 8 septembre. 40 ans pour Lance et Compte. Ah, les beaux souvenirs! On va en jaser dans un instant. Après la musique de Congos, c'est Come With Me Now en ce mardi 8 septembre. Merci d'être là dans les 100 000 matins. Vous êtes sur au 98.7, 93.9, 95.3 et 99.1 dans l'Est du Québec. Come with me.

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1: H33, merci d'être là dans les 100 000 matins sur Haut dans l'Est du Québec. 2026, pouvez-vous croire que ça fait 40 ans qu'on a entendu ça pour la première fois? Parce que ça prend
2: le
1: début.
2: Go, go, go, là!
1: Ben là, ça prend Yvan Ponton qui crie comme un déchaîné.
3: Go, go, go!
1: Ah! Là, c'est complet! Là, c'est complet! Série qui a marqué le Québec.
2: T'as peu!
1: 40 ans!
2: Là, ça arrive, là. Le top, c'est trop bon.
1: C'est vrai que c'était plutôt efficace comme thème.
2: Ça marchait, je me souviens très bien. Tu sais, c'était pas le moment d'aller te chercher un petit verre d'eau là, pendant que ça jouait ça. Ça craquait pour l'émission qui s'en vient, pour l'épisode, parce que la télévision a connu une révolution avec l'an 50, parce qu'il y avait un rythme, des répliques percutantes du sexe.
1: Le langage aussi, Stéphanie, ouais. Tu sais. Puis déjà, rien que là aussi, l'histoire. Tu peux pas avoir plus québécois que ça.
2: Là,
1: OK. Là, OK, tu sais, ça pouvait pas faire autrement qu'être un hit, cette série-là. Mais de là à penser qu'elle allait avoir cette histoire-là, quand tu jettes un coup d'œil dans le rétroviseur après 40 ans de voir l'influence que cette série-là a eue sur la télé québécoise, c'est quand même impressionnant. Là.
2: Faut dire qu'il y a Régent Tremblay qui est l'auteur de l'an 50 qui va paraître un livre bientôt qui s'appelle « Avant que j'oublie », qui va parler de ses 40 ans. Donc, avec une entrevue qui a été partagée dans la presse, ça m'a permis de vous faire un petit résumé.
1: Aha.
2: Et il dit qu'il s'est inspiré des séries Dallas et Dynasty.
1: Mais
2: ça y a servi de canevas. Il a enregistré les épisodes. Il regardait ça avec sa montre. Calculait le nombre de scènes, chronométrait la longueur avant que le punch arrive, juste avant la pause publicitaire. Il dit, ça a été mon école. Il y a eu la distribution. Marc Messier, Karl Marotte, Yvan Ponton, t'en a parlé, Suzy Lambert avec Marine Orsini.
1: Mais sérieusement...
2: Rod Voisine qui est arrivé dans la distribution. Ça a été très fort.
1: Dans la troisième saison.
2: Oui,
1: mais sérieusement, dans cette série-là, oui, Marc Messier a une importance incroyable. Karl Marotte aussi, avec son rôle...
2: Pierre Lambert.
1: Oui, c'est ça, avec son rôle de Pierre Lambert. Marine Orsini avec le rôle de Suzy. Mais moi, je pense que l'histoire serait pas la même s'il y avait pas eu un écœurant de service. Et l'écœurant de service, ben c'était le coach, c'était Jacques Mercier, puis c'était Yvan Ponton. Hey, ce gars-là, là, imaginez, là, Yvan Ponton, il a participé à la Sainte Trinité de tout amateur de séries sur le hockey ou de films sur le hockey qui se respecte se doit d'écouter. Il a joué dans Slapshot, il a joué dans Lance et Compte, toutes les saisons de Lance et Compte, il est là, puis il a joué dans Boys. Ça fait que, tu sais, écoute, là,
2: ce gars-là
1: a été présent à chaque fois qu'il y a eu quelque chose de fait sur le hockey puis qui a marqué au Québec.
2: Puis on a posé la question à Régent Tremblay, quand est-ce que tu t'es dit, là, ça y est, là, la mayonnaise est en train de prendre, là. Septembre 1986, deuxième épisode, il dit à la fin, Marc Gagnon, Pierre Lambert sont dans leur chambre d'hôtel, la porte s'ouvre, puis il y a une belle blonde qui entre. Puis Gagnon dit à Lambert d'aller prendre une marche.
1: Ouais, va donc prendre une marche, je n'ai pour une couple d'heures.
2: Et au même moment, il y a des joueurs du Canadien qui ont dépassé leur couvre-feu à Vancouver parce qu'il y avait des blondes qui s'inquiétaient, puis que il a fallu, apaiser les esprits.
1: Exact. À faire, là.
2: Il y a eu des scènes osées aussi pour une série grand public. Puis c'est drôle parce qu'il y a même des membres du Cercle des fermières qui sont allés protester à Ottawa parce qu'il y avait trop de sexe dans l'an 50. Alors, il y a des répliques qui passeraient plus.
1: Les madames étaient effarouchées en tabarnouche. Là.
2: Les répliques aussi. Il y en a une qui est venue à la tête de Régent Tremblay dans l'entretien en disant « Une des répliques qui passerait plus, je m'excuse à mes parents parce que je vais la citer. Penses-tu qu'un coach pourrait dire « C'est des suceux de cul à leur moment, ça n'a pas de queue entre les deux jambes. » »«
1: Ça n'a pas de place dans mon équipe. »
2: Bon.
1: Ça,
2: alors,
1: c'est quand le coach rince Pierre Lambert parce qu'il est allé s'ouvrir la trappe à la journaliste Linda Hébert puis qu'il a raconté des histoires que tu racontes pas ça une journaliste, voyons donc. Mais tu sais, une recrue, un peu naïf, mais il s'est fait rincer, là.
2: Écoute,
1: on se mettait en place à Pierre Lambert, on était petits dans nos culottes tellement il se faisait rincer par Jacques Mercier.
2: Ben ouais. Et tiens, tant qu'à ça, je vais te faire un petit challenge.
1: Oh!
2: Je te nomme des répliques.
1: Okay.
2: Tu me dis qui le dit et à qui il s'adresse.
1: OK.
2: Okay. C'est quand même bon. Okay. C'est les répliques célèbres. D'accord.
1: Yes.
2: Ginette, sacrement.
1: Ben là. C'est Pierre Lambert qui dit ça à sa blonde Ginette.
2: Ginette qui? C'est quoi son nom de famille, hein, Ginette?
1: Aucune idée.
2: Ah, les tourneaux.
1: Aucune idée. C'est pas important.
2: Puis qu'est-ce qu'elle avait fait? Ah, il a dit souvent, tu vas dire.
1: Bon, c'est plein d'affaires. Okay. Là, par où on commence?
2: On continue. Lâche les petites filles, t'as plus de jambes.
1: Ça, je pense que c'est à Marc Gagnon
2: ouais. Que
1: cette phrase-là a été dite.
2: Oui, ça marche. C'est
1: puis,
2: qui?
1: Puis, une vacherie de même, c'est clair, c'est Jacques Mercier qui a dit ça.
2: Gilles Guilbeault.
1: Ah, c'est Guilbeault. Bon, c'était mon deuxième choix.
2: Ouais.
1: Parce que là, c'est Gagnon commençait à ouais. Cruiser Suzy Lambert, puis Suzy était pas mal jeune, donc lâche les petites filles. C'est, ouais. C'est pour ça. OK, yes.
2: Une autre. T'avais pas le droit, Marc Gagnon. Tu savais que je t'aimais. J'ai essayé.
1: Tu me fais une imitation de Suzy Lambert.
2: J'ai la voix rauque quand ça marche. Hein?
1: Non, mais ça, c'est quand Marc la floche, là, définitivement, parce que là, c'est, ça brasse trop de chenoute, puis là, avec sa femme, puis tout ça.
2: Ben ouais, non, voilà,
1: il décide, c'est fini, mais c'est jamais fini entre Marc et Suzy.
2: Ouais.
1: C'est ça.
2: Là, il en reste deux. Il y en a yes. Une que je vais te laisser faire parce que je sais que tu l'as vraiment
1: vas-y
2: très
1: bon.
2: Bien. Mais l'avant-dernière,
1: ouais. J'en
2: reviens pas, ma maudite vache. Sac ton camp avant que je te crève les yeux.
1: Ça, c'est clair, ça s'adresse à Linda Hébert.
2: Oui, c'est bon.
1: C'est-tu Suzy qui a dit ça à Linda Hébert? Non.
2: Te donne une deuxième chance.
1: Marc Gagnon?
2: Ginette.
1: Non? Ah, Ginette?
2: Elle était fru Ginette.
1: Ginette. Ah, ben oui, mais la fois où est-ce qu'elle avait fait parler Pierre. Ouais.
2: Donc,
1: ouais,
2: la petite ouais. Dernière, je te permets de la citer, c'est Jacques Mercier devant les joueurs. Ça commence par Nounou!
1: Nounou! Il y a un numéro que je peux plus sentir. Décroche-moi ça tout de suite. Le numéro 13. Personne s'en sert à soir.
2: Ça ressemble à ça,
1: ouais,
2: mais écoute, c'est un résumé.
1: Vas-y,
2: Nounou, il y a un chandail ici que je peux plus sentir qui m'écœure. C'est le numéro 13. Décroche-moi ça tout de suite. Bon.
1: Mais il y a Nounou. Mais Nounou bouge pas. Puis là, il lâche un deuxième Nounou pour dire « Hey, arrive ici, toi, ta mardouche. » Mais après ça, mais moi, c'est la fin de cette scène-là que je peux te citer par cœur. C'est « Ah, puis vous autres, mes sacrements. » Préparez. S'il y a une game que vous devez de gagner, c'est celle d'asseoir. Préparez-vous, bande de 100 cœurs, parce que New York de l'autre bord sont prêtes. Ils ont pas de petite charogne dans leur équipe, eux autres. C'est le même que l'épisode fini.
2: T'sais. Bang!
1: Oh, wow!
2: Hey, non, c'est fou, hein?
1: Hey, écoute, 40 ans, puis je vous le dis, là, si vous êtes un tripeux de lancer compte, là, vous pouvez vous reclencher tous les épisodes. Hey, tout est sur YouTube, mais de la saison 1 jusqu'à la grande finale, en passant par Lancez contre le film et les fameux téléfilms Lancez contre, dont le crime de Lulu se retrouve là-dessus. Tout est sur YouTube. Si vous pitonnez un petit peu, vous allez tout trouver.
2: Alors, on veut vos répliques aussi via le 88-724-9870, celle qui vous revient en tête.
1: Oh.
2: On va sûrement parler des boules.

0: Mardi 8 septembre, merci beaucoup d'être bien branchés. Dans les 100 000 matins sur Haut dans l'Est du Québec, vous restez là dans un instant. C'est notre chronique de la machine à café. Les plus récents sondages sur les intentions de vote des Québécois sont sortis. Pour qui on vote? Qui est en tête? Y a-tu des effets qui s'estompent? Notre guéguerre de tarifs avec M. Trump, ça a-tu son influence sur la campagne électorale au provincial? On en jase dans notre machine à café dans un moment dans les 100 000 matins sur Haut. Vous restez là.
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2: Ah ben, les intentions de vote des Québécois avec un nouveau sondage léger, le journal TVA qui est paru ce matin. Le Parti québécois qui maintient son avance en tête des intentions de vote des Québécois. Parce que quand on regarde les résultats, tout le monde est stable. Ou à peu près par rapport au dernier sondage. Toujours 29% pour le PQ de Paul Saint-Pierre Plamondon. C'est stable. Il n'y a pas de plus, il n'y a pas de moins. Il est à zéro, ça n'a pas bougé. Okay. L'aiguille a bougé un petit peu à la baisse pour la Coalition Avenir Québec de Christine Fréchette. La CAQ perd un point. Tu sais, t'es dans marge de manœuvre, là. C'est autant dire qu'elle a rien perdu non plus, là.
3: Non.
2: On est à 23%. Au dernier sondage, elle était à 24% la semaine passée. Toujours 22% pour les libéraux de Charles Milliard. 15% pour les conservateurs d'Éric d'Éric Duhaime. Non, Éric Lapointe. Hey, imagine! C'est qui se présente aux élections?
3: Impossible!
2: N'importe quoi!
3: Complètement, lui, il a la fleur de lys tatouée sur le cœur.
2: On termine avec Québec solidaire de Rivard-Gazal qui est à 10% dans les intentions de vote. Ça n'a pas bougé. Et c'est l'analyse un peu que fait Jean-Marc Léger, le sondeur. On dit même que pour 56% des répondants à ce sondage-là, le choix qui est désormais définitif en vue du 5 octobre prochain. Et selon les projections, ce que ça donne là avec ces intentions de vote-là, ben ça donne un gouvernement péquiste, mais minoritaire, selon les projections. Les souverainistes également, qui conservent une avance de 9 points chez les francophones, ça veut pas dire que la question souverainiste a plus de gens qui voteraient oui à un éventuel référendum ou à une éventuelle consultation populaire. C'est la nouvelle expression que PSPP utilise pour pas dire référendum.
3: D'accord.
2: Puis ce qui frappe le plus dans ce sondage-là, c'est que, 21% des répondants estiment que c'est Christine Fréchette qui fait la meilleure campagne à venir jusqu'à date, mais il y a une forte volonté de changement. Tu sais, la CAQ est au pouvoir quand même depuis deux mandats. Là, mm-hmm. T'sais, on demanderait un troisième mandat. Donc, on dit que c'est vraiment là que ça semble vouloir se jouer. Il n'y a pas tant d'effet Fréchette que ça, finalement. Okay. Si on compare à un effet Layton à l'époque, la fameuse vague orange, ou à un effet Carney récemment, il n'y a pas vraiment d'effet Fréchette. Non. Ou en tout cas, s'il y en a, c'est pas grand-chose. Il y a 60% des répondants au sondage qui souhaitent un changement de gouvernement contre 18% qui privilégient le statu quo. Moi, c'est parce qu'à un moment donné, là, tu sais, il y a 18% qui disent je veux pas que ça change. Mais quand on regarde, il y a quand même 23% des intentions de vote pour Mme Fréchette. Là, moi, j'aimerais qu'on me l'explique, celle-là.
3: Ah, ben, des fois, les résultats de sondage sont durs à expliquer, là. Tu sais, c'est de jour en jour où ça change. Mm-hmm.
2: Ça aussi, c'est de jour en jour où ça change. L'histoire de la guerre économique, les tarifs avec les Américains. Ça fait pas tant bouger l'aiguille dans le sondage. Okay. Entre autres, en matière de stratégie de campagne électorale, on sent vraiment que Mme Fréchette a décidé de faire de la guerre commerciale son cheval de bataille. Est-ce que c'est le bon choix? Ben, quand on regarde les résultats du sondage, ben, c'est un impact assez limité. Et c'est la faiblesse du Parti libéral qui permet à la CAQ de progresser sans enregistrer de percée. Et c'est la seule vraie tendance depuis trois mois. C'est le recul du Parti libéral, selon le sondeur Jean-Marc Léger. Les Québécois qui accordent très peu de confiance au chef Charles Milliard, 27% de ses propres électeurs, des gens qui disent « moi, je vote libéral », 27% disent qu'il fait une bonne campagne. C'est pas un gros chiffre auprès de tes propres partisans. Et dans la course au poste de premier ministre, quand on pose la question « lequel des chefs ferait le meilleur premier ministre », c'est à égalité entre Christine Fréchette et Paul Saint-Pierre Plamondon à 23%. Et tout dépendant d'où est-ce que tu es au Québec, la situation est différente. Et l'endroit où est-ce qu'on dit, entre autres, que l'élection risque de jouer le 4-5-0, mais surtout la région de Québec. Ah là, quand on pose la question, ah là, ça devient intéressant, parce que tu te retrouves avec Christine Fréchette, Paul Saint-Pierre Plamondon, puis Éric Duhaime, qui sont en tête les trois, puis on parle de pourcentage, là, de dire lequel ferait le meilleur premier ministre, là, c'est les trois sont dans un écart extrêmement serré entre 27 et 25%. Ça donne une idée à quel point dans la région de Québec ça va se jouer vote par vote. Ça va être la puissance des machines électorales des partis qui risque de faire en sorte que on va faire élire des députés d'un côté plutôt que de l'autre. C'est vraiment là que ça va jouer le soir du 5 octobre.
3: Il faut marcher les fesses serrées, hein, parce que tout dérapage peut faire une grosse différence dans ces sondages, particulièrement dans la ville de Québec. Puis quelconque bizarrerie qu'on trouve dans le passé d'un puis l'autre.
2: Ça arrête plus les bizarreries.
3: C'est ça. On sait pas qu'est-ce qui peut arriver.
2: Ouais.
3: Ben, voyons ça comme un bon téléroman.
2: Oui, on peut voir ça comme ça. Puis, il y a le fait aussi qu'il y a les débats, les face-à-face qui s'en viennent au cours des prochains jours. La semaine prochaine, on va être en mode préparation pour les chefs en vue de ces rendez-vous de télé. Hey, là, écoute, là, attends un peu. Là. Il y a les face-à-face à TVA. Il y a le débat à Radio-Canada. Il y en a un nouveau aussi.
3: Ah oui, c'est nouveau. Ben, c'est le cas de le dire.
2: Ouais, c'est le cas de le dire. Ça fait que, ils vont avoir l'occasion de débattre une fois plutôt qu'une, là, tu sais. Deux, trois, quatre fois plutôt qu'une. Ce qui fait que ça peut venir changer littéralement le billet de la campagne électorale. Alors, on verra, bien sûr, les différentes réactions et les différentes analyses qui vont sortir aujourd'hui avec ce nouveau sondage publié ce matin dans le Journal de Montréal, Journal de Québec, sondage léger TVA également. Alors, on verra les analyses qui sortiront. Mais, en gros, on sent que le vote est en train de prendre, puis que les intentions de vote des Québécois sont en train de se stabiliser en vue du vote du 5 octobre. Mais il y a encore de la marge de manœuvre pour les chefs de parti qui continuent leur campagne, assurément, aujourd'hui.

0: Ben, c'est déjà presque tout en ce qui nous concerne dans les 100 000 matins de ce mardi 8 septembre. J'espère que vous n'avez pas été trop mêlés comme une poignée de braquettes un matin parce que le long congé, puis là on reprend, on a l'impression d'être un lundi même si on est un mardi.
1: La journée est jeune.
0: Oui.
1: La journée est jeune.
0: D'où le pourquoi on vous a talonné un petit peu avec ça ce matin, histoire de vous démêler. Sinon, si vous avez raté des petits moments de l'émission de ce matin, vous allez pouvoir vous rattraper. Section en rattrapage, justement, sur les sites web de Haut dans l'Est du Québec. Entre autres, on a jasé du trafic en vedette dans l'Est du Québec à l'aube, mais avec un long week-end. C'est inévitable. Il y a des classiques, mais il y a d'autres choses également qui ne sont pas passées inaperçues sur les internets. Entre autres, des gens de la Côte-Nord qui ont gagné à poule.
1: Ben oui!
0: L'autobus de Québec solidaire qui a eu de la misère de passage dans l'Est du Québec et la co-porte-parole a décidé que, tiens, pendant qu'on répare le bus, moi, je me clenche une grosse poutine. Ah ben, faite!
1: Chaque région, c'est poutine, donc ça valait la peine.
0: Imagine s'ils font ça dans chaque région qui visite les chefs. Peser 50 livres de plus à la fin de la campagne électorale, ça n'a pas de bon sens.
1: Ouais, mais avec le niveau de stress, là,
0: ça gruge des calories, ça.
1: Ouais.
0: On a jasé aussi, des résultats des sondages pour les intentions de vote des Québécois à un petit peu moins d'un mois du scrutin du 5 octobre. Ça commence à se figer un peu, les intentions de vote des Québécois. Les over-under du Canadien pour la prochaine saison, ça, on a jasé de ça avec notre ami Gilbert Delorme. Et aussi, on a souligné les 40 ans de Lance et Compte, la série qui a marqué tant de Québécois à la télé. Puis Simon Pelletier également qui est venu faire son tour. Les dessous du métier d'agent de voyage, c'est pas juste voyager. Il y a d'autres choses que ça. Simon nous a expliqué ça dans sa chronique. Tout ça, c'est disponible section en rattrapage sur les sites web de Haut, le 98.7, le 95.3 et le 99.1. Donc, allez réécouter ces bons moments de l'émission. Allez, on vous retrouve déjà demain matin, 6h, pour votre réveil. Gilbert Delorme viendra faire son tour. On a également notre jeu d'eau. Ben d'autres affaires qu'on a à vous proposer demain mercredi. D'ici là, passez une Moses de belle journée. Stéphanie, bonne journée à toi.
1: Toi aussi.
0: Bonne journée à vous en compagnie de Chuck Noël qui s'occupe de vous ce matin avec le meilleur de la musique avant l'arrivée de Larac Gonzalez pour votre heure du lunch. Ici Mathieu Guimond, on se retrouve demain dès 6h pour votre réveil. Bye bye!
1: Ciao!
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2: Bon début de semaine de 4 jours pour plusieurs. J'espère que vous avez profité en masse du week-end. C'est le fun d'un week-end de 3 jours, sauf que cependant, ça donne des fois un plus de temps pour faire des choses, donc plus épuisé finalement au retour au travail. Mon nom est Chuck, je suis là pour mettre une étincelle là-dedans et partir le moteur. On va avoir bien du fun avec Everybody Talks dans les prochaines minutes de Neon Trees, chanson qui se retrouvait en scène d'ouverture du dernier film American Pie, La Réunion. Et pour l'instant, on va prier bien, bien fort pour que cette semaine de 4 jours-là ait l'air d'une semaine de 3 jours. On se le souhaite. We pray Coldplay sur le meilleur de la musique à haut.

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1: Vendredi dernier, ça faisait 10 ans qu'il nous avait quittés dans un tragique accident d'hélicoptère, Bob Bissonnette, et c'était vraiment émouvant et touchant de voir toute la fin de semaine les témoignages sur les réseaux sociaux, les publications qui résumaient à quel point Bob Bissonnette était un personnage attachant. Et un de ses rêves va se réaliser 10 ans après sa mort, c'est un spectacle avec l'Orchestre symphonique de Québec, prévu le 23 avril 2027 au Grand Théâtre de Québec qui aura lieu. Donc ce sera une autre façon de célébrer l'art de Bob Bissonnette. Il s'en vient avec « Mets du tape sur ma palette ». Et pour l'instant, Sugar Ray et Sunday sur le meilleur de musique à haut.

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1: Temper City s'est fait découvrir en 2026 et ça a tellement été une belle découverte pour plusieurs. Et là, les gens, les fans voulaient voir ce qu'ils étaient capables de faire. On voulait écouter d'autres chansons d'eux. Mais le band est tellement récent qu'il n'y avait pas d'autres chansons. C'est vraiment fascinant, ce band-là. Le phénomène, avec leur première chanson, on a atteint le numéro 1 et aucune autre chanson existait. Ou en tout cas, à ma connaissance, j'ai fouillé, j'ai rien trouvé. Et finalement, enfin, dans les derniers jours, ils ont sorti un deuxième single. Là, les fans étaient vraiment enthousiastes. Enfin! Une deuxième chanson et c'est des airs funky, une bass un peu à la Tame Impala, Less I Know The Better, et des airs bien sûr encore une fois de Cage the Elephant, aussi de Arctic Monkeys. Ça s'appelle Reverse Psychology.

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chez Arsenal Media et ici à O, on aime ça encourager les talents New Country du Québec. Avec Blue Ridge Band qui s'en vient, on aura aussi du Fred Dionne avec Nashville et Francis de Grand Pré pour son dernier hit, Si j'avais su. Tout ça dans les 15 prochaines minutes. Ça va être mur à mur le talent québécois dans le New Country. Et pour l'instant, Vince Lemire, justement, sur le meilleur de la musique à O.

0: Dans les derniers jours, on a su qui allait participer à la saison 3 de Hot Ones Québec avec Marc-André Grondin, qui est l'animateur qui reçoit des artistes avec des questions piquantes et des sauces piquantes. Et parmi les invités, on va retrouver Pierre-Yves Roy Desmarais, Karine Vanasse, Laurent Duvernay-Tardif. On le voit, c'est un joueur de foot. Il est fait tough, mais est-ce qu'il est capable de résister à la chaleur comme ça dans les sauces piquantes? Ça reste à voir. Guy Jodoin et plusieurs autres, les trois accords aussi seront là. Et un de nos collègues ici à O sera de la troisième saison, Richard Z. Sirois, avec sa gang de RBO pour un spécial habillé avec leur fameuse veste RBO. Ben, hâte de voir ça. Ça risque d'être bien divertissant. Ça va être légendaire, comme la prochaine chanson qui s'en vient de Bryan Adams.
1: Dans un instant,

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1: Le hasard a voulu que deux amis de cette île, David Bérubé et Cathy Poirier, se retrouvent en duel à l'émission La poule aux œufs d'or, diffusée à TVA dimanche soir. Quel hasard, se sont exclamés les animateurs Sébastien Benoît et Julie Houle. Cathy Poirier est revenue sur la Côte-Nord avec un gain de 14 000 $. Dave Bérubé a obtenu un gain total de 22 000 $. Le Conseil des Inuits d'Ouachatmak-Maliotenam a célébré en grande hier l'entrée en vigueur de la loi sur la bienveillance lors d'une journée familiale comprenant un spectacle avec le groupe Kashtin, entre autres, et des feux d'artifice. La nouvelle loi permet la prise en charge des enfants par les services communautaires du Conseil plutôt que par la DPJ. Détails sur macotenord.com.

qui est Jeff Posé sans bien sur le meilleur de la musique au travail. Et on a pour l'instant Alien and Farm, un drôle de band, un drôle de nom. Il a été fondé il y a 30 ans en 96, a eu son premier hit il y a 25 ans. Donc ça a pris 5 ans à se faire connaître par la plupart des gens avec une chanson qui est une chanson de Michael Jackson, une reprise de Smooth Criminal qui a joué dans American Pie 2, qui a fait plusieurs... publicité, des montages. Et là, ben finalement, après ça, ben on s'est aperçu que ça allait être leur seul hit en carrière. Donc, on s'offre leur greatest hits dans les prochaines minutes au grand complet. Ça dure une toune. C'est Smooth Criminal sur le meilleur de la musique à haut.

C'est enfin demain que ça sort. C'est drôle d'habitude, les sorties se font le vendredi. Mais là, le mercredi, comme ça, on a un beau cadeau de Almost Monday. Leur album Thank God It's Almost Monday. Un nouvel album qui va comprendre, bien sûr, leur hit No More Regrets. Parmi les chansons qui retiennent l'attention, là, qui sont déjà disponibles sur l'album, il y a Better Late Than Never.

0: pas d'intéressant, c'est comme la pop alternative, un peu à la somber, mais en plus dansant. Il y a de quoi de vraiment le fun avec Almost Monday. J'ai hâte d'entendre l'album complet. Et mon coup de cœur, évidemment, jusqu'à maintenant, c'est leur gros hit qui est dans le Hit 15 en ce moment. No More Regret, Almost Monday, ça s'en vient sur le meilleur de la musique à haut.
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Oh, et un autre qui écrit super bien, c'est bien sûr Daniel Bélanger, une plume exceptionnelle. Il s'en vient avec les deux printemps. On a aussi dit Imagine Dragons et Wrecked sur le meilleur de la musique au travail. Et pour l'instant, on ouvre nos yeux parce qu'on est peut-être encore un peu fatigué du long week-end. Ouvre tes yeux, Simon. C'est les trois accords sur le meilleur de la musique à haut.

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1: Avec la semaine de 4 jours qui vient de débuter, je suis sûr et certain, même pas besoin de parier là-dessus, qu'il y en a qui sont vraiment contents que ce soit une courte semaine parce que ça va être plus rapide pour se rendre au Festival Western de Saint-Tite qui commence vendredi, 58e édition pour le festival. J'avais toujours le 600 000 personnes qui se déplacent à Saint-Tite, le nombre de festivaliers, puis là, je viens de regarder, c'est 700 000. 700 000 personnes en une dizaine de jours, c'est complètement fou pour un village d'environ, je sais pas, 5 000 personnes. Va falloir que j'y aille vraiment rapidement à ce festival-là qui me fascine depuis tant d'années. Et je pense que la programmation est vraiment solide et la prochaine artiste, lui, il est pas là, mais il fitterait tellement, surtout avec sa dernière chanson, c'est Cowgirl de Shaboozy qui s'en vient sur le meilleur, la musique à haut.
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5: Le hasard a voulu que deux amis de cette île, David Bérubé et Cathy Poirier, se retrouvent en duel à l'émission La poule aux œufs d'or, diffusée à TVA dimanche soir. Quel hasard, se sont exclamés les animateurs Sébastien Benoît et Julie Houle. Cathy Poirier est revenue sur la Côte-Nord avec un gain de 14 000 $. Dave Bérubé a obtenu un gain total de 22 000 $. Le Conseil des Inuits d'Ouachatmac-Maliotenam a célébré en grande hier l'entrée en vigueur de la loi sur la bienveillance lors d'une journée familiale comprenant un spectacle avec le groupe Kashtin, entre autres, et des feux d'artifice. La nouvelle loi permet la prise en charge des enfants par les services communautaires du Conseil plutôt que par la DPJ. Détails sur macotenord.com.

Simple Plan a donné encore une fois tout un show dans un festival du Québec. Cette fois-ci, c'était du côté de Gatineau. J'ai vu les images. Ça avait de l'air tellement fou. Simple Plan qui donne encore un très gros show. Malgré les années qui passent, sont toujours aussi passionnés. Au-dessus de 25 ans d'activité pour Simple Plan. Et ils s'en viennent avec Summer Paradise. Et pourquoi je parle de la carrière, la longévité du groupe Simple Plan? C'est que quand ils ont commencé à faire de la musique, le prochain artiste, lui, était même pas né encore. C'est Benson Boone avec Sorry, I'm Here for Someone Else.

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L'heure du lunch, ça se passe avec Larac et Gonzalez. Manque pas ça, ça s'en vient très bientôt. Il y a bien des choses à jaser. La saison d'hockey qui arrive vraiment concrètement, entre autres avec le face-à-face des espoirs qu'on appelait autrefois le tournoi des recrues. Ça se passe en fin de semaine. Donc, le concret y arrive. Il y a bien des choses à jaser ce midi avec Larac et Gonzalez. Et le prochain, lui, on pourrait dire que c'est un power forward australien, Tame Impala, qui s'en vient avec Dracula.

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Manque pas Larac et Gonzalez qui s'en vient dans les prochaines minutes. Mon nom est Chuck. On se retrouve demain 9h pour le meilleur de la musique au travail. Je te souhaite un très beau mardi. Goodbye!

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12: Hasard a voulu que deux amis de cette île, David Bérubé et Cathy Poirier, se retrouvent en duel à l'émission La poule aux œufs d'or, diffusée à TVA dimanche soir. Quel hasard, se sont exclamés les animateurs Sébastien Benoît et Julie Houle. Cathy Poirier est revenue sur la Côte-Nord avec un gain de $14,000. Dave Bérubé a obtenu un gain total de $22,000. Le Conseil des Innus d'Ouachatmac-Maliotenam a célébré en grande hier l'entrée en vigueur de la loi sur la bienveillance lors d'une journée familiale comprenant un spectacle avec le groupe Cachetine, entre autres, et des feux d'artifice. La nouvelle loi permet la prise en charge des enfants par les services communautaires du Conseil plutôt que par la DPJ. Détails sur macotenord.com.

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3: Ah! 11h54.
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7: Bon mardi, 8 septembre, bienvenue dans l'Arac Gonzalez. Déjà mardi?
8: Ouais, déjà ben mardi.
7: Oui. Faites cette semaine. Comment ça va les boys? Comment ça a été votre beau et long week-end?
8: Genre!
7: Du travail.
9: Ça a été vite, Big. Ça a été vite, je suis revenu de Washington, finalement, mon vol. Je suis resté à l'aéroport de 3h à 11h le soir. Vol cancellé, puis je repartais le lendemain matin.
8: Ça, c'est le fun, ça.
9: Heureusement, il n'y avait pas de show le lendemain, je capotais. Fait que là, ils nous ont tous mis un hôtel pour aller à l'aéroport. Hey, j'étais le 50e en ligne pour check-in. Parce qu'il y en a qui étaient déjà partis, je capotais.
8: C'est le genre de situation.
10: Pauvre fun. La misère des riches.
7: Ouais, hein, mais c'est ça. Hein? Non, mais honnêtement, par exemple, vendredi soir, je t'en ai parlé d'ailleurs, parce qu'on s'est parlé en fin de semaine. Vendredi soir, moi, j'habite pas loin de l'aéroport. Et j'avais affaire dans l'ouest. Quand je suis parti vers l'ouest, je suis allé manger au resto avec les enfants. Puis je suis parti, j'ai vu la bretelle de l'aéroport. Qui refoulait une sortie de long sur l'autoroute. Fait que t'es même pas rendu sur la passerelle pour peut-être penser aller vers l'aéroport, là. T'es sur l'autoroute 20 encore.
10: Ah, la 20 dans ce coin-là, c'était épouvantable.
7: Non, mais là, c'était pour le long congé de la fête du travail. J'imagine qu'il y a beaucoup de gens qui sont partis lors du long week-end. C'est le premier férié aussi après le début, tu sais, la fin de l'été plutôt, là. Fait que vous étiez peut-être là-dedans ou vous êtes peut-être déjà revenu. J'espère que vous avez passé un beau et long week-end.
9: Ouais, t'aurais dû voir le pont aujourd'hui pour venir ici, Big, avec...
7: Ça, c'est autre chose.
10: Lequel? Jean-Cartier?
9: Ouais, mais tout est bloqué, là.
10: Mais là aujourd'hui, c'est le vrai de vrai retour jusqu'à Noël.
7: Ouais, c'est non, la vraie rentrée.
9: Tu sais, les rues fermées.
10: Ah, mais là, l'affaire des cyclistes.
7: Les cyclistes.
9: Fait que l'affaire, c'est qu'on a les rues fermées pour le cycliste et on a les cônes oranges pour la construction.
10: Ah, c'est épouvantable.
9: Puis là, les ponts fermés.
7: Attends. Les gens qui sont à l'écoute, là, présentement, à Sept-Îles, en Beauce, dans le centre du Québec, à Matane, à Rimouski, à Drummond, à Saint-Hyacinthe, partout, à la Tuque.
10: Ils n'ont pas de trafic, eux autres.
7: Vous comprenez pas, et vous êtes bien aujourd'hui, puis vous riez de nous autres.
9: Oui, avec dites, raison, avec raison.
7: C'est vous qui avez choisi d'habiter dans la grande région montréalaise. Alors, ici, pour vous donner une idée, là, à la station, nous, on est là, près d'ici, on a fermé une grande artère. Qui est pas mal nécessaire pour le fonctionnement du quartier.
10: L'avenue du parc.
7: Et c'est comme ça pour le mois au complet.
10: C'est le fun. Non, du gros fun.
9: Hey, après ça, j'ai-tu hâte, les gars?
10: Toi, c'est Rive-Sud.
9: Rive-Sud.
10: Partir d'octobre.
9: C'est à 10 minutes de chez
7: nous. Mais je sais pas être bien.
10: Moi, ça va être moins drôle.
9: Ça fait 10-12 ans que je prends le pont à tous les jours aller-retour.
10: Ouais.
9: Là, c'est fini.
10: Ça va être fini, toi. Ça va être fini pour toi.
9: Plus de pont.
10: Parle pour toi.
9: Je comprends pas avec cet écœur.
7: C'était pas l'hiver, là. On parle de vélo, je pense. J'essaierai à vélo, moi.
9: Non, moi, j'en ai à vélo.
10: Ben oui, toi.
9: Travail,
10: à côté.
9: Ça,
10: à côté.
7: Je déteste profondément le trafic.
9: On est pareil, Big.
7: C'est comme, il n'y a pas grand-chose qui me rend violent dans la vie.
10: Ouais, ça.
7: Mais ça, c'est...
9: Hey, attends. Tu te donnes quelque chose qui me rend violent?
7: Oh, ça, c'est rare, ça.
9: Hier, j'ai pogné un ticket.
7: Non. Ah bon?
9: Écoute bien pourquoi. Celle-là est incroyable.
7: Voyons. D'ailleurs, ça me fait penser à quelque chose qu'on a oublié la semaine dernière, mais vas-y.
9: J'ai pogné la ticket hier, Ben. Le gars m'arrête à cause de mon rack à vélo.
7: Ton rack à vélo?
9: C'est sûr combien de monde qui ont des racks à vélo, j'ai dit.
10: Ben oui.
9: Il dit, ouais, t'es pas supposé avoir ton rack à vélo si...
7: Si t'as pas de vélo dessus.
9: Si t'as pas de vélo dessus. J'ai dit, t'as-tu les racks que j'ai? Je veux dire, c'est une expérience, enlever ça. Là. J'ai dit, pourquoi? Qu'est-ce que ça fait? Et tout le monde a des racks à vélo.
10: Hein?
9: Il dit, oh, c'est dur de voir la plaque. On la voit, ma plaque. Il dit, non, mais c'est difficile à voir. Fait que, j'ai dit, tous les chars font ça. Il dit, c'est un problème au Québec. Les chars sont pas supposés. Il m'arrête, il me donne un ticket.
10: Quelques centaines?
9: Mais 75 piastres. Je m'en fous. C'est pas l'argent.
10: 75,
9: ok. Tu sais, je fais pas de vitesse, je fais pas rien. C'est la première fois que ça m'arrive.
7: Pour un rack
9: à vaisselle.
7: Je peux-tu te dire quelque chose?
9: Eh ben!
7: Je peux-tu te dire quelque chose?
9: Ben, j'étais pas content, pas à cause de l'argent, mais à cause du temps que ça l'a pris pour me donner un ticket.
10: Ou un rack à bicycle.
9: Parce que j'ai un rack à bicycle.
0: Au nombre de tickets que t'as sauvé à biguer les policiers, avale-le celui-là.
9: Big, c'est pas une affaire de...
10: À biguer.
9: C'est pas une affaire, Big, hey, de...
0: Attends, je l'ai pas raconté la semaine passée. Cet été, on s'est parlé. Et encore une fois, Ben, tu ne croiras pas, mais non. J'ai été témoin d'un arrêt en raison d'une vitesse de Georges au volant. Pendant qu'on se parlait.
7: T'es un peu big. Oui. Là, il se met à parler. Ça arrive souvent, tu sais, que je me dis, bon, il parle avec quelqu'un, il est dans un commerce quelconque. Et là, Mathieu, vous rouliez à 160 km/h. Combien? 260 sur roulant?
10: Non, je te le dis. Non, 260.
7: Je niaise, là. Il avait fait un peu de vitesse. Je me rappelle pas c'était quoi le chiffre.
9: Ouais, t'exagères, là.
7: Mais... Je sais que j'exagère. On est à la radio.
9: Ouais.
7: Et là, il a commencé à biguer le policier.
10: Ouais, big.
7: Encore!
10: Écoute, excuse-moi, mais
9: ça a marché.
7: C'est ça que j'allais dire. T'as-tu un ticket?
9: Non.
7: Ben, voilà.
9: Non, mais c'est pas. Big, c'est pas l'affaire de si j'en ai pas des breaks ou pas. C'est pour un rack.
7: Georges le rack. Tu peux le prendre, ton ticket.
9: J'ai pas de rack. Ben un rack.
10: Hey, attends.

0: Ouais,
1: le monstre, comment il m'appelait?
2: Ben ouais, t'as dû l'entendre souvent.
1: La racabécique,
0: Ah, es-tu sérieux? Moi, c'est la première fois, ça fait 12 ans que je
1: t'avais. En maternelle, le monde me disait ça.
0: La racabécique? Ah, ok, non, je l'avais jamais entendu.
2: C'est juste que tu me l'as mis sur la palette.
1: Une joke de Sorel.
0: Ah, ok, Sorel, c'est une relation.
1: Ouais, je regarde juste le nom de la ville, ça me fait.
0: Mais c'est pas tous les Sorellois, Sorelloises qui sont pas fins. Là.
1: Mais non, c'est pas tout le monde. Je te parle dans. Ça doit changer aujourd'hui, je sais pas, mais dans ce temps-là, c'était pas drôle.
2: Ouais, mais Georges, c'est un. C'est un choc.
1: Mais ça m'a rendu plus fort.
0: Ça
1: m'a rendu plus fort aujourd'hui.
0: La force de caractère, tu leur dois ça.
1: La force d'y croire.
0: Best-seller.
2: Là, j'ai reçu un autre courriel de des Grands Prix cyclistes. Là.
0: Conférence
2: de presse d'ouverture. Je dois recevoir à peu près 15 par jour. Là.
1: C'est quoi, ils bloquent d'autres rues?
0: Ah, c'est les Grands Prix cyclistes, hein? C'est ça l'appellation exacte.
1: Ils bloquent d'autres rues?
2: Je sais pas, je les ouvre plus.
0: Mais c'est un événement.
3: Mais
0: tu sais, si on laisse faire la congestion que ça crée, ça amène beaucoup de tourisme à Montréal. Ça amène du monde de partout, là, dans le monde.
1: Pour vrai?
0: Vous avez l'air à vous.
1: De partout dans le monde?
0: Ben oui.
1: Plus que la F1.
0: Peut-être pas, non, pas plus que la F1, c'est sûr, c'est pas le même genre d'événement, c'est pas la même envergure.
1: Mais ça, ça l'amène du monde de partout dans le monde, pour vrai.
0: Des cyclistes.
1: Ceux qui font la compétition.
0: Non, mais c'est ceux qui les accompagnent également, ils sont accompagnés d'équipes, ces gens-là, là. C'est de la haute compétition, c'est de la haute voltige.
2: Non, mais c'est les meilleurs au monde.
1: Il y a combien de monde à Montréal qui sont intéressés, qui vont aller voir ça?
0: Pas moi, mais je veux dire, il y en a.
2: Ben, les gens qui trippent sur le vélo. Mettons, toi,
0: Greg Lanto va être là.
1: Vous êtes combien sur YouTube qui allez voir cette compétition? Moi, je trippe vélo.
0: Toi, tu trippes vélo.
1: Ouais, j'en ai un. Non. Il y en a combien sur YouTube qui vont aller voir ça?
2: Ben, là, il faut se rendre, là. Tu sais, avec les rues barrées, bonne chance. On rit un peu, mais c'est pas...
1: Ah, ben, regarde. Regarde le message texte, puis...
2: Ça divise, puis pas à peu près, là.
1: Ça dit pas mal de personnes.
2: Je sais, mais il y en a beaucoup qui ça fâche beaucoup, cet événement-là. On voulait le faire à la blague, mais on voulait pas amener beaucoup d'animosité. Là.
0: C'est beaucoup de congestion là, en ce moment sur l'île. C'est ça.
2: C'est beaucoup.
0: Ben, c'est ça.
2: C'est beaucoup. C'est pas grave. Là, on vous invite à faire quelque chose de fun. Les gars, le nouveau site d'Arsenal Sport est lancé.
0: Bravo!
1: Non, mais le site est incroyable parce que c'est interactif. Toutes les quotes, quand on parle d'un sujet tout de suite, ça sort.
2: C'est magnifique. Je suis content parce que trop longtemps, malheureusement, on n'a pas eu de site. OK? On en a eu un, mais il était moyen. Puis je ne veux pas envoyer personne en dessous de l'autobus. Mais arsenalsport.ca. Allez voir ça. C'est complet. Écoutez.
1: Allez voir la photo de Gonzo. Gonzo ressemble à Pat Laprade dans le site. Allez voir ça.
2: Ça, c'est une autre chose, mais c'est pas grave. Ça sera remplacé.
1: Mais non, mais le site Gonzo, le site est hot.
2: Il est magnifique. Il y a des articles, il y a du contenu, il y aura de la statistique comme il n'y en a jamais eu ailleurs sur un site de BPM. 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Je suis fier de voir ce site-là.
1: Ça m'a bien cliqué dans l'animateur.
2: Animateur
0: en haut, ici.
1: Oui. Clique animateur, clique sur Gonzo, check sa face.
0: Ici, animateur.
1: Ouais. Clique sur Gonzo, check sa face. Dis-moi si ça va pas être la Prade.
0: Attends, Gonzo.
2: C'est une photo.
0: Stéphane Gonzalez.
2: Ouais, c'est une photo AI. On s'entend, là. C'est pas moi. Elle arrive pas. Attends qu'à l'autre, tu vas voir à quel point.
0: OK.
2: C'est pas ma face, c'est pas mon nez, c'est pas ma bouche. Mais c'est pas grave.
1: Regarde sa face. Trouves-tu que ça va pas être la Prade? Trouves-tu?
0: On dirait que t'as une piqûre d'abeille sur la droite.
2: C'est bizarre, hein? Je suis comme enflé.
0: T'es enflé de la droite.
2: Du devant de la face. C'est pas grave, ça sera...
1: Ça va manquer ton rire, Ben. Oh, ouais. Ça va manquer. La dernière fois que t'as ri de même, c'est quand je me suis brûlé à classer. Quand t'étais couché en terre.
2: Je suis pas allé voir Ben, par exemple.
0: Non, moi non plus. C'est pour ça que ça m'intrigue. Là. J'allais voir.
2: Georges est correct. Georges est correct, mais allons voir Ben. Oh, ça prend du temps à
0: loader. Ouais, c'est ça, c'est...
2: Là, je sais pas si c'est en raison de ta photo, mon Ben.
1: Bah, Ben.
2: Toi aussi, t'es AI, mon Ben.
1: T'es comme Blanche-Neige, un peu.
0: Je suis assez AI, moi aussi.
2: Ouais. T'as l'air propre.
0: Moi, j'ai l'air propre, malgré ma chevelure.
1: Ben, Vic, il est propre. Qu'est-ce que ça veut dire? T'as l'air propre.
2: Non, mais j'insinue pas qu'il est sale. C'est juste que Ben...
1: Montage. Montage.
2: Parce que le band, des fois, il est plus raw. Tu sais, il est plus raw. Tu sais, t'es plus. Là, t'as l'air comme peigné, presque maquillé, trimé et bien mis, genre, pour aller dans la belle
0: là,
2: famille.
0: J'en connais encore un méchant paquet qui vont faire des comparaisons avec vous savez qui.
2: Ah,
0: ça,
2: tu penses?
0: Ça, il faut plus.
2: OK.
0: Parce que ce monsieur-là est un pas fin qui a été accusé de viol.
1: Non, mais arrêtez
0: de me comparer à ce gars-là.
1: J'aime mieux le faire avec Pavarotti.
0: Pavarotti, ça va. Pavarotti, ça va. Mais l'autre, c'est fini, là.
1: Ouais.
0: Vous savez de qui je parle, là?
1: Ah, ouais, ouais.
0: Non, mais les gens le savent, là.
2: Ouais, ouais. C'est pas le petit Jérémy.
1: Et puis.
0: Il est un petit peu plus gros.
1: Qu'est-ce que tu penses du petit Jérémy Gonzo?
0: Ah, bon, t'as pas grand-chose.
2: Je vous souhaite bonne chance dans la vie.
1: Hey. En passant, pour les gens qui nous, pour les gens qui nous écoutent, on est à veille de vous annoncer les. On est à veille de vous annoncer les rassemblements pour la Belle et la Bœuf.
0: Le premier match
1: de la saison, on va vous dire bientôt c'est quand. Et il y a 16 autres rassemblements qu'on va vous annoncer. On est à veille de vous annoncer deux rassemblements pour la NFL qui vont être exceptionnels.
2: Ouais, là, les dates ont commencé à sortir.
1: Et on va vous donner des rassemblements pour la baseball majeure et pour la LNH.
2: Le baseball, faut que tu fasses ça vite.
1: Oui, mais là, on en a 4-5 avec Voyage Gendron.
0: Ah, ouais.
1: 16 avec La Belle et la Bœuf. Gonzo, j'espère que t'es en forme.
0: C'est parti.
1: J'espère que t'es en forme.
2: Je peux pas te garantir que je serai de toutes ces dates-là.
1: Ben oui, tu vas être là.
2: Mais.
1: Mais sais-tu quoi? Il y a des auteurs qui m'ont donné une idée, OK?
2: Ouais, vas-y.
1: Il y a des sacs à dos que je pourrais transporter sur mon dos. Tu sais, des petits sacs, là.
2: Tu sais que c'est pas mes pas qui me font peur, là. J'ai ma montre, je calcule mes pas. Dans la fois où on est allé à New York, je pense que j'étais à 30 quelques mille pas, là. 36 même.
1: Ouais.
2: C'est pas les pas qui me dérangent. C'est de pouvoir. Comment je pourrais dire? De pouvoir les étaler sur l'année complète. Tu comprends? Faut pas partir en fou, là. On va faire l'année complète. Fait qu'on fera des choix.
1: Mais quand même.
2: On fera des choix.
1: Mais quand même, c'est le fun parce que, tu sais, avec le peuple, avec l'armée Gonzo, les matchs de foot, c'est toujours rare, tu sais.
2: Un match de foot par année, on en fait au moins
1: Mais là, on en a deux.
2: On en fait au moins un.
1: Là, on en a deux. Et baseball, c'est comme ça, c'est le fun.
2: Ben, de la balle en série, j'en ai jamais vu.
1: Ouais. Balle en série.
2: De la balle en série, j'en ai jamais vu. Mais on va essayer de voir pour aussi peut-être donner des options de villes différentes.
1: La seule chose, on va vous le dire, quand on vous annonce ça, il y a certains voyages qu'on vous annonce, ça va être des places limitées.
2: Ouais.
1: Il y en a d'autres, ça va être plus open. On va vous le dire d'avance. Fait que, tu sais, des fois, quand vous réfléchissez, j'aurais dû le faire, quand on vous le dit, c'est tout de suite. Surtout les voyages de foot, parce que là, il y a dans des endroits différents qu'on va aller, on veut des. Fait que ça va être limité. Mais ça vaut la peine.
2: Là, ça.
1: Puis là, Gonzo, c'est des vrais match-up.
2: C'était vraiment.
1: Ouais.
2: Qu'est-ce que tu veux dire par là?
1: Ben, c'est pas des match-up que je vais dormir.
2: Je sais.
1: C'est en tout cas, tu me filmais quand je dormais.
2: J'ai pris une photo l'année passée où on était ensemble pendant le match et tu dormais à mes côtés.
1: Jets Falcon. T'es, j'espère.
2: T'as-tu plein les autobus?
1: Oui. Mais je dormais pareil.
2: Ouais, c'était pas un match.
0: D'ailleurs, les Falcons, ils sont tous mêlés, les autres, hein?
1: Ouais.
2: Ah, c'est toi qui va être là pour tout le premier match.
0: Ouais, Michael Phoenix,
2: il est blessé.
1: Il s'est blessé. Il s'est opéré au genou, je vous l'ai dit, quand j'ai dit le kick avec la déception.
0: Ouais.
1: Il s'est blessé. Il a juste commencé à pratiquer fin août. Il sera pas prêt pour les premières semaines. Là, c'est toi qui a le ballon.
0: C'est ça. Moi,
1: j'espère juste qu'il va pas être commotionné encore.
2: Non, mais là, ils l'ont dit de toute façon. Là, j'ai écouté le coach hier là, qui disait c'est une semaine à la fois. Là.
0: OK.
2: C'est semaine 1, c'est toi. On verra pour la semaine 2. Parce qu'ils ont des bons les éléments, les Falcons. D'ailleurs, aujourd'hui, il y aura un bloc football.
1: D'ailleurs...
2: Comptez de 13 heures aujourd'hui.
1: D'ailleurs, il demandait à Michael Phoenix, parce qu'il voulait savoir s'il allait jouer. Il a dit, qu'est-ce que toi? Puis il a dit, j'ai mal au genou.

0: Aujourd'hui, c'est taux de chapeau.
1: En équipe, tu veux dire?
2: En équipe.
0: Non, non, tout seul. J'ai pas réussi encore, les gars.
1: Non.
3: Non, non, 3-10, c'est très difficile à avoir.
0: Ouais.
3: Très difficile.
1: Je disais qu'on allait parler de foot à 13h aujourd'hui. Les gars, on va se prononcer. Vu qu'il n'y avait pas de blitz hier, on va faire division par division, puis on va y aller tranquille aujourd'hui parce que c'est le temps des prédictions. Là. Ça commence officiellement demain, les boys. C'est demain que ton club joue.
3: Ouais, demain.
1: Contre les Pats, en plus.
3: Sunday Night Football.
1: À un mercredi, puis on a du football le jeudi, en plus.
0: Un mini blitz demain.
1: Un mini blitz du mercredi, un mini blitz jeudi, un blitz vendredi et un gros blitz vendredi pour le premier de la
3: podcast. Tu es allé voir ce que je t'ai dit quand t'es arrivé à la station, ce que je t'ai dit qui s'était passé? T'es allé voir ça, hein?
0: Ouais, j'étais voir, ça se peut pas.
3: Western Michigan contre Michigan en fin de semaine.
0: Ça se peut pas.
3: C'est complètement débile, cette fin de match-là.
1: C'est encore contesté.
3: C'est encore contesté.
1: Ben, man,
3: le joueur a touché au ballon.
1: Non, mais il disait qu'il y avait plus de temps.
3: Il y avait plus de temps, mais il y aurait eu une seconde quand il a touché au ballon.
0: Mais Ben, il y a beaucoup de sites qui disent qu'il y a un problème maintenant dans NCAA parce que, j'ai vu ton extrait, mais il y a beaucoup de monde qui dit que le temps était fini.
3: Ben, moi, je pense aussi qu'il était fini, mais ils ont mis une seconde au cadran. Ils ont refait le Hail Mary.
0: Mais c'est pas parce qu'ils ont mis une seconde que c'était pas fini.
3: Non.
0: Il y a beaucoup, la majeure partie des spécialistes disent que le temps était fini.
1: Ouais, mais tu sais, t'as Michigan contre Western Michigan. Fait que c'est qui le gros club? C'est Michigan.
3: Ouais,
1: c'est qui a eu la chance de plus? C'est Michigan. C'est qui a gagné le match parce qu'ils ont réussi.
3: C'est Michigan.
1: C'est Michigan.
3: Favori par 27.
0: Ben, c'est arrivé combien de fois dans le sport professionnel puis dans la NFL, des choses bizarres qu'on a vues fin de match pour couvrir des spreads. Là. T'sais, des fois,
1: ils ont
0: équipes,
1: pas couvert,
0: là,
1: mais ils ont gagné.
0: Non, mais tu comprends. Mais tu sais que des fois, il y a des choses qu'on regarde et qui font pas de sens.
1: C'est sûr que c'est...
3: J'ai pas compris.
0: T'sais, Derrick Henry, c'est arrivé combien de fois, Gonzo, que... Il jouait plus en deuxième demi quand il y avait une première demi de fou. Puis on se demandait pourquoi. Tu te souviens-tu de ça?
1: Mais maintenant,
0: il y a plein d'autres petits jeux de même, des choses comme ça qu'on se demande.
1: Ouais. Mais tu sais, les paris sportifs de joueurs, les paris en direct avec les prestations, les performances. C'est sûr qu'il y en a beaucoup. C'est pieds à la loupe maintenant. Rappelle-toi au baseball ce qui est arrivé aussi avec les lancers où les gars faisaient exprès de.
0: Est-ce que c'est fou ça? Ça se peut pas.
3: Mais là, c'est parce que Michigan, selon moi, sortait du top 25 s'il perdait ça. Là.
1: Oui.
3: Favori par 27,5.
1: Ah, pas juste ça, au début de l'année de même.
3: Si tu sors du top 25 en partant.
1: C'est fou, là.
3: Ouais.
1: Alors là, vous avez compris.
0: Vous tentez que Showtime a gagné?
1: Ben, eux aussi, man. Ils ont bloqué le field goal, puis c'est fini, là.
0: Oui, mais c'est quand même hot. Son fils était là, puis ça.
1: Je comprends, mais Colorado 1-0, s'ils bloquent pas le field goal, c'est fini, ils ont perdu, là.
0: Oui.
1: Par de Deion Sanders.
3: C'est du bon football. Et je vous fais tout de suite une prédiction.
1: OK.
3: Coupe Vanier, Carabin contre Augéard.
1: C'est une prédiction audacieuse.
3: Ils ont encore gagné les deux en fin de semaine.
1: Prédiction audacieuse de Ben
3: Très Roger. Audacieux.
1: On fera nos prédictions de NFL division par division.
0: Let's go.
1: À compter de 13h et on vous donnera les détails pour participer au Survivor de BPM Sport.
0: Mais les gens peuvent aller en ligne.
1: Survivor de
0: Arsenal. Peuvent aller en ligne, right?
1: Oui. Mais vous pouvez recevoir tout ça. On vous donnera tous les détails à compter de 13h. 13h18, Marco D'Amico va être avec nous parce que, vous savez, on approche de la date de la nouvelle convention collective. On a vu Zeev Bouyim qui a signé. Friends in Minton également qui a signé. Alors là, est-ce qu'il y en a d'autres qui vont signer 8 ans?
0: Qu'est-ce que tu as pensé de la signature de Bouyim, toi?
1: J'ai trouvé ça quand même cher.
0: Bon, on est d'accord.
1: Mais.
0: On est d'accord. Mais Ben, ça.
3: Ben, je sais.
0: Hey, il a le même contrat que les Norton. Il a 26 points sa première année.
1: Non, il y a un million de plus que les Norton.
0: Non, mais ça n'a pas de bon sens. Tu sais, je veux dire, il fait 26 points sa première année.
1: Oui, je comprends.
3: C'est une projection.
0: Oui, mais c'est pas
1: grave.
0: C'est pas obligé.
1: Non, mais ce gars.
0: J'aurais jamais donné ça.
1: Je comprends, mais t'as pas le choix. Si tu veux le signer 8 ans, fallait que tu le signes comme
0: big,
1: ça.
0: Big, j'aurais jamais donné cet argent-là pareil. Il n'y a pas assez fait. J'aurais donné un contrat pont, j'aurais fait quelque chose, mais pas
1: mais
0: donné
1: si,
0: un contrat
1: pont. S'il avait donné un contrat pont, par exemple, s'il avait donné un 3 ans, tu l'aurais payé différemment, mais dans 3 ans, tu l'aurais payé peut-être 13.
0: Non, pas lui.
1: Hey,
0: t'es-tu fou?
1: Hey!
3: Je viens de perdre ses dents.
1: Non, pas tout.
0: Mais il est 13, genre.
1: Attends. À l'escalade des salaires présentement.
0: Hey, c'est pas quoi de news, là?
1: Non, mais Zeev Bouyim, je te le dis tout de suite, Zeev Bouyim va être le premier défenseur à Vancouver et va être le corps arrière de cette équipe-là.
0: Je comprends.
1: C'est une équipe en reconstruction.
0: Il n'a quand même pas le talent des autres premium défenseurs dans la LNH. Il va jamais être proche d'un défenseur de 13 millions, Big. Oublie ça, arrête de niaiser.
1: Honnêtement, on verra. Mais c'est un gars qui a un upside incroyable.
0: Oui, Big, il est bon, mais il est pas dans la catégorie des défenseurs qui font...
1: C'est sûr qu'à Vancouver, ça va être peut-être un peu plus lent comme ascension, Mais d'après moi, dans une couple d'années, ce gars-là, s'il avait re-signé dans 4 ans, il aurait pu faire... Les gars vont faire 20 millions, Georges.
0: Non, mais Big, en passant, là...
1: Si tout le monde fait 20 millions, un gars de même qui va arriver dans 4 ans, il va vouloir 13.
0: Non, mais Big, premièrement, là, quand tu dis tout le monde fait, c'est les top joueurs de la Ligue nationale qui font ça. Là. Tu dis pas comme tout le monde en voulant dire que le gars de 4e ligne va faire 20 millions.
1: Non, mais attends un peu. Si t'es un corps arrière d'une équipe et un défenseur numéro 1, dans 4 ans, tu vas faire à peu près ça, 12-13 millions.
0: Ça dépend de tes stats.
1: Ben lui, il va les amener.
0: Ça va dépendre de tes stats.
1: Il est offensif. Fait que moi, je pense que eux...
0: Ils ont pas d'équipe en plus.
1: C'est cher. C'est sûr qu'aujourd'hui, ça fesse. T'es comme, man, comment, qu'est-ce qui m'est arrivé? Bravo, Kent Hughes. Bravo, Jeff Gorton.
0: Quand Lennon a signé, là, on savait tous que c'était un bargain, puis il y a assez d'argent sur la table. Quand Bouillet m'a signé, là, tout le monde dit c'est trop. Il y a personne qui a applaudi.
3: Non.
0: Vancouver, comme Kent Hughes, puis on dit quelle belle signature.
1: C'est exactement la même réaction que quand Jake Sanderson a signé, puis que tout le monde a dit c'est trop cher, trop tôt. Mais dans des deals, des fois, dans la Ligue nationale de hockey, tu sais que le joueur gagne les premières années puis que tu espères que l'équipe va avoir le retour d'ascenseur pour la deuxième partie du contrat. Moi, c'est le même, je le vois, le contrat de Ziv Bouyim. Parce que tu te dis, les premières années, le joueur, il est comme, OK, c'est sûr, je suis gagnant, j'ai pas fait mes preuves encore. Mais sur la deuxième portion du contrat, Vancouver espère que Bouyim devienne le joueur qui va devenir pour se dire que il rentre dans son argent.
0: Comme Caroline, quand ils ont donné un offre hostile à...
1: Kotkaniemi.
0: Ouais, il espérait qu'il fasse quelque chose, il n'a rien fait. Ouais,
1: il espérait que tu n'allais pas là.
0: Non?
1: C'est pas un
0: je pensais qu'on t'a taille.
1: C'est catégorique. C'est
0: ça, c'est qu'on t'a taille.
1: Ouais.
0: Et je lâche pas.
1: Harpen est là. On fait la pause et au retour, vous l'avez entendu, il sera avec nous, Harpen Basu.
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2: Comment ça va, Arpen?
3: Welcome back!
4: Hey, salut! Merci de m'avoir reçu une autre saison, de me tolérer une autre saison. Alors,
3: mais non, c'est pas. Arpen, t'es adoré du peuple, du public. Il fallait que tu reviennes.
2: Hey, tu nous endures encore, toi, une saison. C'est ça aussi.
4: Hey, j'attends la première question des gardiens. Là.
2: Ça s'en vient.
3: Hey, les gardiens et le chandail, ça s'en vient.
4: Ouais. Ah, ouais. Oh, non, c'est sûr. Évidemment, c'est sûr. C'est sûr. Et sais-tu que je reçois encore des commentaires de tes fans cons qui me rappellent cette histoire de chandail-là? Ça fait 2 ans déjà.
3: Montage bad.
2: T'aurais dû juste enlever un mot, par exemple. Là, ils vont me bombarder de messages.
3: Là, le peuple va être après toi. Là, le peuple va être après toi. Arpen, pour commencer. Arpen, pour commencer, qu'est-ce que t'as pensé de l'été de Hughes et de Gorton?
4: Incomplet, tu sais, c'est écoute. Gorton a dit, Hughes a dit qu'il aimerait améliorer l'équipe, ils l'ont pas fait. Mais je dirais que c'est pas un échec nécessairement. Tu sais, moi je pense que ils sont rendus à un stage où c'est pas la fin du monde de juste laisser. Laisser tout ça, tout cet expériment-là, tous ces joueurs-là croître un peu, tu sais, grandir un peu, améliorer un peu ensemble. Puis des fois, la continuité n'est pas la pire chose, mais c'est clair que, tu sais, moi, la façon que je couvre l'équipe, eux autres, ils établissent des attentes. S'ils sont capables d'atteindre ces attentes-là ou même les dépasser, je donne une bonne note. S'ils réussissent pas à atteindre ces attentes-là, je vais donner une mauvaise note. Les attentes étaient qu'il y aurait une certaine amélioration. Alors, c'est pas un été parfait, loin de là. Mais je pense pas que c'est un échec nécessairement parce que je suis convaincu que le Canadien continue à chercher ce joueur-là ou des joueurs. Et c'est pas comme si, tu sais, pendant longtemps, les Canadiens avaient comme plein d'affaires qu'ils pourraient échanger. Mais là, ils sont rendus, c'est un peu moins, il faut être un peu plus sélectif. Ils n'ont pas beaucoup de choix au repêchage. Ils n'ont pas une tonne d'espoir que toutes les équipes veulent. Alors, moi, si j'étais un partisan du Canadien, je préfère qu'ils l'attendent, chercher le bon joueur, le joueur qui va bien fitter avec ce groupe-là, au lieu d'aller chercher n'importe qui juste pour être capable de dire qu'on a dit qu'on allait faire quelque chose et on a fait quelque chose.
2: Donc, c'est vrai que pour une deuxième année de suite, le Canadien de Montréal n'a pas encore de deuxième joueur de centre. C'est pas qu'ils n'ont pas essayé, mais ils n'ont pas été capables de concrétiser.

0: acquisition fitée, mais j'ai toujours eu l'impression que les Canadiens n'étaient pas convaincus que c'est le bon joueur pour ce rôle-là. Peut-être qu'il se trompe, peut-être qu'il va avoir beaucoup de succès à Saint-Louis, puis on peut revoir ça, puis dire que le Canadien a manqué une opportunité. Mais à part ça, je pense que c'est pas mal Trocheck qui fitait ça. C'était un prix, Utah a donné comme quand même un assez bon prix pour lui. Pas super cher, mais que le Canadien aurait pu l'égaler. Mais je pense qu'honnêtement, il faut que les deux critères soient là, que ce gars, que ce soit un vrai gars qui est légitimement en sorte de deuxième trio dans la ligue. McTavish, il y a des questions là-dessus, mais il y a le potentiel pour le faire. Trocheck, il est un peu vieux. Idéalement, serait un troisième centre sur une équipe, alors peut-être valait pas peut-être le prix que Utah a payé. Et en termes de qui va jouer au deuxième centre, s'il n'y a pas de mouvement d'ici le début de la saison, qui est dans moins d'un mois, évidemment, c'est que moi, je pense que c'est Alex Newhook qui va avoir une chance, mais c'est Newhook ou Kapanen. Je sais que tout le monde va être frustré en entendant ça, mais c'est sûr que c'est les deux candidats premières. Et honnêtement, Newhook, tu enlèves sa blessure l'année passée, la façon qu'il a joué en série, la façon qu'il a commencé la saison, c'est pas la pire option au monde de l'essayer parce qu'il s'est amélioré aussi au niveau des mises en jeu.
1: Ouais.
0: Et là, ça a ouvert une grosse compétition de l'autre bord, pour l'autre aile, avec Newhook et Demidov, mettons.
2: Là, Harpen, elle est là, la question des gardiens. Est-ce que, selon toi, le CH...
0: Troisième question de la saison.
1: Let's go!
2: Est-ce qu'ils vont commencer l'année avec trois gardiens, selon toi?
0: Non. Non, ils vont pas commencer avec trois gardiens. Je pense que les deux gardiens vont être Samuel Montembeau et Jakub Dobesch. Kent Hughes l'a très clairement dit à la fin de la saison. Ils sont très, très conscients du fait que, avec tout le talent que Jacob Fowler a, c'était loin d'être idéal qu'il soit assis au banc pendant un mois, même plus, pendant toutes les séries, pendant une bonne partie du dernier stretch où Dobesch a vraiment pris charge de la situation. Alors, je pense, dans un monde idéal, Samuel va arriver au camp d'entraînement et démontrer qu'au moins, il est capable de jouer le rôle du numéro 2. Idéalement, il serait un gars qui pourrait compétitionner pour le filet avec Dobesch, mais ils veulent que, et je suis d'accord avec ce principe-là, je pense qu'ils veulent que Jacob Fowler joue des matchs. Et je pense que, sauf si Dobesch et Montembeau sont pas capables de faire le job, que j'en doute fortement, c'est pas vrai que Fowler va jouer plein de matchs à Montréal. Alors, je pense qu'il a le droit d'aller à Laval sans passer par le ballottage. Ça veut pas dire qu'il va rester là toute la saison. Mais pour commencer la saison, moi, mes attentes seraient que Jacob Fowler serait à Laval, puis Montembeau et Dobesch vont être à Montréal juste pour commencer.
1: Ouais, tu as la place pour le faire. Alors, on va voir comment ça va se dessiner pendant le camp. Il y a deux dossiers qu'on surveille présentement. Lundi prochain, c'est le tournoi de golf du Canadien de Montréal. Jacky et Bolduc, on en a beaucoup parlé la semaine dernière. C'est ta première présence aujourd'hui. Est-ce qu'à ton avis, ça va se régler avant le tournoi de golf? Et à quel point ça va être des saisons importantes pour la suite des choses pour les deux joueurs?
0: Bien, honnêtement, ça dépend des contrats qui signe. Tu sais, moi, avec Jacky, ça me choquerait pas s'il signe un contrat d'un an. Ce qui va faire en sorte que ça va être une année concluante pour lui. Ça me choquerait pas non plus s'il était chargé, parce que on s'entend que il y a beaucoup de congestion sur la ligne bleue, particulièrement du côté gauche. Alors, Paul Duc, je pense que c'est un cas un peu différent. Je suis convaincu que les Canadiens voient beaucoup de potentiel dans ce joueur-là. Il le voit comme une partie de leur avenir. Et je pense qu'il aimerait ça le signer pendant plusieurs années. Peut-être pas 8, là, mais plus que 2. Alors, c'était une dynamique quand même assez différente, parce que Jacky, si j'étais à sa place, je me demanderais où est-ce que je fit dans ce groupe-là?
1: Ouais.
0: Qu'est-ce que je vais faire pour m'insérer dans l'alignement plus souvent? Déjà, l'année passée, il y avait des misères à solidifier une job. Sur le troisième paire, Struble est toujours là. Il y a Engstrom et Reinbacher qui s'en viennent. Alors, si t'es Herbert Jacky, tu dois te commencer à te demander, avec tout ce monde-là, c'est quoi mon rôle? Qu'est-ce que moi, je vais faire sur cette équipe-là? Alors, je pense que les enjeux sont quand même assez différents pour les deux joueurs, mais je suis quand même assez surpris qu'on ait rendu à une semaine du tournoi de golf, moins d'une semaine, puis les deux sont pas signés encore. Sont deux des rares joueurs avec restriction autour de la ligue qui sont pas signés. Alors, je sais pas, honnêtement. Parce que moi, si tu m'aurais demandé ça en juillet, j'aurais dit, ou dans le mois d'août, je dirais, ben, y a pas de panique jusqu'à temps qu'ils sont pas signés pour le début du camp d'entraînement. Mais là, on est rendu tu sais, deuxième semaine de septembre et

0: ça commence à tarder. Alors, on verra cette semaine ce que ça donne, mais c'est sûr que le Canadien aime ça, avoir tous les dossiers réglés avant le tournoi de golf. J'inclus le contrat de Martin Saint-Louis là-dedans. Alors, on verra ce qui se passe là-dessus. Mais d'habitude, il aime ça, avoir tous les dossiers complètement réglés avant le tournoi de golf pour que ça ne crée pas de distraction. Alors, on verra. Ça se peut qu'on aura beaucoup de nouvelles cette semaine.
1: Là, Harpen, avec toutes les signatures des joueurs clés que Kent Hughes a fait, à quel point à travers la Ligue, avec l'explosion des salaires qu'on a vu dernièrement, ça fait bien paraître Kent Hughes? Est-ce que c'est quelque chose qui est discuté beaucoup là, dans les alentours où ce qui était avec les médias?
0: Ben, c'est sûr que Kent Hughes, tu sais, c'est sûr que la situation salariale du Canadien, il y a beaucoup de monde qui en parle de ça. Mais je pense que ça va mieux paraître les joueurs du Canadien. T'sais. Je pense que la Gazette a dernièrement ils ont fait une interview avec Dan Milstein, qui est l'agent d'Ivan Demidov, qui a mentionné le fait que Demidov lui a dit que moi, je veux signer pour 8 ans, je veux que ça se règle tout de suite, et je veux qu'on laisse de l'argent pour que les Canadiens puissent aller signer d'autres joueurs. Ouais. C'est quand même assez rare d'entendre un jeune joueur qui signe son premier gros contrat de la Ligue dire à son agent « Je veux pas que tu ailles chercher le plus d'argent possible. T'sais, je veux que tu en laisses un peu. » Et déjà, on voit à quel point ce contrat-là est une aubaine ridicule.
1: Sais-tu qu'est-ce qui est fou dans ça, Harpen? Ce qui est fou dans ça, c'est que tu as raison du fait que il y a pas juste Demidov, il y a plein de joueurs qui ont fait ça. Puis tu regardes Colorado, McKinnon le fait, mais pas McCarr. Fait que c'est fou que le Canadien était capable d'avoir plein de joueurs qui ont fait toute la même chose, non?
0: C'est pas la même situation.
2: C'est pas le même âge non plus.
1: C'est pas grave.
2: Puis McKinnon, il l'a fait il y a une couple d'années.
0: C'est pas la même chose. Quand tu signes ton premier contrat en sortant de ton contrat de recrue, on l'a vu souvent, des joueurs. C'est ça qui a fait défaut un peu à Toronto. C'est que Matthews, en sortant de son contrat d'entrée, il a cherché le gros argent, il a signé pour 5 ans. Marner, même affaire. Et là, Nylander était là comme, moi, je l'ai pas fait, pourquoi je l'ai pas fait? Alors, à son troisième contrat, il voulait tout l'argent qu'il pouvait. Tu sais, c'est ça une culture. McKinnon était sous-payé pendant des années, McCarr était sous-payé pendant des années. Et là, McCarr est en train de dire, OK, je vous ai donné beaucoup pour ton argent. Là, il faut que tu me payes. On verra ce que Nick Suzuki va signer en 2030, là, mais ça me surprendrait pas si son prochain contrat, que ce soit avec le Canadien ou quelqu'un d'autre, ça va dépasser les 20 millions par année, là, c'est sûr. Parce que quand tu signes un contrat qui est une aubaine pour ton équipe, on l'a vu avec Brendan Gallagher, il voulait absolument avoir un contrat qui est un meilleur reflet de sa valeur au Canadien pour son prochain contrat après avoir joué pour comme à peu près 3,5 millions pendant des années. Max Pacioretty, c'était la même affaire, ça le dérangeait beaucoup. Alors, quand tu signes un deuxième contrat qui est une aubaine pour ton équipe, souvent ton troisième contrat va être les façons de repayer ça. Le plus récent exemple, c'est Brad Marchand, ce qu'il a fait avec la Floride pendant des années avec Boston.
2: Ouais.
0: Il était un des joueurs le plus payés de la Ligue. Souvent, quand tu es dans cette situation-là, tu veux avoir pour ton. Tu veux être récompensé pour ce que tu as fait pour l'équipe. Alors, tu sais, comparer McCarr et Demidov, je trouve que c'est des pommes et des oranges. Là, c'est pas vraiment la même catégorie de joueurs, mais ceci étant dit.
1: Mais je comparais pas McCarr avec Demidov. Ce que je faisais, c'est que je regardais ce que McKinnon a fait. Il a déjà dit qu'il voulait laisser de la place à son équipe, mais McCarr, lui, le fait pas.
2: Oui, mais en même temps, McKinnon a signé en 2022, Suzuki c'était 2021. Ça fait tellement longtemps que.
0: Puis, Georges, tu sais, je t'ai entendu parler du contrat de Bouillum. Tu parles du contrat de McCarr en ce moment. Attends 2-3 ans, même pas si longtemps que ça.
2: Merci, Harpen.
0: Toute notre compréhension de combien ces joueurs-là devraient être payés va complètement changer. Parce que le plafond salarial augmente de entre 8 et 10% par année d'ici les 3-4 prochaines années. Alors, tu vas voir les salaires monter aussi. Puis je pense que rendu d'ici 2 ans, on va voir le contrat de McCarr comme, au pire, une juste valeur pour ce joueur-là. Mais je pense qu'il y a une possibilité qu'on va le voir comme une aubaine s'il demeure le meilleur défenseur au monde, ce que je m'attends qu'il va l'être. Alors, tu sais, tout notre concept de qu'est-ce qui vaut des joueurs de la Ligue nationale est sur le point de changer complètement. Et il faut pas être choqué par les chiffres. Tu sais, Fraser Minton qui vient de signer aujourd'hui à plus que 7 millions par année.
1: Ça n'a pas de bon sens.
2: 25,
1: ça n'a pas de bon sens.
2: Ben, oui, mais c'est des projections. C'est comme, comme on disait.
0: On se reparle dans deux ans. Genre. Non, mais c'est... Moi, je pense qu'on se reparle dans deux ans sur, dans le cas de Bouillaume aussi, parce que je pense que ce contrat-là, 9 millions va être un salaire, le salaire moyen d'un défenseur de deuxième paire.
1: Penses-tu que Bouillaume va faire 70 points par année dans deux ans?
0: Il ne va pas avoir besoin de faire 70 points pour que ce contrat-là ait du sens. Un défenseur de deuxième paire d'ici trois ans va coûter 9 millions par année.
2: Puis un quart arrière sur un avantage numérique va en faire déjà plus.
0: Ben, c'est ça. C'est tout ce qu'on comprend, tout ce qu'on
2: ça
0: pense
2: change.
0: Qu'on
2: ben
0: sait.
2: Ça change, ben oui, ça change.
0: Ça change. Ça change
2: complètement.
0: Avec une rapidité qu'on n'a jamais vue depuis l'instauration du cap salarial. Il y a une vingtaine d'années.
2: Et la beauté là-dedans, comme on disait, c'est que le Canadien de Montréal a son noyau. Le timing, au niveau du timing, c'est parfait. T'as signé oui. Hudson puis Demidov juste avant tout ça, avant la nouvelle convention collective, avant l'explosion. Genre, Demidov signe pas au 1er juillet puis il signe, mettons, le 1er septembre. T'es dans la chenoute.
1: Non, mais bien que je sais, mais c'est pas, on parle pas de... Moi, je parle juste comparer que McKinnon, un leader, qui dit à son équipe, je veux de la place, puis Tom McCart qui dit, moi,
2: ouais,
1: je fais sauter en banque.
2: Ouais, mais 2022, Rantanen est encore là. Il y avait tellement de choses différentes. Ouais. Check Pasternak, Bergeron puis Marchand sont partis. C'est dit, OK, c'est fini les 6 millions. Là, let's go, 11,25. T'sais, on... En tout cas, c'est une réalité qui change, mais c'est ce sera intéressant. Ouais, en terminant, là, en comme 45 secondes, Harpin. On a beaucoup parlé du nom de Marchenko qui est revenu dans les rumeurs encore la semaine dernière. T'en as glissé un mot là-dessus. Penses-tu que le Canadien va bouger pour quelqu'un d'autre avant le début de la saison ou ce qu'on voit présentement, c'est ce qu'on va voir au camp et au match 1 de la saison?
0: Je pense que le scénario le plus probable, c'est que ce que tu vois, c'est ce qu'on va voir au début de la saison. Je pense que le Canadien va avoir besoin, puis c'est pas très dissimilaire. C'était la même chose l'année passée. Ils veulent voir c'est quelles équipes qui sort pour débuter la saison d'une façon décevante, puis doit revoir leur stratégie, puis je pense que Columbus est parmi ces équipes-là, que s'il connaît un mauvais départ, là, Zach Werenski va commencer à demander des questions, puis là, Don Waddell, il va falloir qu'il revoie toute sa stratégie, puis un gars comme Marchenko pourrait peut-être se libérer si Columbus est intéressé par des jeunes joueurs ou des choix au repêchage.
2: Harpin, toujours un plaisir. Bonne saison. La semaine prochaine, on se reparle au lendemain du tournoi de golf.
1: Bon vol, surtout. On sait que t'es à l'aéroport. Bon vol. Merci de l'avoir fait plus tôt.
0: OK, merci, les gars.
1: Salut. Merci.
2: Pas trop de messages des auditeurs, là. Ça va être correct. Bonne semaine, Harpin. On va dans la pause là-dessus. Et au retour, on reviendra sur les commentaires de l'agent d'Ivan Demidov.
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1: Non, les films, on part.
2: Hey, ça brasse, hein, t'as? Ça brasse.
3: C'est sûr que c'est Greg brasse. Débarque et qu'il se jase de cyclisme, c'est sûr que ça va bien.
2: 500 000 personnes que ça attire.
3: 550.
2: Grand Prix cycliste.
3: Comment ils vont se rendre?
1: Ah, c'est pas juste ça. Ça veut dire que ça va encore plus de bouchons. C'est vraiment le fun.
2: C'est quand ça, cet événement-là? C'est à la fin du mois, ça?
3: Tout le mois de septembre. Parce qu'il y a deux événements différents.
1: Je pense que Greg va rider dans là-dedans aussi.
3: Tu penses?
1: Oui.
3: Puis le circuit, ça aurait pas été de bonne place pour faire cette course-là? Ou...
1: Non, mais. Ouais, pourquoi qu'on fait pas ça? Pourquoi la course, Greg, c'est pour ce que je veux
3: dire? Le circuit, il me semble, pourquoi ça aurait été facile. Tous les festivals sont finis. Là. Roule au circuit.
1: Explique-moi ça, là.
4: Il est où, il est là. Vas-y.
5: D'abord, le contre-la-montre du 20 septembre va passer au circuit Gilles Villeneuve.
3: Ouais.
5: Donc ça va se faire. Mais c'est les courses ont lieu durant la semaine du 20 au 27 septembre.
3: Ça, c'est la semaine...
1: Pourquoi c'est bloqué aujourd'hui?
3: Parce qu'il y a deux événements. Puis là, ils sont en train de monter le site, fait que c'est pour ça qu'ils...
5: Non, du parc est bloqué. C'est la portion de du parc entre Mont-Royal et Des Pins. Ouais. C'est bloqué pour monter des estrades. Et
3: ouais, le site,
5: moi, tout le monde capote parce qu'il y a une portion du parc qui est bloquée. Okay. Saint-Antoine fait 3 ans que c'est bloqué à côté du Centre Bell, à côté de chez nous. Il n'y a jamais personne qui m'a parlé de ça.
3: Mais pourquoi tu penses qu'on parle de ça? Parce que c'est à côté de la job, ça nous fait suer. Mais si c'était ailleurs, on s'en sacre.
5: À côté du Centre Bell, Big,
3: ben oui.
5: Un des arénas les plus utilisés d'Amérique du Nord, jamais personne m'a parlé de ça, par exemple.
1: Pour vrai, c'est bloqué là-bas?
5: Bloqué? Oh, je peux même pas rentrer chez nous.
3: C'est rare que tu fasses Saint-Henri.
5: Ça n'a rien à voir avec les cyclistes, là.
3: On s'en fout.
2: Il y a un événement à Québec.
1: Je vais à Saint-Henri pour aller à sa place de café. Là, je vais.
3: C'est
1: là,
3: vrai.
1: Je
3: vais. C'est vrai.
5: Point de Saint-Charles.
3: Pas avant 14h.
1: Hein.
3: Ouais. Salut, Greg.
1: Merci, Big.
3: Salut. Hey, on a parlé de la situation contractuelle du Canadien de Montréal et vous avez entendu l'agent d'Ivan Demidov, Dan Milstein, qui s'est entretenu avec Herb Zurkowski de la Gazette. Et entre autres, il a dit « Ça avait été à ma façon, le deal aurait eu l'air très différent. » Ivan, il voulait signer 8 ans, il voulait que ça se fasse vite. Et il a laissé de l'argent sur la table parce qu'il voulait que Montréal soit capable d'avoir de la marge de manœuvre pour signer. Demidov, c'était déjà une vedette et un préféré des partisans en disant ça. Georges, on s'entend que l'agent...
1: La raison pour laquelle on a des agents, c'est exactement pour ça.
3: Ça, c'est fait de
1: L'agent, son rôle est de faire bien paraître son client. Puis l'agent, en disant indirectement que moi, j'aurais fait signer plus d'argent puis a pris moins d'argent pour ça... C'est le timing parfait pour faire une quote comme ça, Gonzo, avec les gros salaires qui ont été faits. Parce que ça, s'il y a une chose que les partisans, Gonzo, apprécient, c'est des gars qui laissent de l'argent sur la table pour dire que je veux donner une chance à mon équipe de pouvoir gagner la coupe. Puis ça, là, ça vaut de l'or comme statement. Parce qu'on s'entend que les salaires que le monde font comparativement au commun des mortels, y a des fois, tu sais, les gens trouvent que c'est pas mal exagéré. Fait que ça... Avec ce que l'agent vient de dire là, avec ce timing-là, ça fait que Ivan, sa cote de popularité monte d'un cran encore plus.
3: Ah ouais.
1: Par rapport à une quote que on savait déjà ça, mais
3: c'est son agent,
1: le fait qu'il place ça maintenant comme ça, à ce moment-ci, le monde sont comme « wow ». Fait que le monde, juste pour ça, il y en a qui vont l'aimer encore plus.
3: C'est sûr.
1: C'est bien placé, c'était bien placé. C'était vraiment...
3: Ah non, puis le timing de la chose fait en sorte, on en a parlé la semaine dernière, tu sais, c'est sûr que Demidov a signé à 9,15. Quand tout le monde commence à signer à 15, à 17, à 18, l'agent va dire, c'est sûr qu'on a laissé de l'argent sur la table.
1: Mais Gonzo, je vais te dire je vais te poser une autre question, OK? L'agent, il était intelligent, mais je t'en pose une question. Sois honnête.
3: Okay.
1: Si Demidov avait signé après tous ces gars-là, qui ont signé des 15 à 20, est-ce qu'il aurait signé le même contrat?
3: Ben non, jamais.
1: Fait que tu vois comment que c'est...
3: En fait,
1: spécial ce qu'il dit.
3: Non, mais.
1: Alors que c'est juste parce que c'était le premier à le faire avant la flambée que tout arrive.
3: OK, mais je te relance une question.
1: Oui.
3: S'il signe aujourd'hui, OK, comme Yves Beaulieu m'a signé, là, puis qu'il signe, mettons, à 13 millions, c'est quoi la réaction à Montréal?
1: Ça aurait pas été comme à 9. Ça aurait pas été la même chose.
3: Puis mettons, OK, je vais le descendre un peu, OK, pour voir.
1: Oui.
3: S'il signe à 12 millions par année, et que l'agent sort et dit, il en a quand même laissé ça à table parce qu'il veut laisser un peu de marge de manœuvre.
1: Parce que McDavid fait 12,5, tu comprends?
3: Je sais, mais il a signé quand, tu comprends?
1: Mais je sais juste, c'est le tout est une question de timing.
3: Fantilli en a pas de contrat. Cutter Gauthier en a pas de contrat. Eux, ils veulent du 14, du 15. Ouais. Demidov aurait pu faire la même chose. Ouais, le Canadien l'accroche à 9.15.
1: Mais c'est parce qu'il était le premier.
3: Exact.
1: C'est juste ça.
3: Parce que le Canadien n'a pas niaisé. Ouais, le 1er juillet, let's go.
1: Hughes n'a pas fait un pas de verbique de lui-même d'attendre de voir ce qui va arriver. Fais-le tout de suite. Puis là, après, maintenant, il part encore mieux. Tant mieux.
3: C'est beau, on a en sens Kent Hughes puis Jeff Gorton avec raison. Faut qu'il y ait une ouverture de la part du joueur. Parce qu'il l'a dit, Dan Murphy. Moi, je sais pas que je savais que ça allait exploser. Mais
1: n'oublie pas, il n'y avait pas de comparatif non plus.
3: Il n'avait pas.
1: Le monde a tout signé après. Comme je t'ai posé la question, s'il avait tout signé avant, son contrat est au-dessus, il est au-dessus de 12.
3: Je comprends, mais on sentait que ça s'en allait par là parce que, veux pas, ça reste une question de pourcentage puis de hausse de plafond. Quand on sait que le plafond, il monte de 9, de 10 % année après année, puis tu commences à avoir des Kaprizov, puis tu commences à avoir des Alex Tuch qui veulent taper, des Adrian Kempe, puis des. C'est des 12 millions.
1: Oui, mais Alex Tuch, on s'entend-tu, là? Les Cavs ont regretté 4 ans de ce contrat-là. Ça n'a pas de bon sens. Je peux pas croire qu'il allait y aller. Ça. Bon, mais cet argent-là, c'est sûr qu'elle allait y aller.
3: Je comprends. Non, mais je parle des Cavs. Les Cavs étaient prêts à y aller.
1: Ben oui.
3: Tu sais, Buffalo a se dit, OK, nous, on se retire.
1: La seule affaire, c'est que, tu sais, quand on parle de grosseur, ça va être lourd, ça va être tough de jouer contre cette équipe-là. As-tu vu leur top 9?
3: Ah, c'est
1: comment ils sont nantis?
3: Ah, OK, à Capitals, on en reparlera quand on va être rendu à nos prédictions,
1: ouais,
3: mais.
1: Ouais.
3: T'sais, ça devient une puissance. Là. Ouais. Ça devient une puissance dans l'Est, ça, c'est
1: non,
3: sûr.
1: Là, on est plus qu'en retard.
3: Ouais, un petit peu en retard.
1: Pas mal en retard.
3: Courte pause. Au retour, on poursuit cette discussion, entre autres, sur le Canadien de Montréal.
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8: Ça va mal vieillir.
9: Un moment donné, je vais le faire.
8: Ça va mal vieillir.
9: Un moment donné, Gonzo, je vais le faire. Là.
8: Attends 13 heures. Georges, on a parlé des contrats.
9: Oui.
8: Vous connaissez Fraser Minton, qui a signé un contrat. 7 ans et 50 millions de dollars.
9: C'est incroyable.
8: 7,2 millions de dollars pour cet attaquant des Bruins de Boston. L'année passée, on sait, un ancien des Leafs de Toronto. L'année passée, Fraser Minton, 17 buts, 18 passes, 35 points.
9: Ça n'a aucun bon sens.
8: Ma question pour toi, Georges. Il lui reste une année de contrat d'entrée à Fraser Minton. Il va la jouer cette année. Il y a un autre joueur chez le Canadien de Montréal. Il lui reste une année de contrat d'entrée. Et il en a mis 22 dedans l'année passée.
9: Mm-hmm.
8: Il s'appelle alors Kapanen. Est-ce que Kapanen fait 7 millions l'année prochaine?
9: Mais non.
8: Non, mais non, on jase, là.
9: Non. Regarde, non. Pas en tout.
8: T'imagines-tu?
9: Même pas proche. Non, même pas proche.
8: Mais on s'entend que l'agent d'Oliver Kapanen prend le contrat de Fraser Minton et le dépose sur
9: ouais,
8: la table.
9: Ben oui, ils vont l'échanger.
8: En se disant...
9: C'est ce qu'ils veulent, ils vont l'échanger. Mais pensez deux secondes.
8: C'est pour vous montrer à quel point l'escalade salariale dans la Ligue nationale de hockey est en train d'opérer sous nos yeux présentement.
9: On a parlé tout l'été qu'il fallait un deuxième joueur de centre malgré le fait qu'Apanen a fait 22 points. Le Canadien va pas lui donner 7 millions. S'il donne 7 millions, ça veut dire que c'est fini ta recherche, ton deuxième joueur de centre, c'est qu'Apanen.
8: Je comprends ce que tu dis.
9: Non, il l'aura pas.
8: Ils ne signeront pas maintenant. Ils vont laisser Kapanen jouer sa dernière année de contrat d'entrée, contrairement à ce que Fraser Minton a fait.
9: Regarde-moi, là. Tu penses-tu vraiment qu'il va faire le même contrat que Minton?
8: Je ne pense pas. Je te dis juste que là, on amorce. On entre dans une nouvelle phase salariale dans la Ligue nationale de hockey et le contrat de Fraser Minton en est une preuve. Que quand tu as un gars de 22 ans qui a eu 35 points l'année passée et que tu veux l'accrocher pour 7 ou 8 ans, ben il va falloir que tu lui donnes ce genre d'argent-là. Tu sais, il y en a beaucoup. Le contrat de Dobesch, là. Tu sais, j'ai fait le saut quand j'ai vu le contrat de Dobesch, pareil.
9: Dobesch, par contre...
8: Même si c'est court terme.
9: Oui, mais la raison pour la... Dobesch, c'est particulier parce que il y a tellement d'équipes qui ont besoin de gardiens dans la LNH que Dobesch, que les gens soient convaincus que ce soit le numéro un ou pas, il intéressait des équipes. Là, les équipes vont plus... Là, ce qui est fou pour les joueurs, pour les agents, là, c'est que les équipes ne voudront plus exposer leurs joueurs, leurs agents... Le joueur avec restriction aux offres hostiles. Parce que là, maintenant, ça va toujours arriver. Là. T'as plus le choix. Là. Pat Verbeek, l'erreur qu'il a faite, ça a donné... T'sais, ça a donné maintenant à toute la Ligue nationale qu'est-ce qu'il faut pas faire. Tu peux pas t'arranger que t'as un jeune joueur qui est dispo. Une offre hostile va débalancer ton échiquier salarial.
8: Est-ce que Verbeek va le refaire? Lui qui l'a fait avec Zegras, lui qui l'a fait avec McTavish, lui qui l'a fait avec Leo Carlson, lui qui l'a fait avec Cutter Gauthier. Zelleg a appris, je pense.
9: Non, mais Vic, c'est la seule affaire, c'est que là, il y a, lui, il y a deux choix. Il vide son équipe, il signe Carter Gauthier ou il échange Carter Gauthier.
8: Il va signer Gauthier, mais il va changer Kellorn ou Carter.
9: Ouais, mais, non, mais Vic, plus il faut que tu changes les deux.
8: Non, il y a un peu de place.
9: Non, mais Vic, il faut être là, il faut te laisser toujours un peu de place
8: quand même
9: ton plafond pareil.
8: Faut que soit très créatif.
9: Mais puis, t'imagines-tu?
8: Mais t'imagines-tu si le Canadien avait signé Kapanen pour 7 millions?
9: Bien, ça va pas arriver.
8: OK, mise en situation. Kapanen, cette année, joue sur le deuxième trio. Parce que t'as pas de deuxième centre. Kapanen joue au centre de Demidov. Il en marque 25 cette année. Mettons qu'il en marque 25 puis il fait 50 points. Ils sont menottés, là.
9: Moi, je donne pas pareil, je l'échange. Moi, pour moi, il était correct.
8: Je comprends ce que tu me dis.
9: Il est correct, c'est un bon joueur, Gonzo, mais c'est pas un, pour moi, c'est pas un... Pour gagner la coupe, tu peux pas gagner la coupe avec Kapanen comme deuxième centre.
8: Je suis d'accord. Complètement d'accord. Pour moi, Kapanen est un troisième. Il peut dépanner sur un deuxième. On verra comment il se développe aussi. Mais est-ce que le Canadien va vouloir l'accrocher à 7 ans? Parce que ça, c'est l'autre... Tu sais, est-ce que tu veux lui faire signer un contrat pont pour essayer de voir c'est quoi son... Ce... Là, on parle de Kapanen juste parce que c'est un comparable avec Fraser Minton. Puis parce qu'il pourrait le signer, pas qu'il va le signer. Je pense qu'on s'entend sur une chose.
9: Fraser Minton, il joue en série, par exemple. Il peut avoir des scratch. Ça fait mal aussi. Oublie jamais ça. Hein. Ça, c'est important, Big. Il n'a pas joué en série.
8: Je comprends,
9: mais... Parle-moi pas de 7 millions par année.
8: La différence...
9: La différence,
8: c'est que Minton l'a déjà signé son deal, puis Kapanen joue sa dernière année.
9: Oui.
8: Tu comprends? Puis on verra comment ça va se dessiner. Ça veut pas dire que si Kapanen, tu sais, sa production va en descendant, il va pas signer 7.2. Je dis pas qu'il vaut 7.2. Je dis juste que dans les comparables...
9: Là, Fraser, c'est pas un contrat Minton qui a signé, hein? Minton? Minton?
10: Moi, je laisse Gonzo décider.
9: Même Tommy est d'accord. Mais OK, c'est correct.
10: Tommy?
9: Je veux pas quelque chose de... Je veux pas un 10 de pitié.
8: C'est correct.
9: Je travaille fort dans les coins, je peux faire mieux.
8: Je sais que t'es capable de faire mieux. Hey, un autre nom qui est sorti au cours du week-end encore, parce que son équipe n'a pas transigé, il reste deux minutes, là, mais qu'est-ce que le Kraken va faire avec Shane Wright? Shane Wright n'est pas parti nulle part. Il a demandé une transaction comme Connor Lebuck, comme les autres, mais là, son vœu n'a pas été exaucé. Est-ce qu'il va être transigé? On dit qu'on recherche un gros morceau là-bas.
9: Ouais, mais Gonzo, on s'entend qu'on veut un deuxième centre mieux nanti, là. C'est quand même drôle, hein. J'oublie jamais. À chaque fois qu'on a dit ce nom-là, je pense à son regard quand il regarde le Canadien.
10: Ouais,
9: moi aussi. Celle-là?
8: Tout le monde pense à ça.
9: Son regard qu'il a fait.
8: Partisan du Canadien de Montréal, le prendriez-vous à Montréal?
9: Pourquoi? Tu sais, c'est bizarre. Pourquoi il veut se faire échanger?
8: Je sais pas.
9: C'est tellement bizarre. Non, mais je pense pas que les gens le veulent, Gonzo.
8: Il y a 22 ans, c'est un joueur de centre.
9: Trop petit. Il n'y a pas de chien. Il n'y a pas.
8: Ben, ça dépend ce que ça coûte. Mais là, le Kraken veut aller chercher un joueur qui... C'est un joueur établi. Fait que le Canadien de Montréal, déjà là, c'est pas un bon partenaire de danse. Parce que c'est exactement ce que le Canadien recherche, oui, dans le profil. C'est un gars de 22 ans, c'est un joueur de centre. Mais c'est pas nécessairement ce que tu veux donner en retour. Fait que je pense pas que ce serait. Tu sais, Robertson n'a pas voulu. Ça, c'est étonnant que Robertson n'ait pas voulu. On n'a pas parlé, là.
9: Ouais.
8: Mais tu sais, Seattle, c'est un marché qui est très convoité. Là.
9: Robertson, dans un an, est agent libre sans restriction. Ouais. C'est ça qu'il voulait. Parce que là, il peut aller où il veut, puis il va l'avoir son argent. Mais penses-tu que les stars l'échangent au deadline?
8: Tu peux pas faire ça.
9: Non, mais les stars vont l'échanger au deadline. Gazo, le gars, s'il re-signe pas, là, au deadline, quoi, tu vas perdre pour rien comme Marner, comme les Leafs ont perdu Marner pour rien.
8: Le but, c'est de pelleter par en avant. Ils disent là, on a jusqu'au deadline pour essayer de s'entendre avec lui.
9: Il va pas signer là.
8: Ouais, mais là, s'il signe pas, les stars, c'est aspire aux grands honneurs, là, encore cette année.
9: Puis si tu l'échanges au deadline, tu vas pas le perdre pour rien.
8: À moins que tu sois...
9: Non, mais tu fais quoi? Si t'aspires aux grands honneurs, tu fais quoi? Tu le perds pour rien ou tu l'échanges au deadline? Qu'est-ce que tu fais? Parce que là, les Leafs, là, Marner, qu'est-ce qu'ils ont perdu?
8: T'as pas le choix de faire un Rantanen. Puis je parle pas de Rantanen avec les Stars, je parle d'un Rantanen avec la Caroline.
9: Oui, exact.
8: Tu sais, il faut que tu fasses un package, là. Parce
9: t'as pas
8: que
9: le choix.
8: Ça va être un dossier, on va surveiller ça, Jason Robertson.
9: Ben, j'aime ça ce que t'as mis, là.
10: Ben oui!
8: On dirait un genre de jeu de Nintendo.
10: C'est le détachement du réseau.
8: Ouais.
9: Good job, Big.
10: Le détachement du réseau, c'est pas la même finale que quand l'émission prend fin.
8: J'ai presque le goût de faire la météo là-dessus.
9: Allez sur YouTube. Lara Gonzalez. Vous pouvez voir le show qui continue de sport et nous voir en même temps, voir Ben qui va avoir son lunch bientôt, non?
10: Ah, c'est fait.
9: C'est quoi le lunch aujourd'hui?
8: T'as mangé?
10: Bonne salade vegan. Il n'y avait aucune viande, seulement que
9: good
10: des légumes
9: job, Ben!
10: Et des pois chiches.
9: On est rendu tête.
8: C'est long, il y a monde juste quand il n'y a pas de viande dans la résistance.
10: Demain, ce sera de la lasagne. Je vous l'annonce tout de suite.
8: Sinon, merci à ceux qui étaient à l'écoute sur le réseau. Georges l'a dit, vous arriver sur YouTube, sinon vous continuez en musique. Et ceux qui restent, ben vous voulez pas rater ça, parce qu'au retour de la pause, on jase de foot, on vous dit comment embarquer dans le Survivor. Et Marco D'Amico en plus débarque dans le show autour de 13h20. Restez là.
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6: Bonjour, la femme d'affaires d'Ouachat. José Leblanc a réussi à décrocher une inscription d'une collection de son entreprise dans le cadre de la Fashion Week de Paris. Cette présence sur la scène parisienne marque une nouvelle page d'histoire dans le parcours de l'entrepreneur. Elle présentera à Paris l'histoire des femmes artisanes inoues capables de s'enraciner dans le territoire tout en dialoguant avec le monde. Et puis, la candidate du PQ dans Duplessis accompagnait son chef dans une annonce hier pour redonner aux aînés les moyens de leur autonomie. Maggie Richard croit que le plan pour le soutien à domicile, le péquiste, va permettre à nos aînés de vieillir encore longtemps dans leur

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2: C'est un mardi qui s'est déguisé en lundi. J'espère que vous allez bien. J'espère que ce 3 jours de congé, si c'était votre cas, a fait le plus grand bien également. On prend d'assaut ensemble ce micro à eau pour les prochaines heures avec le meilleur de la musique. C'est Julie Desjardins qui s'installe. Et je serai pas seule. Jay Scott a confirmé. Bleu Jeans Bleu, Jelly Roll également. Et des petites notes planantes, gracieuseté Summer pour amorcer le meilleur de la musique. Édition de ce mardi.

Certains diront c'est comme si c'était hier, alors que l'an prochain, cette chanson-là va avoir 20 ans pour Song 2 de Blur, qui était à la base un titre provisoire, mais finalement c'est resté ainsi. Une chanson qui, à l'époque, se moquait du courant grunge, qui était très populaire à l'époque aux États-Unis. Est-ce que c'est ce qui a été la prémisse du fait que ça a été bien difficile pour le groupe de percer, justement, aux États-Unis? Sait-on jamais. La voici, la fameuse tune.

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1: En ce mardi, c'est aujourd'hui que Nintendo a dévoilé le fameux titre officiel de l'adaptation cinématographique de Legend of Zelda. Là, faites pas le saut, attention, what a surprise! Le titre s'appelle The Legend of Zelda, pas de sous-titre. Fret net sec, comme dirait l'autre, avec le fait que ce sera en exclusivité dans les salles de cinéma à partir du 30 avril 2027. C'est très épuré comme affiche, je vous avoue. Le papa de la franchise a lui-même annoncé le titre du film, qui est tant attendu, lors d'une présentation à Nintendo Direct. Il a expliqué, donc, qu'on veut que ce soit épuré, subtil et que ce soit logique, évidemment, avec le jeu vidéo versus le film. 30 avril 2027, j'imagine que cette date est déjà dans votre tête et que vous allez aller voir le film. Ça se pourrait-tu? Ça se pourrait. En tout cas, allez pas trop loin. Weezer s'amène dans les prochaines, dans votre mardi après-midi. Ah, oh!
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0: 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Nous autres, on agrémente votre mardi, en tout cas. Un bel après-midi avec Cameron Whitcomb, Kingdom of Fear. Ah, oh!
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3: Bonjour, la femme d'affaires d'Ouachat, Josée Leblanc, a réussi à décrocher une inscription d'une collection de son entreprise dans le cadre de la Fashion Week de Paris. Cette présence sur la scène parisienne marque une nouvelle page d'histoire dans le parcours de l'entrepreneur. Elle présentera à Paris l'histoire des femmes artisanes inoues capables de s'enraciner dans le territoire tout en dialoguant avec le monde. Et puis, la candidate du PQ dans Duplessis accompagnait son chef dans une annonce hier pour redonner aux aînés les moyens de leur autonomie. Maggie Richard croit que le plan pour le soutien à domicile péquiste va permettre à nos aînés de vieillir encore longtemps dans leur milieu de vie sur la Côte-Nord. Détails

vont reprendre les spectacles en salle à compter du 3 octobre prochain après s'être promenés un petit peu partout quand même en formule festival pendant la belle saison. Là, ils sont en repos là, pendant quelques jours. Ils font bien. Ils se donnent tellement sur une scène, eux autres. Bonne affaire. Green Day, là, When I Come Around. Ah, oh!

En espérant que les trois jours de congé qu'on vient de passer vous ont fait le plus grand bien. Au 99.1 qui d'ailleurs vous accompagne avec le nouveau show de Richard Z. Sirois et de Sylvain Caron, Z le week-end samedi dimanche dernier. Julie Barry qui était là hier également. Et si déjà on veut se mettre un pied dans le prochain week-end de Fred Dionne que vous aimez énormément sur les ondes de Haut 99.1 sera du côté du graffiti. Donc, samedi qui vient, 19h30, vous pouvez déjà, oui, acheter vos billets. Le graffiti.ch, je suis trop emballée. La musique de Yellow Card, un groupe qui sera du côté du Mexique, un peu loin pour aller les voir, vous me direz. Bedroom Posters à Haut 99.1.

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1: Prochaine émission sur votre liste de la journée pour vous raccompagner, c'est l'émission Le Trafic. Julie Desjardins qui reprend ça, le meilleur de la musique, demain en après-midi à compter de 13h après Larac et Gonzalez et leur gros, gros fou rire sur les photos du site Internet, d'ailleurs. Ah, les gars m'ont fait rire en début de show. Et bonne nouvelle si vous êtes des fans d'Indochine. On est en précommande en ce moment pour Arena Tour. Donc, Arena Tour, le film, semble-t-il que ça a été un concert de fou. Si vous avez envie d'accrocher ça, il y a des précommandes en ce moment pour ne pas passer à côté de ce gros morceau quand même de la vie professionnelle d'Indochine. J'ai demandé à la Lune...

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14: La femme d'affaires d'Ouachat, José Leblanc, a réussi à décrocher une inscription d'une collection de son entreprise dans le cadre de la Fashion Week de Paris. Cette présence sur la scène parisienne marque une nouvelle page d'histoire dans le parcours de l'entrepreneur. Elle présentera à Paris l'histoire des femmes artisanes inoues capables de s'enraciner dans le territoire tout en dialoguant avec le monde. Et puis, la candidate du PQ dans Duplessis accompagnait son chef dans une annonce hier pour redonner aux aînés les moyens de leur autonomie. Maggie Richard croit que le plan pour le soutien à domicile péquiste va permettre à nos aînés de vieillir encore longtemps dans leur milieu de vie.

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magnifique journée du mardi avec Sylvain Caron en grande forme parce que pour la plupart, ben on a passé un beau long week-end de la fête du travail en espérant que vous en avez profité pleinement. D'ailleurs, on s'est jasé tout au long de la fin de semaine avec mon bon ami Richard Z de Sirois. D'ailleurs, on pourra y revenir sur ce nouveau rendez-vous de fin de semaine sur les ondes de haut, mais dans l'est du Québec. Hier, on s'est fait surprendre un petit peu par la pluie. C'était à Rimouski hier. Belle journée, bel après-midi et par la suite en soirée. Whoop, play! On s'est fait arroser dans plusieurs secteurs de l'Est du Québec. Pour le moment, ce soir, c'est quand même relativement simple pour l'ensemble de nos secteurs avec un ciel dégagé. Des minimums qui commencent à approcher aux alentours des zéros et même gèlent à l'intérieur des terres dans certains secteurs. On pourrait revenir avec nos détails météo complets un petit peu plus tard tantôt. Beaucoup de choses à surveiller, bien sûr, pour ce qui est de nos sujets, avec, entre autres, le jeu qui a fait jaser au cours des derniers jours, le fameux NHL 2027 de EA Sports, avec Sublime pour la portion musicale. Et puis, on aura aussi Richard qui va nous accompagner tantôt, Richard Z, parlant de celui qui m'a accompagné tout au long de la fin de semaine pour notre chronique du rock à surveiller. Sublime en musique, ça ne t'est rien souvenir. Allô?

le fameux jeu NHL 2027 de EA Sports qui officiellement va sortir le 11 septembre sur les différentes consoles. Par contre, ceux et celles qui ont fait la précommande avec le package spécial avaient accès justement au jeu. Ou si vous aviez un abonnement spécial avec votre console de jeu vidéo, peut-être que vous avez pu jouer une dizaine d'heures, si je ne m'abuse. Ça a été mon cas d'ailleurs. J'ai pas joué autant de 10 heures, mais je peux déjà y aller. De certains commentaires tantôt avec ce qui fait jaser énormément les fameux visages de joueurs de hockey qui sont, soyons honnêtes, massacrés dans plusieurs cas, avec la musique de Post Malone et Chemical dans l'Est du Québec dans le meilleur de la musique.

0: j'ai testé pour vous, peut-être à l'avance, le jeu NHL 2027, qui fait énormément jaser. C'est certain, comme à chaque année, il y a des commentaires négatifs qui reviennent, dont le graphisme et l'immersion. Ça, c'est sûr et certain qu'avec la face de certains joueurs qu'on a pu apercevoir sur les réseaux sociaux, la présentation de commentaires, bon, ça, on dirait qu'il n'y a pas d'augmentation de tempo lorsque le niveau de jeu l'exige. Et les modes de jeu, ben, sont revus. Il y a certaines améliorations, mais bon, pour certains, on reste sur notre appétit. Par contre, pour la jouabilité, je vous dirais sincèrement, c'est quand même positif de ce côté-là. L'identité des équipes, l'ajout de cahier de stratégie pour chacune des équipes. On a fait un peu ce qu'on avait du côté de Madden dans la NFL. Et la bande sonore, soyons honnêtes, c'est une des plus solides depuis les dernières années. Évidemment, vous allez pouvoir faire votre propre opinion. Est-ce que ça vaut la peine d'investir autant pour la ressemblance avec 2026? Là aussi, vous allez pouvoir avoir la réponse là-dessus. Mais les commentaires sont quand même assez mitigés pour la NHL.
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0: Les soirées sont plus fraîches et on le ressent un peu partout dans l'Est du Québec, dont à cette île et Port-Cartier, alors qu'on a un ciel dégagé. Ce soir, cette nuit, minimum à plus 2, avec risque de gel au sol. Bon. Avec demain, bon soleil, ennuagement en mi-journée, 1,30% de risque d'averse tard en après-midi, à maximum prévu à 13 degrés pour la journée de demain, alors qu'on est un petit peu en dessous des normales de saison, n'empêche. Et au long terme, pour jeudi, des averses en vue, avec un maximum attendu à 18 degrés. Et Lola Young sur le 99.1.
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Ouais, décès notable au cours des dernières heures et ça a été annoncé par nul autre que Billy Joel qui pleure le décès de son ami et collaborateur de longue date, John Small. John Small qui a lancé un peu la carrière de Billy Joel puisqu'il l'a recruté Billy Joel au sein du groupe The Hassles et la relation qui a été, disons, par la suite un peu plus tumultueuse parce que Billy Joel est tombé amoureux de la femme du musicien Elizabeth. Oh, oh. Donc, Billy Joel qui a déclaré dans son documentaire de 2025, Billy Joel, And So It Goes, qu'il était rongé justement par la culpabilité face à cette situation assez spéciale. Billy Joel et Elizabeth se sont mariés en 73 et elle est devenue par la suite son manager. Et pour revenir avec John Small, il a travaillé avec plusieurs autres artistes, dont des artistes plus country, Kenny Rogers, Garth Brooks, Reba McEntire et Blake Shelton, en tant que réalisateur et producteur, donc autre décès au cours des dernières heures, malheureusement.

0: quelques salutations pour les gens bien branchés sur Haut dans l'Est du Québec en cette magnifique journée. Honnêtement, on devra en profiter, par exemple, j'en ai glissé mon détail de la météo tantôt, parce que la journée de mercredi là, s'annonce peut-être là, avec des risques d'averse un petit peu partout à travers l'Est du Québec. On pourra y revenir plus tard. Et comme je le mentionnais, des salutations, c'est à surveiller tantôt. Mais ce qui s'en vient, c'est notre chronique de la game de ce matin avec Mathieu Stéphanie et Gilbert Delorme. Ah, lui, il n'a pas la langue dans sa poche. Il va pouvoir nous faire sourire et parler, bien sûr, de hockey. D'ailleurs, demain, la chronique va se concentrer sur le début de saison de la NFL parce que ça commence déjà demain. Je dis déjà, mais disons qu'on attendait depuis longtemps. Après 3 semaines de matchs hors concours, on était dû. Donc, on va retrouver notre belle gang pour la chronique La Game.
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0: 8h45. 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
2: On vous avertit, il est dangereusement en forme après un long week-end de trois jours. Mesdames, messieurs, notre gamer, Monsieur Gilbert Valor!
3: Gilbert!
2: Comment ça va, Gilbert?
4: Bien, les amis?
3: Ben
4: yes,
3: oui,
4: ça va bien, toi?
3: Très bien.
4: Ça va bien. J'étais en onde avec les gars à BPM hier, par exemple. Les gars, ce matin, ils n'avaient pas la journée off, eux autres.
3: Ah ouais, ils viennent de rentrer.
2: Ça
3: là.
2: Fait pas assez longtemps que c'est vous êtes ça. Avec Arsenal. Les boys sont, vous l'avez pas dit, mais c'est ça.
4: Ah, mais honnêtement, je pense que les sports, c'est important, tu sais.
2: Ah, ben oui.
4: Station de sport, c'est important de garder les gens à l'affût de ce qui se passe dans le monde du sport. Puis c'était bien correct. Puis sais-tu quoi? On dirait que c'est correct parce que quand on rentre, mettons, il y a toujours des nouvelles qui tu sais, il y a une course au championnat dans le baseball majeur. Fait que c'est important d'en parler pour
2: la NFL qui commence demain aussi, Gilbert.
4: Puis ils appellent ça c'est drôle, ils appellent ça le Sunday Night Football, mais c'est un mercredi.
3: Ouais, oui,
4: c'est un petit peu bizarre, là, mais.
2: Bon, hein? Ce qui se passe aux States de ce temps-là, là.
4: mais le football américain, tu sais, la NFL, là, c'est tellement une grosse machine, c'est tellement populaire. Là, ils vont jouer en Australie, ils en vont jouer partout, puis ça pogne partout. C'est incroyable, tu sais, c'est une machine, c'est des machines à imprimer des sous, puis c'est incroyable là, l'ampleur que ça a, la NFL.
2: Ben, chez nous, au Québec, le Canadien, c'est pas mal ça aussi, hein?
4: c'est pas mal ça, puis lundi prochain, le tournoi de golf, ça va être terminé, puis on va avoir entendu probablement la fameuse phrase annuelle, qu'est-ce que ça va être cette année? J'ai tellement hâte d'entendre ça, là, on va pouvoir en jaser en long et en large, mais ça va être quoi selon vous, d'après vous autres?
2: Écoute, c'est dur à dire, Gilbert, parce que là, les attentes sont tellement élevées que j'ai l'impression qu'on risque d'être déçus par le Canadien cette année, parce qu'ils se sont rendus plus loin qu'on aurait pensé l'année passée. Puis là, on s'attend, à ce qu'ils franchissent une autre étape, mais il va avoir de la pression en tabarnouche sur les épaules cette saison.
4: Il va avoir de la pression, puis il va avoir de la compétition. Il y a beaucoup de clubs qui se sont améliorés. Là,
2: ah ben oui!
4: Moi, je regarde les Panthers de la Floride, puis je pense que c'est le club qui me fait le plus peur, les Panthers de la Floride, là, avec les deux Kachuk, puis Barkov a été blessé toute l'année passée, il a pas joué. Fait que moi, je pense que cette année, eux autres, là, ils ont gagné deux Coupes Stanley consécutives. Ils n'ont pas fait les playoffs l'année passée. Ça, c'était une bonne claque sur la gueule pour eux autres. C'est insultant. Moi, je pense que cette année, ils vont bondir. Puis ça sera pas évident. Mais c'est quoi? Ça va nous donner du bon hockey. Puis c'est bien correct comme ça.
2: Puis là, on fait un exercice ce matin. L'exercice qu'on peut appeler Over ou Under. T'sais? On se donne des situations. Et puis, j'ai hâte de t'entendre là-dessus, Gilbert. Ton opinion, est-ce que ça va être des performances au-dessus de ce qu'on a connu, mettons, la saison passée ou en bas de ce qu'on a connu la saison passée?
4: Exactement.
2: Du genre, le Canadien de Montréal, en termes de points, l'année passée, ils ont dépassé le 100 points. Mais là, cette année, en haut de 100 points ou en bas de 100 points, d'après toi, Gilbert?
4: Ben, moi, je pense que c'est en haut de 100 points, encore une fois. On a fini avec 106 points l'année passée au classement. Est-ce que ça va être la même chose cette saison? Moi, je vois pas le Canadien vraiment baisser de régime. On a pas mal la même équipe. C'est sûr qu'il y a des clubs qui sont améliorés. Mais en même temps... Le Canadien aussi, ils ont pris de la maturité, ils ont beaucoup de vécu dans les séries et tout ça. Je pense que ça va les aider. Puis ils ont vu aussi qu'est-ce que ça prenait, tu sais, les Hurricanes de la Caroline, qu'est-ce que ça a pris pour gagner la Coupe Stanley. Ils ont joué contre eux autres, tout le monde. Les quatre trios contribuaient, les quatre trios ont mis l'épaule à la roue et tout ça. Fait que moi, je pense que ça a été une belle leçon pour le Canadien l'année passée. Puis écoute, en haut de 100 points, moi, je mettrais ma main dans le feu que ça va arriver.
3: Ben, est-ce qu'on va être flush ou de beaucoup plus haut que 100 points, tu penses?
4: Ben, on a fini, Stéphanie, à 106 l'année passée.
3: C'est flush, ça, là.
4: L'année passée, puis c'est une très, très bonne année. Moi, je vois pas pourquoi le Canadien se battrait pas pour la tête dans l'Atlantique.
3: OK.
4: La tête dans l'Atlantique, ça va être... Ça va tourner à l'entour de 108, 110 points selon moi. Tu sais, Buffalo, je pense, il finit premier l'année passée avec 109. Si je me trompe pas, là. Ouais. Fait que ça va être moi, je pense que ça va être plus autour de ça. On va se battre pour la tête dans l'Est, puis ça devrait être très excitant.
3: OK.
2: On parlait de 100 points pour le Canadien. Ben, un autre qui a atteint 100 points l'année passée, Nick Suzuki, le capitaine. Donc, cette année, en haut de 100 points, en bas de 100 points, d'après toi, Gilbert?
4: Moi, je le mets encore une fois, je le mets en haut de 100 points cette année, Nick Suzuki. Lui aussi, il a appris l'année passée. Mm-hmm. Il a joué avec Cole Caulfield l'année passée, qui a marqué 51 buts. En dépit du fait que Cole Caulfield a connu des moments dans la saison un petit peu plus tranquilles, il devrait connaître une très, très bonne saison cette année. Puis Slavkovski, moi, je pense que cette année, Slavkovski va avoir une bonne saison. Moi, je le mets, Slavkovski, cette année, je le mets un point par match. Fait que tout ça mis ensemble, ça va faire en sorte que Nick Suzuki va ramasser des points. Puis, il est toujours là, Nick. Il n'a pas manqué une game depuis son arrivée avec le Canadien de Montréal. C'est vraiment monsieur régulier.
2: Et puis l'année passée, il a joué du hockey en tabarnouche parce qu'il était là avec un rôle régulier dans l'alignement de Team Canada aux Jeux Olympiques aussi. Ça, c'est pas négligé, là.
4: Absolument, absolument. Et puis c'est intense, beaucoup d'intensité, beaucoup de nervosité. Puis il a été bon, tu sais, Nick Suzuki. Fait que non, regarde, il a tout ça mis ensemble, là. Il a appris. Il a appris, il a côtoyé des grands joueurs. Il a appris dans les séries. Moi, je pense qu'on va avoir une excellente saison encore de Nick Suzuki.
2: Son partenaire de trio, Cole Caulfield, lui, 50 buts l'année passée. Là, cette année, en haut de 50 ou en bas de 50, d'après toi, Gilbert?
4: Je vais mettre mon chapeau d'optimiste. Puis,
2: je te connais, là.
4: Ouais, je suis toujours optimiste. Moi, je le mets en haut de 50 encore.
2: OK.
4: Est-ce que ça veut dire que s'il score 45 buts, c'est une mauvaise saison? Absolument pas. Parce que moi, j'ai beaucoup aimé la progression dans le jeu de Cole Caulfield l'année passée. Tu sais, Cole Caulfield, on pouvait dire de lui à ses premières saisons avec le Canadien que c'est un avant unidimensionnel, tu sais, un marqueur de but. Qui se. Sans dire qu'il se foutait sa défensive, qui était pas mal moins fiable défensivement.
2: Ouais.
4: Mais l'année passée, il a changé. T'sais, il est devenu un joueur beaucoup plus complet. Puis, tu sais, si Cole Caulfield, cette année, les amis, marque 45 buts, c'est-tu une mauvaise saison? C'est pas une mauvaise saison qu'il va contribuer dans d'autres domaines. Puis j'ai aucun problème avec ça. Là. Fait que, mais moi, je pense qu'il va en scorer 50 encore. C'est un sniper. Puis écoute, il devrait connaître une bonne saison.
2: Petite dernière pour toi, Gilbert. On s'en va en avant-début. Jakub Dobesch. Combien de victoires cette année pour le gardien de but du Canadien, d'après toi?
4: Moi, je pense que Dobesch, on aurait pu faire un over-under avec les matchs joués aussi. Moi, je pense qu'il va jouer 50 games. Je pense qu'il en a joué 40 quelques l'année passée. Moi, je pense que cette année, il va en jouer 50. Puis, écoute-moi, ça va être virer autour d'une 35 victoires dans ce coin-là. 30, 33, 34, 35 victoires. Tu sais, parce que ça va être notre go-to guy. Là. Ça va être un gardien de but, selon moi, qui va en jouer probablement entre 50 et 55. Fait que on n'a pas le choix. T'sais, le Canadien veut s'établir comme un bon club dans la Ligue. Fait que, tu sais, jouer pour 500, ça marche pas. Là. Il va être beaucoup en haut de 500. Fait que moi, je le mets... Tu sais, une trentaine de victoires, peut-être 34 victoires, tu sais, 12-13 défaites, puis des défaites en prolongation. Fait que, tu sais, on va ramasser probablement 70, 75, 80 points avec Dobesch dans le net. Fait que ça va être très, très, très important.
2: Oh. Là, le plus beau dans tout ça, c'est que toutes tes prédictions sont enregistrées, seront disponibles dans la section rattrapage sur les sites web de Haut-Canada du Québec.
4: Ça fou, les fois, là.
2: Ce qui fait qu'on va pouvoir aller réécouter ça et dire, coudonc, Gilbert, t'es-tu dans le champ? Ou ben non, il était pas mal sa coche à la fin de la saison du Canadien, on va faire l'exercice.
4: Ouais, je connais un de mes partenaires, Anthony Marcotte, ce que j'adore, qui travaille à BPM avec moi. Puis l'année passée, on a fait un petit peu cet exercice-là. Puis il avait prédit une saison de 40 buts pour Patrick Laine.
2: Oups là! Oups! Ah, je suis persuadé qu'en bon chum, vous y avez remis sur le nez.
4: Il a tiré la pipe un petit peu, comme on dit. Ça, c'est sûr et certain. C'est certain, yes.
2: Gilbert, toujours un plaisir de jaser hockey avec toi et on te retrouve demain pour un autre chronique.
4: À demain, les amis. Bye.
2: Salut,
4: bye.
2: Bonne journée.
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Je vais commencer ma tournée parce que, bon, j'ai eu le bonheur de les croiser hier. Poissonnerie Gagnon du côté de Rimouski. Salutations à vous autres pour le secteur de la Matanie. On a une bonne pensée pour toute la belle gang d'équipement Clarence-Lapointe et du côté de Sept-Îles et Port-Cartier. Bon, on va commencer, tiens, par le secteur de Port-Cartier en saluant le restaurant des Chutes, bien branché sur Haut dans l'Est du Québec. Merci d'être là. On va poursuivre, nous, dans les prochains instants avec une chanson qui avait fait énormément jaser. La formation qui, à l'époque, s'était alliée un peu à Apple et disons que ça faisait un peu mercantile par rapport à ce que nous propose son chanteur principal comme cause depuis des années. Donc, on va vous faire entendre cette magnifique chanson et une vidéo qui a remporté de grands honneurs également pour ce qui est de YouTube en réserve. En plus des détails, la météo, portion sportive et notre deuxième heure du trafic de ce mardi à vous proposer. Sylvain Caron, toujours des vôtres, jusqu'à 18h.

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3: Fin de journée, la femme d'affaires d'Ouachate, José Leblanc, a réussi à décrocher une inscription d'une collection de son entreprise dans le cadre de la Fashion Week de Paris. Cette présence sur la scène internationale marque une nouvelle page d'histoire dans le parcours de l'entrepreneur. Elle présentera à Paris l'histoire des femmes artisanes inoues capables de créer bottes et manteaux avec des techniques traditionnelles et plus modernes. Un nouveau partenariat avec l'entreprise La Boîte à Clé Santé permet d'offrir des services de physiothérapie directement dans les écoles secondaires publiques de cette île. L'entente profitera à plus de 700 élèves des diverses concentrations sportives et aux jeunes des équipes parascolaires. Ce partenariat permet des services de proximité pour les jeunes et un accompagnement dans leur milieu scolaire, se réjouit le responsable du développement des écoles Jean Dunord et Manicouté, Frédéric Clemens. Le Parti libéral annonce son candidat dans le comté René Lévesque, mais n'a toujours pas de représentant pour l'Est de la Côte-Nord pour l'instant. William Huan Jan est un spécialiste en communication qui a occupé diverses fonctions dans les coulisses de l'action politique. Et puis la candidate du PQ dans Duplessis accompagnait son chef dans une annonce hier pour redonner aux aînés les moyens de leur autonomie. Meggy Richard croit que le plan pour le soutien à domicile péquiste va permettre à nos aînés de vieillir encore longtemps dans leur milieu de vie sur la Côte-Nord. Détails sur macôtenord.com.
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5: Bien, on va y aller avec le hockey. Les Bruins de Boston qui ont conclu un dossier important en s'entendant sur les termes d'une prolongation de contrat de 7 ans avec l'attaquant Fraser Minton. Au cours de la journée, la valeur annuelle moyenne de l'entente est de 7,2 millions de dollars. Au football, NFL, Christian Gonzalez, un autre qui a touché le gros lot, il a raflé un contrat de 4 ans d'une valeur de 135 millions de dollars US avec les Patriots de la Nouvelle-Angleterre, ce qui fait de lui le demi de coin le mieux rémunéré de l'histoire de la NFL. Et on a pour les Patriots et les Seahawks de Seattle, faut pas l'oublier, qui s'affrontent demain soir lors d'une reprise du dernier Super Bowl pour donner le coup d'envoi de la saison dans la NFL. On a hâte pas mal. Les Canadiens, les Alouettes de Montréal ont annoncé aujourd'hui avoir amené dans le nid le lié espacé américain Charleston Rambo qui a joué en 2024 et 2025 avec les Moineaux. Lui qui mesure 6 pieds et 185 livres. 6 pieds 1 pouce, 185 livres. Il a capté 61 passes pour une récolte de 808 verges de gains et 5 touchés lors de la saison recrue avec les Alouettes en 2024. Et on peut compléter avec les détails de la météo. Tiens, un peu baseball, oui, parce que ça se poursuit pour les Blue Jays de Toronto. Ce soir, face aux A's d'Oakland, on termine la série. Les Jays qui sont toujours à un match des Guardians de Cleveland et d'une participation aux séries de fin de saison. Donc, ce soubresaut de Dame Nature ce soir s'est dégagé avec un petit vent sud, minimum à 6 degrés, secteur de la Matanie. Pour ce qui est de Rimouski, attention, pour la première fois, je mentionne, avec un minimum à plus 5, sauf 0 à l'intérieur des terres, gel à l'intérieur des terres possible pour ce soir et cette nuit. Et du côté de Sept-Îles, on a un ciel dégagé avec un minimum à plus 2 et risque de gel également.

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1: C'est vrai, bon, avec les choses qui reviennent un peu à la normale, rentrée scolaire, rentrée radiophonique, aussi rentrée télévisuelle, parce qu'il y a des émissions qui débutent dès ce soir, d'ailleurs. On vous fait fi de la nomenclature, mais tout ça pour dire que on vit pleinement notre mardi après-midi sur les ondes de votre radio. La meilleure de la musique partout dans l'Est du Québec, ça se passe sur O. Avec à surveiller au cours des prochains instants, on va revenir avec, parce qu'il y a une chronique automobile qui est de retour d'ailleurs sur les ondes de O, tant le matin avec Mathieu et Stéphanie que dans notre émission du retour. D'ailleurs, ce sera le cas demain. Et on va changer des véhicules qui offrent un bon rapport qualité-prix en 2026 selon le guide de l'auto. C'est à surveiller de ce côté-là. Et également, on va pouvoir revenir avec un petit traitement contre les allergies sévères. L'automne aussi peut être synonyme d'allergie, moins le fun. Donc, on pourra rejaser tout ça au cours des prochains instants avec notre portion interactive. Hein, les souhaits d'anniversaire, n'oubliez pas, 88-562-8181 pour les textos et YouTube. Vertigo en souvenir!

profite du retour de notre chronique automobile avec notre spécialiste Marc Bouchard. Ça reprend demain dans l'émission du trafic. On a du côté du guide de l'auto fait un comparatif concernant le prix des voitures et on y va avec ce qu'on considère, selon plusieurs critères, du meilleur rapport qualité-prix. OK? Donc, dans la catégorie des VUS compacts électriques, on mentionne que le Chevrolet Equinox EV a un prix aux alentours des 47 000 $ donc fait partie de cette catégorie-là parmi les meilleurs. Il y a le Ford Maverick pour les camionnettes avec un prix aux alentours des 36 000 $ c'est un peu ce que l'on mentionne. VUS intermédiaire, la Honda Passport qui se situe parmi les tops rapport qualité-prix selon toujours le guide de l'auto. Les VUS à trois rangées de sièges, le Hyundai Santa Fe. Donc, il fait partie justement des favoris de chez les fourgonnettes Kia Carnival. On a également pour les VUS sous-compact la Subaru Crosstrek qui fait partie justement de cette liste. Voiture électrique Tesla Model 3. Et pour les VUS sous-compact électrique, on a également le Toyota CHR et le Subaru Uncharted qui font partie de cette liste. Et pour les voitures compactes, on retrouve la Toyota Corolla. Et puis pour les voitures sportives, Volkswagen Golf, aussi qui se retrouve dans cette fameuse liste avec classique de Bélanger dans l'Est du Québec sur Aude.

0: C'est parti pour une tournée de salutations dans l'Est du Québec avec la belle gang de, du Calac, du côté de Rimouski. La gang du Jean Coutu également, selon Kay Vizina. Salutations à vous autres. Du côté de Matane, ils sont nombreux et nombreuses à y travailler à l'usine Sapi. Salutations à le restaurant Café aux Délices également. Une belle salutation de ce côté-là. Port-Cartier, on salue les gens du Dixilly et du Pub Saint-Bernard également. Salutations à vous autres. Et la gang du Canadian Tire, Sept-Îles. Alors, qu'on va revenir un peu plus tard, tantôt, avec des allergies. Pas seulement que le printemps, qu'on se retrouve parfois avec certaines allergies, mais aussi la période d'automne qui s'amène tranquillement pas vite. Les détails de la météo, c'est à venir au cours des prochaines. Et surtout, notre chronique anniversaire tout de suite après, alors qu'on vous propose là, de nous contacter 88-562-8181 via texto.
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10: Ce soir, ça s'est dégagé minimum à plus 2 avec risque de gel au sol, cette île des Ports-Quartiers. Ben là, il faut s'y attendre à un certain moment donné quand même avec demain, maximum à 13, un petit peu en dessous des normales de saison, mais ça débute avec le soleil, enlagement par la suite. C'est un faible 30% de risque d'averse tard en après-midi et un minimum à 11 degrés. Et les averses, oui, on en attend un peu partout à travers l'Est du Québec pour jeudi. Donc, pour la journée de jeudi à Sept-Îles-et-Ports-Quartiers avec un maximum quand même intéressant à 18 degrés.
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Hey, magnifique chanson à souvenir, Soul Asylum avec Runaway Train sur les ondes de haut dans le meilleur de la musique partout dans l'Est du Québec. Hey, bonne fête à vous autres, si c'est votre anniversaire. Peut-être que vous faites partie de la liste que je vais mentionner, mais Seigneur, il y a quand même pas mal de monde. Avec les anniversaires pour Justine Marquis, bonne fête à toi. Également, anniversaire pour Émilie Cavanagh en cette journée du mardi. Danny Fournier également, c'est son anniversaire. Tout comme Nicole Harrison, bonne fête à toi. Anniversaire pour Joël Simard. Salutations, Joël. Également, Lynn Lavoie fait partie de nos fêtés. Patrick Michaud. On a aussi Linda Bouffard. Le sportif Michael Sergery qui célèbre son anniversaire aujourd'hui. Michael, d'ailleurs, que j'ai célébré son mariage. Ben oui, il y a tous les talents, monsieur. Et aussi Noémie Lefrançois, à qui je veux souhaiter bonne fête. Donc, à tout ce beau monde. On a de belles salutations. Si c'est votre anniversaire dans l'Est du Québec, on vous en souhaite vraiment une magnifique journée. Et tant qu'à être dans les salutations à toutes les infirmières de l'Est du Québec, voici la chanson juste pour vous de Jonathan Pinchot. Sans question d'allergie de l'autre côté.

0: parlé tantôt pour les allergies saisonnières, ben vous devez en parler à votre médecin, évidemment votre pharmacien, pour pouvoir en profiter avec... On a quand même 20% de la population qui souffre d'allergies saisonnières. Je suis persuadé qu'il y en a plusieurs qui sont à l'écoute, qui y sont touchés. Alors qu'au-delà des antihistaminiques et des vaporisateurs nasaux, on met en lumière l'immunothérapie. Ça, c'est une solution de sensibilisation qui permet de réduire durablement la sensibilité et la sensibilité de l'organisme aux allergènes, comme le pollen, l'herbe à poux et bien d'autres. Et ce qu'on veut faire, c'est qu'on veut réduire le niveau de sensibilité de notre alarme interne. Et donc, après ça, ben, on a moins de symptômes. Donc, jaser, c'est une belle percée de ce côté-là. Alors que nous, on va en retrouver dans quelques instants. Ah, mais mon bon ami Richard Zetirois, avec qui je passe maintenant les fins de semaine, le samedi de 10h à 16h, le dimanche de 10h à 18h, va nous parler de cette belle présence à Montréal au cours de la fin de semaine. Oh, gros show chez nous!
1: Ce qui s'en vient, encore des...

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1: En ce mardi, tradition se poursuit avec le vénérable Richard Z. Sirois. Comment va Richard Z?
2: Ben, ça va très bien, mon cher Sylvain.
1: Aux anges, par les temps courts, Richard Z, parce que les groupes que l'on aime sont de passage à Montréal. AC/DC sont sur la liste.
2: Grosse visite samedi prochain au Parc Jean-Drapeau à Montréal. AC/DC. On va parler un petit peu de cette formation-là, quand même, qui est l'une des plus marquantes de l'histoire du rock. C'est un groupe qui est originaire de Sydney, en Australie, fondé par les frères Angus et Malcolm Young. Ouais. Ils sont nés en Écosse, mais ils sont retrouvés très, très jeunes en Australie quand leurs parents ont déménagé. Premier show du groupe, 31 décembre 1973.
1: Hey.
2: Ça fait 53 ans que la formation existe. Est-ce qu'ils font du hard rock, du heavy metal? Les membres du groupe ont toujours dit, on fait du rock and roll. Ouais, mais vos albums s'en ressemblent tous. C'est ça qu'on veut qu'ils ont répondu. Eux, là, c'est pas Radiohead. Là. C'est non. Pas un groupe qui expérimente à chaque... Non, eux autres, ils font du AC/DC.
1: La bonne vieille recette.
2: Puis quand c'est du AC/DC, il faut que ça ressemble à ce qu'ils ont toujours fait. C'est un groupe qui se retrouve au temple de la renommée du rock en 2003. Ça prend 25 ans de carrière pour y accéder. 200 millions d'albums vendus dans le monde, ce qui en fait l'un des groupes qui a connu le plus de succès dans l'histoire du rock. D'où vient le nom? Ben toi, tu le sais.
1: Oui, je le dirai pas.
2: OK, dis pas. C'est que la sœur des frères Young, à un moment donné, a une machine à coudre devant elle et c'est écrit AC/DC sur la machine, ce qui veut dire en anglais, excuse ma prononciation, Alternating Current, Direct Current, soit en français, courant alternatif, courant continu. Puis là, les frères Young ont dit, c'est parfait. Ils ont lancé la portion nord-américaine de leur tournée au début du mois d'août en Caroline du Nord.
1: Okay.
2: Ils ont fait la promotion de la tournée en disant « Powering up for the last time », laissant sous-entendre que ce serait peut-être
1: tournée
2: la dernière.
1: D'adieu.
2: Oui, la tournée d'adieu, la dernière série de concerts pour la tournée Power Up. Ça a commencé en 2024. Si c'est le cas, s'il n'y a pas de supplémentaire d'ajouter, ça se terminerait, oui, à la fin septembre en Philadelphie. AC/DC fait partie des groupes de rock ayant généré le plus de recettes en 2026. Jusqu'à maintenant, la tournée, c'est 120 millions de dollars de recettes brutes, faut le dire.
1: Oui.
2: 907 000 billets vendus pour 15 concerts parce qu'ils font juste de grands stades ou de grandes places comme le Parc Jean-Drapeau. Le groupe qui a connu le plus de succès au deuxième rang, c'est loin, loin, loin derrière, c'est The Eagles avec 69 millions de recettes. Dans leur plus récente série de concerts, j'ai regardé ce qu'on appelle en anglais le set list.
1: Oui.
2: Ils ont joué, entre autres, Back in Black, Thunderstruck, Hell's Bells, Highway to Hell, Dirty Deeds Done Dirt Cheap, You Shook Me All Night Long, Let There Be Rock, TNT for Those About to Rock, We Salute You à la fin. 21 chansons. Ils ont 21 succès.
1: C'est le gros hit. Les chanceux de l'Est du Québec qui vont pouvoir y aller, là.
2: Oui.
1: Mon Dieu.
2: Il y a eu Edmonton au mois d'août et Vancouver, à Montréal le 12 septembre, Toronto le 16 septembre. Dans la formation actuelle, il y a Angus Young.
1: Oui.
2: Qui était là à l'origine, Brian Johnson qui a remplacé Bon Scott, et Stevie Young qui lui remplace son oncle Malcolm qui est décédé en 2017. Ouais. Donc, c'est une affaire de famille. Et parlant des ventes juste d'un album, de Back in Black, des AC/DC, c'est le deuxième album le plus vendu de tous les temps derrière Thriller de Michael Jackson et tout juste devant Dark Side of the Moon de Pink Floyd.
1: Hey, c'est incroyable. Richard, on aimerait ça être là, mais on ne pourra pas parce que on vous accompagne tout au long de la fin de semaine, encore une fois.
2: Ben oui, de 10h à 16h samedi et de 10h à 18h dimanche dans Z le week-end.
1: Manquez pas ça. Puis on a eu bien du fun au cours de la dernière fin de semaine. Puis dites-vous que ce sera encore le cas pour la prochaine fin de semaine. D'ailleurs, qui est semaine écourtée, c'est-tu pas beau, ça? Hein? On va se rendre encore plus vite.
2: Ah, ça va tellement bien, nos affaires.
1: Un gros merci, Richard.
2: Salut!

0: Là, les amateurs de hockey, surtout, bon, la Ligue nationale de hockey, ça approche tranquillement pas vite quand l'entraînement, ainsi de suite. Mais aussi pour la Ligue de hockey junior maritime Québec, si on peut parler de nos formations des deux côtés de la rive, dans le quart de Baie-Comeau, Océanique de Rimouski. D'ailleurs, ça tombe bien, leur prochain match en concours est disputé à un seul endroit et les gens de l'Est pourront y assister et ça fera partie tantôt de nos différentes activités qu'on va vous proposer d'ailleurs pour à ce qui est des prochains jours. Ça ne va manquer sur les ondes de haut dans l'Est du Québec. Alors que là, on va prendre le temps justement de parler de d'autres disciplines sportives. Oui, de hockey parce que ça a bougé un petit peu. Ligue nationale et aussi de football, de baseball. On aura les détails de la météo complet à vous proposer dans quelques instants. Et tout un souvenir des Red Hot Chili Peppers. J'en dis pas plus long.
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4: Fin de journée, la femme d'affaires d'Ouachate, Josée Leblanc, a réussi à décrocher une inscription d'une collection de son entreprise dans le cadre de la Fashion Week de Paris. Cette présence sur la scène internationale marque une nouvelle page d'histoire dans le parcours de l'entrepreneur. Elle présentera à Paris l'histoire des femmes artisanes inoues capables de créer bottes et manteaux avec des techniques traditionnelles et plus modernes. Un nouveau partenariat avec l'entreprise La Boîte à Clé Santé permet d'offrir des services de physiothérapie directement dans les écoles secondaires publiques de cette île. L'entente profitera à plus de 700 élèves des diverses concentrations sportives et aux jeunes des équipes parascolaires. Ce partenariat permet des services de proximité pour les jeunes et un accompagnement dans leur milieu scolaire, se réjouit le responsable du développement des écoles Jean Dunord et Manicouté, Frédéric Clemens. Le Parti libéral annonce son candidat dans le comté, René Lévesque, mais n'a toujours pas de représentant pour l'Est de la Côte-Nord pour l'instant. William Huan-Jan est un spécialiste en communication qui a occupé diverses fonctions dans les coulisses de l'action politique. Et puis la candidate du PQ dans Duplessis accompagnait son chef dans une annonce hier pour redonner aux aînés les moyens de leur autonomie. Maggie Richard croit que le plan pour le soutien à domicile péquiste va permettre à nos aînés de vieillir encore longtemps dans leur milieu de vie sur la Côte-Nord. Détails sur macôtenord.com.
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6: Un Gonzalez, non, pas celui qui nous accompagne à chaque midi avec Georges Larac pour ce qui est de notre émission. Larac Gonzalez, c'est Christian Gonzalez en football de la NFL qui a raflé un nouveau contrat de 4 ans d'une valeur de 135 millions de dollars US avec les Patriots de la Nouvelle-Angleterre. Et ça fait de lui le demi de coin le mieux rémunéré de l'histoire de la NFL. C'est ce qu'on a pu apprendre au cours des dernières heures. D'ailleurs, Gonzalez et son équipe des Patriots vont affronter demain soir, enlevé de rideau de la saison 2026-27 de la NFL, les Seahawks de Seattle. Chez les Alouettes de Montréal, pendant ce temps-là, on demeure dans le monde du football. On a annoncé avoir ramené l'ailier espacé américain Charleston Rambo, qui a joué pour les Alouettes en 2024-2025. Lui qui mesure 6 pieds 1 pouce, 185 livres, il a capté 61 passes, une récolte de 808 verges de gains et 5 touchés lors de la saison avec les Alouettes en 2024. Au hockey, les Bruins de Boston ont conclu un dossier important. On s'est entendu sur les termes d'une prolongation de contrat de 7 ans avec l'attaquant Fraser Minton. Valeur annuelle du contrat, donc pour le salaire moyen annuel, 7,2 millions de dollars. Et au baseball, bon, malgré la défaite d'hier face aux Aces d'Oakland, les Blue Jays de Toronto qui sont toujours à un match de retard sur les Guardians de Cleveland et la dernière position parmi les équipes repêchées dans la Ligue américaine. Et les deux mêmes équipes, donc les Aces et également les Blue Jays, vont s'affronter un petit peu plus tard ce soir. Alors que pour les prévisions d'Environnement Canada, c'est sensiblement le même portrait ce soir. Cette nuit, pas trop compliqué, c'est un ciel dégagé pour le secteur de la Matanie avec un minimum à 6 degrés. Également un ciel dégagé Rimouski avec minimum plus 5, sauf 0 à l'intérieur des terres, avec gel à l'intérieur des terres pour Rimouski. Et cette île et Port-Cartier également, une soirée un petit peu plus fraîche, dégagée, minimum de plus 2, avec risque de gel.

0: Fort heureusement, puis on aime ça de même. Bilan policier jusqu'à maintenant, depuis le début de la journée, relativement tranquille. Il y a eu, bon, un début d'incendie dans un silo à grains du côté d'Amqui. Un peu plus tôt, ce matin, les choses sont rentrées dans l'ordre avec pas trop de dégâts et surtout personne de blessé. C'est le plus important de ce côté-là. Si vous étiez des nôtres tantôt, Richard Zatzewa nous parlait de la présence d'ACDC à Montréal. Ils ne seront pas les seuls à meubler notre période fin d'été, début d'automne, avec beaucoup de spectacles qui sont à surveiller au Québec pour la musique rock, la musique un peu plus pop. On va profiter de l'occasion pour faire une tournée générale là-dessus avec évidemment les événements qui sont à surveiller au cours des prochains jours dans la région. Et puis, vous retrouvez également le box-office, c'est vrai, du dernier week-end. Étant férié hier, on n'a pas eu le temps de jaser tout ça, mais on va revenir avec des films qui battent d'ailleurs encore record par-dessus record. Mais là, je vais laisser la place à cette magnifique voix radio, non pas la mienne, pour vous annoncer ce qui nous attend dans les prochaines secondes.
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0: Oh! Ah, pour les fans, c'est une torpinouche de bonnes nouvelles parce qu'ils sont en préparation de leur 13e album studio en carrière et ils auraient, je parle au conditionnel, finalisé avant des droits de leur enregistrement à Warner Music Group pour environ 300 millions de dollars au cours des derniers jours. C'est une transaction majeure, je comprends, qui souligne une nouvelle fois la valeur du catalogue du groupe californien parmi les plus populaires et lucratifs du rock moderne. On vous parle des Red Hot Chili Peppers qu'on vous fait entendre à la toune qui punch.
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1: Cameron Whitcomb, qui lui a été de passage lors du dernier Lasso Montréal au Parc Jean-Drapeau. Il y a de cela quelques semaines à peine qu'on vient d'entendre ça haut dans l'Est du Québec. Et il y en a bien d'autres grands artistes qui vont faire un saut, soit à Montréal, à Québec ou ailleurs. Olivia Rodrigo, elle, c'est les 21 et 22 octobre prochains au Centre Bell. Ma fille qui est en liesse va aller faire un tour de ce côté-là. Également, Sting sera au Théâtre Saint-Denis à la fin du mois d'octobre, les 26, 27, 29 et 30 octobre prochains. On a parlé d'ACDC tantôt avec mon collègue Richard Zatirois ce samedi au Parc Jean-Drapeau. Teddy Swims également sera au Centre Bell le 7 octobre prochain. Gorillaz le 3 octobre prochain au Centre Bell. Weezer sera à la Place Bell le 26 septembre prochain. Et on peut ajouter les Smashing Pumpkins. Le 9 octobre prochain au Centre Bell, on va certainement y revenir avec plus de détails. Et aussi Samberg, on tourne régulièrement sur l'Université Laval. Et ça s'en vient le 11 septembre au cours de la fin de semaine à venir.

Box Office nord-américain avec le top 5, Insidious, qui est au 5e rang, avec une récolte de 6,5 millions de dollars. Il y a By Any Means, 7,4 millions de dollars. C'est en nouveauté, donc ça s'est faufilé dès le premier week-end au 4e rang du Box Office. Coyote, vous êtes Acme, avec plus de 11 millions de dollars ramassés. L'Odyssée avec 13 millions de dollars en deuxième place. Et on a Spider-Man Brand New Day, 18 millions de dollars ramassés. C'est des records par-dessus records, parce que le film a franchi la barre des 900 millions de dollars en seulement 36 jours. Ça devient le film le plus rapide de l'histoire à atteindre ce seuil sur le marché nord-américain, en dépassant le record détenu par Star Wars, Le Réveil de la Force. Puis il y a d'autres records qui sont en vue, bien sûr. Aujourd'hui, c'est la journée mondiale de la physiothérapie et ça me permet justement de saluer les physiothérapeutes et technologues en physiothérapie partout dans l'Est du Québec. Bien branché ça. Oh, bonne journée à vous autres!

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5: Pas chaud pour la Pampalo ce soir et cette nuit avec un ciel dégagé, minimum à plus 2 avec risque de gel au sol. Alors que demain mercredi, beaucoup plus calme, légèrement ça des normales de saison, mais il y a un beau soleil en matinée, en nuagement par la suite. Ça s'est amélioré pour demain parce que initialement on parlait de pluie, là on a un 30% de risque d'averse tard en après-midi avec, comme je le mentionnais, le maximum à 13 degrés. Et de la pluie, on en aura par exemple pour jeudi avec un maximum à 18 au long terme. 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

Et ce vendredi à 20h, info et billets sur spectacle.com, 88-724-0800. Et n'oubliez pas, pour les amateurs de course, dont j'en suis, dimanche 13 septembre, 22e édition du Marathon de Rimouski. Du côté de Sept-Îles et Port-Cartier, on a le marché de l'archipel de Sept-Îles qui va se tenir, je vous en parle à l'avance, là, c'est un peu plus tard, les 19 et 20 septembre, sur la rue Père-d'Hiver, entre les rues Arnaud et Brochu, au Vieux-Quai. Il y a la présence de bons spectacles cette semaine, dont Fred Dionne et son spectacle Eldorado. Jeudi le 10 septembre, c'est à 20h à la salle Jean-Marc Dion. Jay Scott va présenter son spectacle. Toutes les rues sont silencieuses dès le lendemain, à la même salle, à compter de 20h. Pour le secteur de la matinée, on a les petits fruits et vergers de la plantation à l'entretien. Donc, c'est proposé samedi prochain de 9h30 à midi à la ferme citoyenne de la Matanie. C'est organisé par la MRC de la Matanie pour découvrir les bases essentielles pour cultiver et entretenir des arbres et arbustes fruitiers. Et à la troisième édition du tournoi de golf des castors côté automobile, c'est au profit de Panda de la Matanie. Ça, c'est ce samedi 12 septembre à compter de 10h. Au club de golf de Matane. Et entre-temps, ben, parlant de hockey, bien sûr que la Matanie est hockey avec ce fameux match hors concours de la Ligue de hockey junior Maritime Québec, l'Océanique de Rimouski qui affronte le Drakkar de Baie-Comeau. C'est à 20h au Colisée Béton Provincial. Les billets sont disponibles dans plusieurs points de vente un petit peu partout à travers l'Est du Québec. Donc, tournée quand même relativement complète pour ce mardi avec Green Day à vous faire entendre dès maintenant. Question de se faire plaisir à nos oreilles dans le meilleur de la musique.

0: lorsqu'on revient d'une longue fin de semaine, on a eu beaucoup, beaucoup de travail pour certains. Hein? Les semaines écourtées, ben ça veut dire peut-être plus de job lors de nos journées de travail. J'ai une petite application bien le fun, gratuite, si vous voulez, justement, à y aller d'une période de relaxation ou de décompresser, s'enlever un peu de stress. C'est l'application Respi Relax Plus. C'est gratuit. Donc, si vous voulez essayer ça, d'ailleurs, c'est un impact direct, semble-t-il, et mesurable sur l'hypertension, la gestion du stress. Donc, il y a des applications pour iPhone et également Android. Vous tapez Respi Relax Plus, puis vous allez pouvoir tomber justement sur cette application. Et ils vont nous faire rire tantôt, parce qu'ils nous proposent, dans les meilleurs moments des 100 000 matins, tels que vus sur les internets, Mathieu et Stéphanie nous accompagnent.
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0: Il y a du stock sur le web. Puis nous, on a pas mal tout regardé. Voici tel que vu sur les internets.
1: Le trafic a été en grosse vedette au cours des dernières heures sur Internet.
2: Ben, il fallait s'en attendre. C'est Micheline Lisotte sur Spotted Ville de Rimouski qui a publié le tout il y a 16 heures de ça. Bonjour! Pour ceux qui se dirigent vers l'ouest, la file d'attente en cette direction commence au Tim Hortons de Trois-Pistoles jusqu'à la lumière de la fromagerie. S'il vous plaît, usez de patience ou de courtoisie.
1: Non, mais c'est un classique de ce temps-là de l'année, Stéphanie.
2: Ouais, je sais. C'est le pire week-end de l'année pour la circulation.
1: Mais sérieusement...
2: Parce que pendant les vacances de la construction, ça s'étale quand même sur un deux semaines. Là. C'est pas tout concentré dans une journée. Là.
1: Mais sérieusement, pour avoir fait de la route hier, là, ouais, il y avait vraiment énormément de trafic. Mais tu sais, tout est une question de timing aussi.
2: C'est
1: nous autres, sérieusement, hier, j'appréhendais, moi, ces endroits-là, tu sais, la fromagerie à Trois-Pistoles, c'est à 132, j'appréhendais ce bout-là, surtout qu'il y avait quelques traîneux de vaisselle en avant de moi. Mais tu sais, j'appréhendais ce moment-là. Il y a un autre secteur aussi, avant d'arriver à la Pocatière, il y a comme, on remplace un ponceau, ce qui fait que, là, à un moment donné, ben,
2: on converge
1: sur une voie, puis là, après ça, on change de voie, et puis ça tombe sur à peu près sur quelques kilomètres, où est-ce que ça va se croiser avec les murets de béton au milieu, là, tu sais. Il y en a jusqu'au mois de novembre. Ça fait que, tu sais, si vous faites de la route, souvent, vous allez vers Québec. Vous allez être avec cette espèce de chantier-là encore pour un petit bout de temps. Mais j'appréhendais ce moment-là. J'ai fait comme, OK, suis-tu mieux de prendre la sortie puis de passer vers la 132 puis de contourner le problème? Et non, ça a super bien été, moi, à l'heure que je suis passé. Mais en après-midi, par exemple, quand on était en revenant vers Rimouski, hop là! Oh là, la donne avait un petit peu changé.
2: Il y a un auditeur qui dit 45 minutes entre la lumière du poste à gaz pour aller jusqu'à la fromagerie à midi. Donc, c'est
1: mais non, c'est ça. Tout est une question de timing. Mais on le sait, tu sais, c'est tout le temps de même. Puis là, avertissement, là, à l'action de grâce, ça risque de faire encore la même affaire. Vous le savez. Prévoyez donc les déplacements en conséquence. Non, non, mais c'est pour ça que nous autres, on est partis plus tôt. En fait, comme, hey, regarde, on ne sera pas pogné dans le trafic parce que moi, ça me tentait pas de passer 45 minutes
2: à pas
1: bouger à peu près pour arriver. Hey, puis tu sais, c'est quoi? C'est 3 kilomètres? Entre la fromagerie, mettons, puis la lumière au centre-ville de Trois-Pistoles,
2: pas plus que ça,
1: c'est insultant,
2: mais...
1: là, tu sais.
2: Tu sais, bien sûr, il y a beaucoup de commentaires de dire, on veut
1: clair,
2: une autoroute, c'est urgent. Il y a Pierre-Luc Champagne, c'est plus coloré, il dit, les mangeux de fenouilles nous diront qu'il faut une 132 améliorée.
1: C'est drôle dans le coin de Trois-Pistoles, quand t'arrives dans ce coin-là,
2: ouais.
1: Là. Il n'y a pas tant de pancartes que ça pour dire on veut une 132 améliorée parce que il y a ce type de pancarte-là. Puis
2: les
1: on veut la 20.
2: Ben oui.
1: Moi, en passant dans le village de Saint-Simon, là, j'avais une pensée pour les gens qui demeurent à Saint-Simon,
2: oui.
1: Dire non, mais ces fins de semaine-là, ils doivent-tu être à bout? C'est non-stop. Des filets de chars qui arrêtent pas. Puis, je veux dire,
2: c'est juste
1: pas
2: dur
1: le choix,
2: même de sortir faire des commissions pendant la fin de semaine.
1: Hey, ils doivent être découragés de la situation, de dire « Hey, je peux pas croire autant de trafic dans mon petit village tranquille, paisible. Oh my God! » Mais tu sais, encore une fois, ça une fin de semaine comme ça, bon, il y en a pour dire « Bon, c'est une fin de semaine. » Une fois de temps en temps que ça arrive, cette situation-là.
2: Ça graffine à chaque fois,
1: C'est ça l'affaire, tu sais. Imagine ceux-là qui sont pognés dans ça, là, qui ont de la misère à sortir de chez eux parce que il y a trop de trafic en plein cœur de leur village. Je compatissais avec eux autres quand on a passé à 50 km/h hier.
2: Il y a sur macotenant.com, drôle de situation, là, tu sais, ça s'est pas vu en 34 ans de la poule aux œufs d'or. Deux candidats de cette île qui se sont affrontés.
1: Ben oui, j'ai vu ça à la poule. Hey, puis ils se connaissaient, en plus, leurs enfants se tenaient ensemble.
2: Ah, ben Dave Bérubé, Cathy Poirier qui ont même pris l'avion ensemble
1: ben oui.
2: Cette île Montréal pour se rendre à l'enregistrement. Un hasard, parce que tu sais, c'est tiré au hasard. Là. On sait qui participe à l'émission, mais rendu sur place, on regarde à voir qui va avoir les rouges ou encore les bleus. Et c'est Dave, c'est ça?
1: Dave, c'est lui qui s'est rendu jusqu'à la fin.
2: Rendu jusqu'à la fin avec 22 000 $. Cathy, elle, qui est repartie avec 14 000 $.
1: Hey, quand même, là. Okay.
2: Très, très bon.
1: La run pour retourner à cette île, là. T'as le sourire fendu jusqu'aux oreilles dans l'avion, là, hein?
2: Puis rapidement, pour Québec solidaire, en fin de semaine, il y a un journaliste...
1: Ah, il y a passage dans l'Est, ouais.
2: Il y a un journaliste qui dit « J'aimerais mentionner que le Parc national du Bic remporte la palme du meilleur paysage pour une conférence de presse. Mes collègues
1: c'est
2: pourraient
1: clair.
2: Tenter de faire mieux, mais j'en doute. » Et il y a eu odeur de brûlé dans l'autobus de Québec solidaire à Mont-Joli.
1: Ah, oui?
2: Ils ont dû débarquer tout le monde de l'autobus, question de pouvoir faire des vérifications. Et pendant ce temps-là, Rue Bagazal est allé se clencher une poutine.
1: À manger une poutine où?
2: Mais c'est dans le secteur de Mont-Joli.
1: Ben oui, mais à quel restaurant?
2: Je connais pas le détail. Ah. Ça, c'est le journaliste qui a dit, est allé manger une poutine sans nous autres.
1: Ah ben, hey, je la comprends, hey, d'avoir la paix des journalistes pendant la campagne électorale.
2: Là.
1: Hey, tu t'es, hein?
2: Ça a pifré dans
1: on
2: une poutine.
1: On s'en verra tantôt, les journalistes à Bordeaux. Moi, je mange ma poutine. Je suis solidaire, mais je mange une poutine. Mais non, mais elle a le droit quand même. Là,
2: ça, oui,
1: alors, vous autres, vous avez vu passer les chefs parce qu'il y avait Mme Gazal qui était là, M. Zanetti qui est venu faire son tour aussi avec elle, puis Paul Saint-Pierre Plamondon également qui s'est promené dans en région mm-hmm. en fin de semaine. Vous avez vu passer, avez-vous des potins croustillants à nous rapporter ce matin? Hein? On est ouvert, 88-724-9870 là-dessus.
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0: 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Aux alentours des 7h35, la game avec Gilbert Delorme qui aussi connaît son football. 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
11: Femme d'affaires d'Ouachate, José Leblanc, a réussi à décrocher une inscription d'une collection de son entreprise dans le cadre de la Fashion Week de Paris. Cette présence sur la scène internationale marque une nouvelle page d'histoire dans le parcours de l'entrepreneur. Elle présentera à Paris l'histoire des femmes artisanes inoues capables de créer bottes et manteaux avec des techniques traditionnelles et plus modernes. Un nouveau partenariat avec l'entreprise La Boîte à Clé Santé permet d'offrir des services de physiothérapie directement dans les écoles secondaires publiques de cette île. L'entente profitera à plus de 700 élèves des diverses concentrations sportives et aux jeunes des équipes parascolaires. Ce partenariat permet des services de proximité pour les jeunes. Détails sur Macôte-Nord.

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4: C'est la game, Olivier Paiement et FX Bénard avec vous pour la prochaine heure. Merci d'être à l'écoute, tout le monde. Peu importe où vous êtes, peu importe de où vous nous écoutez, sur le réseau BPM Sport de Montréal au 91.9 Québec, 100.9 Gatineau, 85.5, mais aussi partout au Québec sur le réseau Matane, Témiscouata, Saint-Jean, Sept-Îles, Latuc, Rimouski, Centre-Québec. On est worldwide.
5: Textez-nous 514-790-0919. Vous nous écoutez de où? Maintenant qu'on rejoint l'ensemble du réseau O, content de vous retrouver pour une deuxième semaine, mon cher Olivier.
4: Ouais.
5: Parce que hier, on faisait relâche dans la game.
4: C'est ça. J'ai l'impression que ça fait longtemps qu'on a fait la game. Là. Parce qu'évidemment, vendredi, on n'est pas là. Hier, non. C'était congé. Mais ça, c'est ça l'horaire de la game, du lundi au jeudi. Et moi, je suis là aussi le dimanche matin. Donc, merci d'être là, tout le monde. Puis oui, écrivez-nous là au 514-790-0919. Si vous êtes un nouvel auditeur de BPM Sport, si vous nous écoutez d'une des stations de O, ben écrivez-nous et on va vous saluer d'ici la fin de l'émission. Parlant du réseau O, ben grâce à nos amis... Je sais pas si ce serait le bon terme pour les nommer, mais en tout cas, de Arsenal Media, nos nouveaux propriétaires.
5: Oui.
4: FX, on a un nouveau site web
5: complètement
4: flambant neuf et il est exceptionnel.
5: Mais ça.
4: Tu sais, nous, on est un peu des nerds, là, on est un peu des gosseux d'affaires de même. On connaît ça, là. HockeyDB, Hockey Reference, Elite Prospect. On les connaît tous, ces sites-là, mais celui qu'on a maintenant avec Arsenal Sport, arsenalsport.ca, il y a rien à envier aux autres parce que c'est vraiment impressionnant. Évidemment, pour les segments de BPM, là, vous pouvez vraiment tout trouver assez rapidement en quelques clics. Le club du matin, chez Gilbert Max et Max, chez Gilbert Max et Ben, toutes les shows. Mais
5: ouais.
4: Pour les amateurs de statistiques et de statistiques avancées, c'est vraiment impressionnant ce que vous pouvez retrouver sur le site d'Arsenal Sport.
5: Ouais, parce que c'est nouveau depuis ce matin, puis on a voulu regarder un peu les différentes sections du site Internet, Oli. Et t'as raison, statistiques avancées aussi concernant la production de certains joueurs du Canadien. Est-ce que la production de buts de Cole Caulfield va être en hausse la prochaine saison
4: oui.
5: ou elle sera en baisse? Eh bien, sur le site Internet, grâce aux statistiques avancées, il y a certaines données qui sont très intéressantes. Je vous invite à aller voir ça. L'objectif d'ailleurs ce nouveau site, c'est de devenir la référence aussi dans le monde du sport. Tout ce
4: exactement.
5: Qui est statistique avancée. Dès qu'on enregistre un segment ici en ondes, le segment est aussitôt disponible sur le site Internet. C'est vraiment bien fait. Bon, évidemment, c'est la première journée. Il y a encore quelques corrections à faire, mais il y aura un pool d'hockey sur le site Internet. Il y a déjà notre pool Survivor pour la NFL qui commence demain. Très complet comme site Internet. On vous invite allez jeter un petit coup d'œil, ça vaut vraiment la peine.
4: Ouais, puis pour les statistiques avancées, c'est intéressant parce que on vous fera pas de cachette là. Effectivement, on n'a pas étudié en stats dans la vie, OK? On a étudié en communication. Bref, parfois il y a certaines de ces données là que on peut voir passer, puis je pense que c'est la même chose pour vous aussi qui vous nous écoutez là. Vas-y, vous voyez passer une statistique avancée, vous êtes comme qu'est-ce que ça veut dire cette affaire là? Plus il y a du monde qui se passe bon qui vous parle de ça, puis ils font vraiment « Ouais, mais là, selon cette stat-là, nanana. » Ben, ce qui est le fun avec le nouveau site d'Arsenal Sport, c'est aussi qu'il y a une vulgarisation derrière ça. Ça t'explique, ouais. Ça te décortique la donnée, ça t'explique pourquoi est-ce que ce joueur a cette valeur-là, comment est-ce que la donnée, elle influence son résultat, etc., etc. Bref, ça nous permet de mieux comprendre, et c'est un outil, parce que tu peux pas juste te fier aux statistiques avancées, comme tu peux pas juste te fier aux eye test non plus avec ce que tu regardes.
5: Non.
4: C'est une combinaison de tout ça et c'est comme ça que tu es capable de te former une opinion à la base.
5: Puis il y a des bons comparatifs aussi sur le site Internet. C'est toi qui me montrais ça tantôt. Tu peux comparer un joueur avec un autre selon une dernière signature de contrat, par exemple. Le joueur vaudrait combien sur le marché en ce moment? Ça aussi, c'est très intéressant. Et aussi, pour ceux qui sont moins adeptes un peu des statistiques avancées, quand tu arrives directement sur la page Internet, d'Arsenal Sport, tu as le loisir de décider aussi ce que tu veux le plus surveiller. Alors toi, là, ce que tu veux surveiller, ce sont les extraits qui se déroulent en ondes. Tu veux tous les segments. Tantôt, on a fait un segment pour les positions 1 à 8 dans la division du Canadien. On les a placés, ces formations-là, pour la prochaine saison. Toi, tu veux uniquement ce type de contenu-là. Quand tu crées ton compte, il y a moyen aussi d'activer uniquement ça. Mais si toi, tu veux en apprendre sur les statistiques avancées, comme on vient d'en jaser, tu peux l'activer aussi selon tes préférences. Alors, vous allez voir, c'est super facile à utiliser. Mon père s'est inscrit notamment au Survivor. Habituellement, c'est mon père, c'est un peu plus compliqué, 60 ans et plus. Des fois que la technologie, c'est pas évident. Il m'a dit que c'était super rapide, super efficace. Alors, on vous invite à aller voir ça sur le site Internet. On va fonctionner comme ça à l'avenir et on veut devenir la référence dans le domaine.
4: Et pour ceux qui se le demandent, c'est une question de temps aussi pour l'application. Là. Elle va être disponible sous peu, là, d'ici quoi, quelques jours, PO, si je me trompe pas, quelques semaines peut-être. Et ça va être une application qui va être adaptée au nouveau site web d'Arsenal Sport. Donc, d'excellentes nouvelles. Tu parlais du comparateur de joueurs FX. Et je veux qu'on utilise ça d'entrée de jeu dans l'émission parce qu'il y a une signature qui s'est faite aujourd'hui dans la LNH. Et c'est un comparatif très intéressant pour deux joueurs du Canadien. Peut-être pas une bonne nouvelle, c'était Kent Hughes. On va vous expliquer pourquoi dans quelques minutes. Je veux qu'on vienne aussi sur les espoirs du Canadien. Parce que c'est le camp des recrues qui commence cette semaine. Pas le camp le plus fascinant qu'on a vu dans les dernières années. Beaucoup moins étoffé, mais quand même, je veux qu'on parle d'espoir. On va vous donner un top 5 des espoirs les plus importants du Canadien. Pas nécessairement c'est qui les 5 meilleurs ou les 5 qui ont le meilleur avenir, mais qui sont les 5 plus importants pour l'organisation?
5: J'aime ça.
4: Vers 18h30, on va revenir sur les moments forts de la journée à BPM Sport. À matin, ça s'est ostiné pas mal sur Kirby Doc. Qu'est-ce qu'on fait avec lui? Ça te surprend, hein? Non, mais c'est une patate chaude, Kirby Doc. T'sais, écoute, on n'a plus d'attente, mais il y a toujours le potentiel. Il va-tu se faire donner une chance sur le top 6? Tu joues sur le 4e trio? Il va-tu être en santé? Bref, ça a fait rager pas mal. Et il y a quelque chose que Renaud Lavoie a dit hier dans le club du matin que j'ai trouvé hyper intéressant parce qu'on a tous le débat. Hey, qu'est-ce que le Canadien va faire avec ses gardiens de but? Le fameux ménage à trois.
5: Ouais.
4: Ça va être quoi la réponse de l'équipe? Ben, le Canadien a déjà donné sa réponse au printemps passé. Renaud va nous expliquer pourquoi. Là, on va faire jouer l'extrait dans une trentaine de minutes environ. Et à la fin de l'émission, je veux qu'on fasse un tour des rivalités dans la division Atlantique. Parce que c'est incroyable, cette division-là. Là, on donnait nos prédictions aujourd'hui dans le tailgate FX, mais juste d'un point de vue storyline, d'histoire qu'il va y avoir, il y a des nouvelles couches à des rivalités qui s'ajoutent. Pis ça va être du bonbon tous les soirs dans la division Atlantique cette année. Mais avant, la nouvelle d'aujourd'hui dans le monde de la LNH, c'est Fraser Minton, jeune joueur de centre de 22 ans des Bruins de Boston, qui paraffe une entente à long terme. 7 ans, 7,2 millions de dollars par année. C'est une projection dans le cas de Minton. Parce qu'en soi, il n'a pas accompli beaucoup, beaucoup dans la LNH. Il a eu une belle saison recrue quand même. 35 points en 82 matchs. A joué un petit peu en désavantage numérique. A joué aussi sur la deuxième vague de l'avantage numérique des Bruins de Boston. On le voit comme le futur deuxième centre de l'équipe.
5: Exact.
4: Un peu comme avec Ziv Bouyum cette fin de semaine. FX, c'est la nouvelle mode. C'est pas grave ce que le joueur a fait. Nous, on investit sur ce qu'on pense qu'il va accomplir.
5: On pense que ça va nous rapporter d'ici 3 ou 4 ans.
4: Exactement. Et Fraser Minton, ça s'inscrit dans cette lignée-là. Et il y a deux joueurs du Canadien qui, on pourrait faire des parallèles, mais ils se retrouvent peut-être dans la même situation de Fraser Minton. C'est-à-dire qu'ils ont joué un peu dans la LNH. Des fois, ils nous ont surpris. Des fois, ils nous ont déçus. Mais là, c'est dur de se prononcer sur quel genre de contrat est-ce qu'il mérite. Je veux qu'on commence avec Zachary Bolduc.
5: Ouais.
4: Parce que là, on est le 8 septembre.
5: C'est vrai.
4: Il a toujours pas signé. Dans 6 ans... c'est le tournoi de golf du Canadien. Est-ce que Bolduc va signer d'ici là? On l'espère tous, mais il faut s'entendre d'ici là. Est-ce que pour toi, l'approche que les Bruins ont pris avec Minton de se dire, regarde, peut-être que ça va nous faire mal à court terme, mais à long terme, on pense qu'on va en sortir gagnant, ça peut être une approche intéressante pour le Canadien avec Zachary Bolduc?
5: Je pense pas qu'on va y aller de cette direction-là pour Zachary Bolduc. Fraser Minton, dans une formation comme celle des Bruins de Boston, qui ont, bon, différents espoirs, mais Fraser Minton est parmi les meilleurs espoirs de l'organisation. T'as James Higgins aussi, qui fait partie de cette liste-là, qui va disputer une première saison dans la Ligue nationale cette année. Zachary Bolduc, sans dire que c'est pas parmi les meilleurs espoirs, on va faire le bilan tantôt des meilleurs espoirs du Canadien. Zachary Bolduc fait pas nécessairement partie, à mon avis, des meilleurs espoirs. 7 ans, je trouve ça très long. J'achèterais pas ce pari-là dans le cas de Zachary Bolduc. Je m'attends à un contrat à court terme, un 3 ou 4 ans dans le cas de Bolduc, un salaire moins élevé. Et si jamais il remplit les demandes et au-delà des attentes, bon, évidemment, le Canadien va payer plus cher dans quelques saisons, mais je suis quand même pas prêt à prendre le même pari que les Bruins de Boston. Minton, c'est quand même un joueur de centre. Bolduc ne joue pas au centre aussi. Faut prendre ça en considération. Bon, il a déjà joué dans les rangs juniors et tout ça, mais ça fait très longtemps. Dans le cas de Zachary Bolduc, je le vois davantage à l'aile dans une équipe de la Ligue nationale de hockey. Alors, pour moi, c'est un peu ça la différence aussi concernant le prochain contrat de Zachary Bolduc.
4: Si on regarde justement le comparateur de joueurs sur le site d'Arsenal Sport, dans toutes les catégories, sauf les mises en échec, Minton a le dessus sur Bolduc. Tu sais, Bolduc, je pense que c'est ça, c'est une des cordes qu'il a à son arc qui le différencie de d'autres joueurs. C'est, il aime frapper.
5: Aussi.
4: Il peut vraiment apporter de quoi d'un point de vue physique. Mais dans toutes les autres cases, Minton a produit plus l'an passé et en plus, tu l'as dit, c'est un centre. On le sait dans la LNH, un centre, ça vaut plus qu'un ailier. Et c'est là où les Bruins, ils prennent le pari peut-être aussi, avec plus de certitude que le Canadien. Ou Bolduc, il y a plus de points d'interrogation.
5: Tu vas regarder l'organigramme de l'équipe aussi à ce moment-là. Oui. Là, je regarde les deux premiers centres des Bruins en ce moment. C'est Elias Lindholm qui a quoi, 30 ans? Pavel Zacha en a 28. Bon, sans dire nécessairement qu'ils sont en fin de carrière, c'est pas ça que je dis du tout, mais Elias Lindholm a 30 ans, on sait pas combien d'années encore de bonnes années là devant lui. Il est quand même déçu dans les dernières saisons aussi. C'est pas le même joueur qu'il était avant de se joindre aux Bruins. Alors, il y a quand même une opportunité là pour un gars comme Fraser Minton de se développer à l'interne et de prendre cette chaise-là dans les prochaines années.
4: Tu nous donnais la statistique plutôt FX. Je me rappelle pas si on était en onde ou non. Mais Zachary Bolduc a eu plus d'opportunités qu'on le pense quand même sur le premier trio d'équipe.
5: Ça m'avait étonné. C'était un texte de Jonathan Bernier dans le Journal de Montréal il y a une journée ou deux où il disait comme quoi 18 des 39 premiers matchs de la saison, Zachary Bolduc avait évolué sur le premier trio. Ça m'avait surpris parce que dans ma tête, on n'avait pas donné énormément d'opportunités à Zachary Bolduc. J'avais comme l'impression qu'on l'avait utilisé 11 ou 12 matchs au maximum, mais non, à ce moment-là, on l'avait déjà beaucoup utilisé au sein de la première unité. Alors, il a quand même eu des chances en début de saison. Rappelle-toi, il marquait à l'extérieur. C'était plus compliqué à la maison au Centre Bell. Il a fini par marquer son premier but au Centre Bell. Mais il en avait quand même eu des opportunités de se faire valoir. Pas autant qu'on pense, mais quand même, c'est quand même 18 matchs.
4: Puis tu sais, il y a beaucoup de variables à prendre en considération. T'es un jeune kid québécois qui débarque à Montréal dans une transaction très médiatisée pour Logan Mailloux. Il y avait peut-être... du succès hyper rapide, là, 3 buts en 3 matchs. Tu sais, peut-être d'un point de vue psychologique, il y avait des circonstances qui faisaient en sorte que pour Zachary Bolduc, l'an passé, ça a été un peu plus compliqué par moment. Moi, j'ai le goût de croire en lui cette année. J'espère juste que cette situation contractuelle-là, on va la mettre de côté le plus rapidement possible parce que c'est un joueur qui est talentueux. Puis, on l'a vu dans le documentaire La Reconstruction, dans le premier épisode, Jeff Gorton, quand il a fait l'acquisition de Bolduc, il a dit « Ce gars-là, il a un potentiel... » d'être un marqueur de but et de jouer sur un top 6 dans la LNH.
5: Tu l'as pas acquis pour qu'il joue sur un troisième trio nécessairement. Tu le voyais comme un gars qui pouvait déranger, qui serait très utile en séries éliminatoires. Et il a pas été mauvais en séries éliminatoires. Il était bon, Zachary Bolduc, aussi. Dans cette éthique de travail-là, dans ce rôle-là, je pense qu'il a son importance. Mais tu l'as pas acquis pour qu'il joue sur un troisième ou un quatrième trio.
4: Et il y a beaucoup de gens qui parlent du fait que, hey, il a jamais joué avec Demidov. Est-ce qu'on pourrait lui donner cette opportunité-là? Je pense que ce serait intéressant.
5: Je déteste pas ça.
4: Clairement, il y a un ou deux trous sur le deuxième trio. Demidov va être là. On sait pas ça va être qui les deux autres. Pour moi, Zachary Bolduc, ce serait un pari intéressant. Bref, OK. Bolduc, c'est pas un bon parallèle pour Fraser Minton. Est-ce que Oliver Kapanen l'est? Oliver Kapanen, évidemment, il est sous contrat pour la prochaine saison.
5: Ben, tout comme les Bruins, il y a quand même des questions à se poser, je trouve, similaires. Est-ce que Fraser Minton est un centre numéro 2 à l'avenir dans la Ligue nationale ou on le considère davantage comme un centre numéro 3? La manière qu'on l'a signé, c'est qu'on pense qu'à long terme, il peut peut-être occuper cette place-là, pas dans les premières années, mais on mise à long terme dans son cas. Est-ce qu'Oliver Kapanen, je trouve qu'on pose les mêmes questions dans son cas. Est-ce que c'est un centre numéro 2? Est-ce que c'est un centre numéro 3? L'an passé, il a très bien commencé l'année. Par la suite, ça a été compliqué pour lui dès le mois de février. C'est un peu des questions qui sont similaires. Et je trouve cette comparaison-là meilleure parce que c'est aussi un joueur de centre, Oliver Kapanen, contrairement à Zachary Bolduc.
4: Puis si tu regardes d'un point de vue statistique, ça se ressemble énormément à ce que les deux ont accompli l'an passé. Tu sais, les points, 37 Kapanen, 35 Minton, les buts, 17 Minton, 22 Kapanen, un temps de glace similaire, des responsabilités défensives dans les deux cas aussi. Statistiques avancées, il y a un léger avantage pour Fraser Minton. C'est juste qu'avec la fin de saison hyper décevante que Kapanen a connue, à partir de peut-être février ou mars, je pense que le Canadien veut lui donner un... Même pas nécessairement une deuxième chance, mais veut se donner un meilleur échantillon que ce qu'il a montré parce que... Écoute, tu le sais pas, là. Peut-être que c'était juste éphémère, ce qui s'est passé avec Kapanen au début de la saison, puis qu'il y a une correction, puis qu'en deuxième moitié d'année, c'était vraiment ça le vrai Oliver Kapanen, ou peut-être qu'il a juste frappé un mur comme recrue. C'est impossible de le dire en ce moment.
5: On va pas se le cacher, Oli. Kapanen évoluait quand même avec un gars comme Ivan Demidov, super talentueux, contrairement à Minton, par exemple, à Boston.
4: Oui.
5: La différence quand même de compagnon de trio.
4: T'as absolument raison. Puis quand tu regardes la façon dont Kapanen a produit ses points, il était bien placé,
5: aussi,
4: devant le filet, bâton sur la glace, puis c'est des rebonds, des rondelles déviées, des lancers sur réception. C'est pas lui qui a créé le jeu de toutes pièces, là. On s'entend souvent, c'était Demidov qui faisait le gros du travail, faut que tu la mettes dedans après, là. Ce que pas tout le monde est capable de faire, mais quand même. Donc, ça va être intéressant à suivre. Puis des contrats comme ça, il va s'en signer de plus en plus dans la LNH. C'est la nouvelle réalité de la Ligue. On va prendre une pause et au retour, c'est le camp des recrues du Canadien, ça mort cette semaine. Ces gars-là n'y seront pas, mais je veux qu'on en parle. Qui sont les espoirs les plus importants de l'avenir du Canadien? On va donner notre top 5 dans deux minutes.
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0: 8h45. 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
3: 18h13 dans la game. Dans quelques instants, on va donner notre top 5 des espoirs les plus importants pour l'avenir du Canadien de Montréal. Mais avant, quelques salutations. Sébastien, qui nous écoute de Vallée-Jonction. J'imagine que ça, c'est la station. Je l'avais. Et je l'ai... Oui, 101.5 en Beauce.
4: Oui.
3: Sinon, Brian, qui nous dit, grand fan de MPM, mais pour la région du Saguenay, ce serait temps pour en avoir une aussi. Garde. Je pense que le Saguenay, c'est la seule région où on n'en a pas. Sois patient, Brian.
4: Dans la longue liste.
3: Ça s'en vient assez rapidement. Il y avait quelqu'un aussi qui nous disait qu'il nous écoutait tout le temps du Panama. J'ai malheureusement perdu le message.
4: Wow.
3: Pas de station haut au Panama, mais l'application, ça peut faire des merveilles.
4: Alors,
3: salutations
4: Maison.
3: À toi aussi. C'est Luc qui nous écoute du Panama à l'année longue. Joe nous écoute de Laval. Ça, c'est le 91.9 à Laval. OK.
4: Ouais, exact.
3: Top 5 des espoirs les plus importants pour l'avenir du Canadien de Montréal. Au cinquième rang, j'ai mis Gleb Pougachev. Évidemment, le Canadien a tenté une chance sur Pougachev. Choix de fin de premier tour. Fait que rendu là, c'est quoi un taux de succès de peut-être 50%?
4: Ouais, ouais.
3: Tout le temps?
4: 50% tout le temps.
3: Mais tu sais, un attaquant de puissance comme potentiellement on n'a pas vu à Montréal depuis longtemps. 6 pieds 3.
4: Il n'a pas peur de Tom Wilson livres. Non
3: Il n'a pas peur de Tom Wilson.
4: Oh,
3: vous avez
4: non.
3: tous vu ses faits saillants. Ce gars-là, il joue pas juste pour frapper.
4: Ouais.
3: Il joue pour arracher des têtes. Il est méchant. La question, c'est de savoir est-ce qu'il va être capable peut-être de développer aussi son sens de hockey et ses habiletés pour vraiment réussir à s'installer dans la LNH. Mais c'est le genre de gars surtout qui risque de débarquer quand peut-être Josh Anderson ne sera plus là. Ce serait gros avoir un Gleb Pougachev s'il réussit à se développer dans la LNH.
4: Je sais pas ce qu'on vise dans son cas. C'est un joueur extrêmement physique qui donne des bonnes mises en échec. Oli t'en a parlé. S'il peut se développer comme un joueur pouvant marquer aussi des buts, pouvant évoluer sur un top 6, on verra dans son cas. Mais c'est un joueur qui va frapper, qui va avoir un impact physique sur le match. Dès son arrivée, il y aura du temps possiblement dans la Ligue américaine, mais je sais qu'en ce moment, il joue dans la Ligue américaine de la Russie.
3: La Ligue junior même, je pense.
4: Junior
3: c'est
4: même.
3: C'est la
4: MHL. Il était pas nécessairement sur la première vague du jeu de puissance, et là, je vois tout ça circuler sur les réseaux sociaux.
3: Je pense que des fois, on regarde un peu trop de près le développement de ce genre de joueur-là.
4: Exact.
3: Que c'est comme, hey, c'est une ligue qu'on connaît même pas, dans une langue qu'on connaît même pas. On connaît même pas de journalistes qui suivent ce qui se passe là-bas. Tu sais... Il y a un contexte particulier. T'sais, tu demandes à n'importe qui suit ça vraiment de près, les espoirs, puis ils vont dire hey, en Russie, là, c'est incompréhensible des fois ce qui va se passer là-bas dans la KHL, la VHL, la MHL. Fait que prenez tout ce que vous voyez avec un grain de sel. Regardez plus sur le big picture. Parlant de big picture au quatrième rang, c'est un joueur qui a vraiment surpris l'an passé en KHL. Alexander Zarovski, quatrième espoir le plus important pour le Canadien selon moi. 42 points en 59 matchs, un choix de deuxième tour, lui, selon à peu près n'importe qui. C'est le repêchage 2025 était à refaire, il partirait beaucoup plus haut. Du talent, des habiletés offensives, Zarovski en a. Par contre, on a l'impression que c'est un des joueurs peut-être les plus susceptibles d'être échangé si jamais le Canadien met la main sur un joueur top 6.
4: Ben, parce qu'il vient quatrième aussi parmi le top 5 des meilleurs espoirs et il devient une monnaie d'échange assez intéressante pour le Canadien. Rappelle-toi, le Canadien a échangé ses choix... C'était 15 et 16 cette année-là de repêchage pour mettre la main sur Noah Dobson avec Emil Heinemann. Et à ce moment-là, je me rappelle qu'après le repêchage, Kent Hughes avait dit Zarovski était
3: on l'aurait pris à ce
4: le gars
3: si
4: qu'on voulait repêcher à ces rangs-là. Alors qu'on a eu la chance en deuxième ronde de s'avancer un peu pour pouvoir mettre la main sur lui, on est extrêmement heureux. Et par la suite, dans les derniers mois, il y a eu un sondage mené auprès d'agents dans la Ligue nationale, pas d'agents, mais de recruteurs, qui faisait mention qu'Alexander Zarovski aurait dû sortir plus tôt par évaluation après la dernière année de jeunes qui avaient déjà été repêchés dans cet encamp-là. Il sortait plus tôt que le rang auquel le Canadien l'a repêché. Il y a les aptitudes offensives, il y a des mains extraordinaires. C'est un joueur qui a le plafond de jouer sur un des deux premiers trios à Montréal. Maintenant, ce n'est pas Ivan Demidov non plus.
3: Non.
4: Ça, c'est la première des choses. Juste calmer les attentes de certains partisans. Et je serais pas surpris, dû à sa position, parce que c'est pas un joueur de centre, c'est un ailier, que ce soit un joueur sacrifié par le Canadien dans une transaction pouvant mettre la main sur un gars déjà établi en ce moment. On en parle, là. Si Ivan Demidov est capable d'être le dynamo de son trio, est-ce qu'à la place, c'est un ailier que tu vas chercher sur le deuxième?
3: Exact.
4: Est-ce que c'est un joueur de centre que tu veux quand même absolument sur le deuxième trio? Mais c'est un des noms qui circule le plus, Alexander Zarovski. Il a énormément de talent. Mais ça devient un espoir intéressant pour d'autres formations qui veulent reconstruire.
3: Exactement. À Montréal ou ailleurs, puis ça reste qu'à Montréal, entre-temps, t'as trois alliés sur ton top 6 pour l'avenir, là. C'est Caulfield, Slavkovski et Demidov. Il reste une place encore. Un allié de top 6 qui reste à identifier. Est-ce que ça va être via transaction ou est-ce que ça va être Alexander Zarovski ou Michael Hage? Ça reste à voir. Au troisième rang, malgré malheureusement son rang de sélection, mais à cause de sa position.
4: C'est ce que j'allais dire.
3: Défenseur, droitier, pas le choix de mettre David Reinbacher parce que son développement changerait complètement la donne. Oui, on commence à être déçu parce qu'il se fait tort. Oui, on aimerait ça en voir un peu plus de sa part et on s'attend tous à ce qu'il connaisse un gros camp d'entraînement, mais c'est parce que c'est un droitier. Fait que si jamais il devient un défenseur top 4 dans la LNH, puis là, t'as tes deux droitiers de l'avenir, là, Dobson puis Reinbacher, puis tu vois lequel tu fais jouer avec Hudson, là, ça change complètement la game là, d'avoir David Reinbacher.
4: Quand tu repêches un défenseur numéro 5 comme meilleur défenseur de sa cuvée en plus, t'espères que ce soit un défenseur qui évolue sur ta première paire de défense. Ce sera pas le cas, à mon avis, pour David Reinbacher. Par contre, c'est pas un encan où les quatre premiers choix ont été des attaquants. C'était pas un encan de défenseur, cet encan-là.
3: Non, vraiment pas.
4: Alors, dans son cas, je pense que dû à la position, je te suis. Je le mets devant un gars comme Alexander Zarovski. On sait à quel point la position de défenseur droitier, c'est extrêmement important. Dans la Ligue nationale, il y en a moins. Et c'est une position, en plus, qui est précaire pour le Canadien. Un défenseur droitier, t'en as deux, là, naturels au sein de ta formation. Mm-hmm. Il faut qu'il saisisse sa chance le plus rapidement possible. Si il nous démontre un camp décevant avec le Canadien cette année, la machine à rumeurs va partir. Et là, Tout le monde, où on va se dire, bon, finalement, c'est pas le bon candidat. Est-ce qu'il peut devenir une monnaie d'échange à partir de ce moment-là?
3: Puis tu sais, on verra si jamais il est de se tailler un poste au camp parce que ça reste que c'est pas un très long camp. Fait que, est-ce qu'il va être capable de tasser Jacquin au Strubel? Puis là, peut-être qu'un de ces gars-là va être soumis au balotage. Peu importe. Faut au moins qu'il laisse une bonne impression.
4: Aussi.
3: Comme ça, si pendant l'année, il y a une blessure, transaction, peu importe.
4: Ça devient ta première option de rappel.
3: Exactement.
4: Devant
3: Strom, c'est ça. Exactement. T'sais, si jamais il fait pas l'équipe, faut au moins que ce soit qu'il ait laissé une bonne carte de visite puis qu'à la seconde où tu veux rappeler un défenseur, Reinbacher soit le candidat numéro un. Sinon, là, on va être dans le trouble solide. Ça, t'as entièrement raison là-dessus.
4: Je veux pas te défendre David Reinbacher. Là, il y en a eu une saison où il a disputé la majorité des matchs. Avant ça, ça a été très compliqué aussi. Alors, dans son développement, je sais qu'on regarde beaucoup l'âge. On se dit, voyons, à l'âge qu'il a, il n'est pas encore rendu. Mais c'est qu'il y a eu des saisons aussi où il a disputé très peu de matchs.
3: Ben, c'est ça. T'sais, 57 matchs l'an passé. Il n'a pas été blessé tant que ça, plus 2 à Montréal, mais il a quand même été blessé un peu. Mais rappelez-vous, celle d'avant, c'était seulement 10 rencontres. En Suisse aussi, l'année qui a suivi son repêchage, il avait été blessé aussi. C'est pas idéal quand on parle d'un jeune défenseur comme ça. Deuxième espoir le plus important pour l'avenir du Canadien, je pense qu'il y a un débat, un ou deux, mais j'y vais avec Michael Hage parce que la question du deuxième centre, elle est sur toutes les lèvres depuis des années maintenant. Eh bien, Michael Hage, il a le potentiel d'être le deuxième centre de l'avenir du Canadien. C'est pour ça notamment qu'ils l'ont repêché, en fait, qu'ils se sont avancés au repêchage pour le sélectionner à l'époque. C'est pour ça, entre autres, qu'il est retourné à l'Université du Michigan pour travailler sur son jeu comme centre parce que par moment, à l'Université du Michigan l'an passé, Michael Hage, même en fin de saison, là, il jouait plus à l'aile qu'au centre. Mais là, regarde, ça va être le centre numéro un, la grosse vedette en attaque de cette équipe-là. T'sais, on l'a vu au Mondial Junior avec le Canada. Là. C'était peut-être le meilleur joueur de l'équipe, même
4: 15 hyper, points en 7 matchs.
3: Hyper talentueux. La question, c'est est-ce que ça va être au centre ou à l'aile dans la LNH et est-ce que ça va être à Montréal?
4: Oui, et j'ai hâte de voir son impact dès son arrivée aussi avec l'organisation. Est-ce qu'il fait partie, Oli, selon toi, de ces candidats qui arrivent des rangs universitaires en fin de saison et qui ont déjà un impact au sein de leur équipe respective? Rappelle-toi, dans les dernières années, Lane Hutton est arrivé pour les deux derniers matchs. Il a fait belle figure lors de ces deux matchs-là.
3: L'an passé, Porter Martone.
4: C'est ce que j'allais dire, qui a été très bon.
3: Flyers.
4: Mais c'est pas toujours le cas.
3: Non.
4: Mais quand même, il y a de ces joueurs-là issus des rangs universitaires qui arrivent en fin de saison et qui ont un impact immédiat. Est-ce qu'avec une troisième année universitaire derrière la cravate à Michael Hage, il peut être ce candidat-là qui arrive en fin de saison et qui a un impact immédiat avec les Canadiens de Montréal?
5: Ben, j'espère. Tu sais, j'espère parce que lui, il va avoir 21 ans le 14 avril. Là, fait que c'est à peu près dans ces eaux-là. Mais tu sais, disons, il débarque à Montréal à 21 ans. Le gars vient de faire au-dessus de 60 points dans la NCAA. A peut-être même gagné le Obi Baker pour être le joueur de l'année dans le réseau universitaire américain ou parmi les candidats au moins. Puis là, le Canadien a toujours pas été chercher le deuxième centre. Peu importe si ça marche avec Kapanen ou non, il va débarquer avec énormément de confiance, peut-être. Écoute, il espérait pratiquement que ce soit ça en fin de saison l'an passé.
4: Ouais.
5: Le Canadien aurait espéré que Michael Hage fasse le saut en fin de saison. Finalement, il était un peu blessé. Il a décidé de revenir à l'Université du Michigan. Il y aurait peut-être même eu une occasion là, en série de jouer au centre du deuxième trio. Ça pourrait être peut-être, s'il n'y a pas eu de transaction, ton électrochoc en fin de saison, puis pratiquement comme une acquisition, dans le fond.
4: Rappelle-toi l'arrivée de Cole Caulfield aussi avec le Canadien. L'année où le Canadien accédait à la finale de la Coupe Stanley, c'était l'année d'arrivée de Cole Caulfield. Il avait disputé deux matchs avec le Rocket de Laval notamment, mais 10 matchs en fin de saison. Il avait été très bon en séries éliminatoires aussi,
5: ouais,
4: dans un rôle jumelé à un Nick Suzuki.
5: Il avait marqué des buts quand même.
4: Ouais, il avait marqué des buts. Mais je me rappelle de cette séquence-là, du but, là, justement, je pense que c'est Cole à Nick à Cole ou peu importe. Là,
5: contre les Maple
4: contre
5: Leafs.
4: Les Maple Leafs de
5: sur
4: Toronto.
5: Une passe d'Alex Galchenyuk.
4: Voilà le revirement d'Alex Galchenyuk. Mais il avait eu un impact immédiat. Maintenant, est-ce que Michael Hage peut être ce joueur-là? Moi, j'ai tendance à dire que oui. Est-ce qu'il va commencer à Montréal ses premiers matchs au centre d'un troisième trio? Mmh. Ça, écoute, il arrivera peut-être pas en étant le sauveur. Faut pas s'attendre à ce qu'il soit le sauveur nécessairement. Mais ça se peut qu'il arrive, qu'il joue sur un troisième trio, que ça se passe bien, qu'on le monte par la suite. Mais avec une troisième année universitaire, je m'attends quand même à ce que son impact soit plus grand à la fin de la prochaine saison.
5: On s'attend à ce qu'il arrive quasi prêt, là. Tu peux jamais être 100% prêt pour les rangs professionnels, mais plus que 50% prêt, ça c'est sûr et certain. Au premier rang de la liste, j'ai mis un gardien de but. Ouais. Pour moi, l'espoir le plus important de l'avenir du Canadien, c'est Jacob Fowler. Parce que il a le talent, puis un gardien élite, ça peut complètement changer la donne. T'sais, si Jacob Fowler devient, je sais pas, un Jeremy Swayman, donc un gars qui est candidat au Vézina, ou qui est dans le top 5 pour le Vézina chaque année, là ça change complètement la donne. Parce que non seulement est-ce que t'aurais un des meilleurs défenseurs de la Ligue en Lane Hudson, certains des meilleurs attaquants, t'aurais aussi un des meilleurs gardiens de but, puis là, après ça, sky is the limit, puis achetez vos chaises pour la parade. Là.
4: Hey, Jacob Fowler, c'est 21 ans, lui. C'est jeune pour un gardien de but d'obtenir autant de, de matchs dans la Ligue nationale la saison dernière. Je sais qu'il est arrivé à un certain moment où ça allait mal là, devant le filet, on se rappelle. Mais 21 ans pour un gardien, c'est rare d'obtenir autant de départs dans la LNH de nos jours. Habituellement, c'est plus long dans le développement.
5: Dans un contexte particulier, le Canadien n'était pas en reconstruction.
4: Beaucoup de pression.
5: Ben oui.
4: Dans un contexte particulier, tu fais bien de le mentionner, c'est vrai. Le Canadien n'était pas une équipe en reconstruction. Une équipe qui allait un peu tout croche au mois de novembre, là. Mm-hmm. Mais c'était pas une équipe en reconstruction, c'est une équipe qui avait des attentes d'accéder aux séries éliminatoires pour une deuxième année en ligne. Alors, on avait ces attentes-là, dans le cas du Canadien, de ramener Jacob

0: joueur-là est talentueux. Puis c'est pas pour rien que quand vous voyez passer des listes des meilleurs espoirs devant le filet dans toute la LNH, si Fowler est pas premier, il est tout le temps.
1: Mais c'est pour ça, c'est pour ça aussi qu'il vient premier dans le top 5. Parce qu'à sa position, parmi il est le meilleur espoir en dessous de 2300 possiblement chez les gardiens de but. Alors c'est à sa position, c'est le meilleur espoir.
0: Puis je sais qu'on n'est plus dans la LNH où, tu sais, écoute, c'est des gardiens qui jouent 70 matchs par année puis ils mettent leur équipe sur leurs épaules, mais ça change la donne, là. Les 5-6 gardiens élites qui restent vraiment, leur équipe est en série pratiquement à chaque année, puis on se pose même pas de questions.
1: Non.
0: Tu sais, que ce soit avec Vasilevski, avec Tampa.
1: Tu donnes une chance à ton équipe d'accéder aux séries. Dès l'an dernier, gars, Shesterkin, ça a été compliqué parce que les Rangers allaient tout croche. C'est la même chose avec Connor et les Bucks la saison dernière, mais il a pas été aussi bon que son année du Trophée Hart, notamment.
0: Non, mais quand ils jouent leur game, ils sont durs. Tu sais, il y a Sorokin avec les Islanders. Là, t'avais deux raisons pourquoi les Islanders ont failli faire des séries. Matthew Schaefer, puis l'autre, c'est Ilya Sorokin. On verra si Fowler est capable de devenir...
1: Tu finiras pas en bas du classement.
0: Jamais. OK, on va prendre une pause au retour. Les meilleurs moments de la journée à BPM. Kirby Dach, qu'est-ce qu'on fait avec ce gars-là? Deuxième trio? Quatrième trio? Dans les estrades? Qu'est-ce qui va se passer avec lui? Ça a brassé pas mal dans le club du matin. Et justement, en parlant de Jacob Fowler, hier, Renaud Lavoie a expliqué pourquoi il faut même pas se poser de questions sur le ménage à trois. Le Canadien a donné sa réponse l'an passé et on vous fait entendre ça dans deux minutes.
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1: Kirby Doc est peut-être l'homme le plus mystérieux à Montréal. À quoi est-ce qu'on s'attend de lui l'an prochain? Est-ce qu'on a même des attentes dans le cas de Kirby Doc en vue de la prochaine saison? C'est sûr qu'être en santé, jouer, ce serait la base. On verra pour la suite. En tout cas, ce matin, ça a donné droit à un gros débat dans le club, disponible dès 5h54, avec Anthony Desaulniers et Anthony Marcotte et Gilbert Delorme dans le bureau des commissaires. Voici ce que ça a donné.
2: Ils vont jouer sur le quatrième trio, 45 games, les gars, Kirby Doc, cette année. C'est pas un quatrième trio. C'est pas un gars d'énergie. C'est pas un gars qui va amener, tu sais, des mises en échec, bing-bang, puis essayer de virer la game de bord. Pour être efficace, il faut qu'il joue dans ces situations offensives, puis on va le placer où, Kirby Doc, cette saison? Dis-moi pas avec Demidov sur le deuxième trio, on va faire une syncope un matin, là.
3: Ben, c'est très possible que tu sois là, Gilbert.
4: C'est sûr, c'est là que
3: très possible. Moi, je suis pas là que je le vois. J'aimerais que ce soit Bolduc qui soit là. Honnêtement, avec l'utilisation qu'on en a fait l'année passée, ça se peut encore que Dak ait une 45e chance de s'établir sur un top 6. Ouais.

0: honnêtement, tu sais, partons pas en peur, mais avant de bloquer un lancer l'année passée, il jouait pas si mal que ça. C'est après sa blessure que ça s'est compliqué. J'y jouais du bon hockey, il était quand même impliqué défensivement, mais de là à dire que c'est un joueur de top 6, écoute, je pense pas que c'est le cas, mais c'est sûr que le Canadien va l'essayer là.
1: Les gars ont raison. Tu sais, on fait nos trios, là. Puis par défaut, on met tout Dak sur le troisième ou le quatrième parce qu'on se dit, ah, il mérite pas d'avoir une chance, mais Kirby Dak n'est pas un joueur de troisième ou quatrième trio. Il est pas capable de faire ça.
2: C'est pas c'est, dans son identité.
1: C'est ça. D'apporter cette étincelle-là, d'être intense, des grosses mises en échec, d'essayer de refaire virer le momentum de bord, d'être bon en échec avant, c'est pas ça.
2: C'est un gars de
1: talent. Ça veut-tu vraiment dire qu'il va commencer l'année sur le top 6?
2: Aïe, arrête de niaiser, je peux pas croire. Tu penses vraiment? Non, mais attends.
1: Pose la question.
2: C'est pas fou. Mais mettons, c'est quoi ton deuxième trio? Tu commences quoi? Demidov, Dak?
1: Kapanen? Quel message est-ce que ça envoie, disons, à Alex Newhook?
2: Ben non, oublie ça. Il n'y a pas de chance.
1: Dont l'effort est irréprochable.
2: Il a été un des meilleurs en séries éliminatoires, Alex Newhook. Ça arrivera pas, ça, Oli.
1: OK, mais d'abord, qu'est-ce que tu fais avec Kirby Dak?
2: Je ne sais pas. Ça, c'est une méchante bonne question, parce que c'est vrai qu'il n'y a pas d'identité sur un troisième ou un quatrième trio. En même temps, tu l'as signé un an.
1: Est-ce que tu acceptes qu'il sera un boulet pour toi, puis que, regarde, prove it, Kirby. T'sais, montre-le que tu es capable de le faire, puis sinon, ben peut-être que tu vas te faire sortir de l'alignement éventuellement.
2: C'est que pour moi, c'est pas un joueur de centre.
1: Non.
2: Kirby Dak.
1: T'as raison.
2: C'est pas un joueur de centre. Après ça, tu veux-tu vraiment commencer avec lui à l'aile d'un deuxième trio? Ma réponse, c'est non.
1: Regarde, dans un monde idéal, en fait,
2: on le voudrait pas nulle part.
1: Ben, exactement.
2: Le problème, c'est qu'il est là.
1: C'est qu'il est là, son prix avec. Le Canadien a juste 12 attaquants, à moins qu'il se fasse tasser par un Florian Jacquet ou peu importe. Kirby Dak va commencer l'année à Montréal. Va falloir que tu lui trouves une chaise. Laquelle? Ça, c'est la question.
2: Oh. Il y a eu son bon moment en séries éliminatoires l'an dernier. Rappelle-toi la rédemption Kirby Dak.
1: Mm-hmm.
2: Non, mais c'est
1: duré,
2: vrai.
1: Hein, oui. Ça a duré quand même trois matchs à peu près. Là.
2: Il y a eu quand même ce moment-là. À la suite,
1: puis après ça, il a refait un Kirby Dak de lui-même.
2: C'est-à-dire
1: qu'il n'y a pas eu de points dans quoi? Ces 10 derniers matchs de série,
2: exactement.
1: Je pense.
2: Exact. Mais je sais pas ce que tu fais avec lui. J'ai l'impression que c'est comme une patate chaude. Je pense qu'on. Je le vois pas sur le top 6 pour commencer la saison. Je le vois sur un trio en manque d'identité, peut-être, chez le Canadien.
1: Tu le fais-tu jouer avec Jake Evans en espérant qu'Evans le prenne un peu sous son aile, puis l'amène à être un joueur un peu plus complet, tu sais. En tout cas, Martin Saint-Louis, il doit se poser la même question
2: c'est
1: en
2: clair,
1: ce moment.
2: C'est
1: là. Puis il se dit, qu'est-ce que je vais faire avec ce gars-là? Les gardiens de but, qu'est-ce qu'on fait ça? Il y en a trois en ce moment. Ménage à trois, est-ce que tu commences l'année à trois? À deux, t'en envoies un à Laval, peu importe. Le Canadien nous a déjà dit ce qu'ils vont faire. L'an passé, Renaud Lavoie nous explique pourquoi.
3: C'est pas une situation qui est idéale. J'entends, ah oui, mais Jacob Fowler, tu peux l'envoyer à Laval. Time out, là. Jacob Fowler, tu avais la possibilité de l'envoyer à Laval lorsque les séries ont commencé. Samuel Montembeau aurait très bien pu être le second Jacob Dobesch. Et tu as pris une décision d'entreprise de dire non, Jacob Fowler ira pas jouer avec le Rocket. Et c'est important pour lui de vivre cette poussée en séries éliminatoires dans la Ligue nationale de hockey. Très important pour lui, pour sa progression, de le vivre. Parfait! Mais à partir de ce moment-là, je veux dire, tu as pris ta décision.
2: Mm-hmm.
3: Et ta décision, c'est que Jacob Fowler, là, il joue avec les Canadiens la prochaine saison.
1: Je rejoins entièrement la lecture de Renaud Lavoie là-dessus. La décision, elle a été prise. Le message, il a été lancé. L'an passé, Fowler a fini l'année à Montréal en saison régulière. Il est resté ici pour les séries, puis il n'a pas joué en série. Là. Je pense quelques minutes contre les Hurricanes dans un match où Dobesch s'est fait sortir.
2: Exact.
1: Mais on l'a gardé à Montréal alors qu'on aurait pu l'envoyer à Laval, qui avait des aspirations
2: aussi,
1: pour gagner la Coupe Calder. Il y aurait eu pas mal plus d'action dans la Ligue américaine. Ils ont dit non, on ne veut pas que Montembeau soit le substitut à Dobesch. On veut que ce soit Fowler. Et moi, ça m'indique que ce sera la même chose cet automne.
2: Même chose. Je te suis à 100%. On n'est pas beaucoup en désaccord depuis le début de cette émission-là.
1: On va l'être après la pause.
2: Mais en même temps, c'est correct qu'on soit d'accord une fois de temps en temps. On peut pas tout le temps se chicaner sur les positions dans la division du Canadien. Mais je te suis là-dessus. Puis pour moi, la décision a été prise à ce moment-là. c'était de donner cette expérience-là à Jacob Fowler. C'est pas pour le renvoyer dans la Ligue américaine l'année prochaine. Tu l'avais sur ton banc comme numéro 2.
1: C'est ça.
2: Devant Samuel Montembeau. Alors, à partir de ce moment-là, pour moi, il commence la saison à Montréal. Bon, ce que ça enchaîne comme décision, c'est
1: qu'est-ce
2: que tu fais avec Montembeau? Est-ce que, puis j'en suis persuadé, Montembeau va arriver au camp d'entraînement en pleine possession de ses moyens.
1: Ah, il est mieux d'arriver dans la forme de sa vie.
2: C'est clair. Il va le faire. Mais je pense que oui. Je pense que oui. À partir de ce moment-là, il y a peut-être une formation de la Ligue nationale qui va avoir un besoin devant le filet, qui va se retourner de dernière minute, qui va avoir besoin d'un deuxième pour épauler leur gardien de but. Il peut arriver des blessures aussi, des mouvements de personnel. À partir de ce moment-là, Samuel a quand même un contrat qui est très abordable. Un peu plus de 3 millions de dollars par saison pour encore un an. Alors pour moi, c'est un contrat qui s'agence parfaitement à une équipe qui cherche un numéro 2 pour peut-être compétitionner avec le numéro 1, mais encore là, numéro 2 dans le cas de Samuel Montembeau pour commencer la prochaine saison. Puis j'aimerais ça qu'il joue ailleurs juste pour son bien à lui, pour relancer sa carrière aussi en même temps. Je lui souhaite tout le meilleur, mais pour moi, ce meilleur-là, il n'est pas à Montréal en ce moment, dû à la circonstance des deux gardiens.
1: Puis tu sais, au pire, là, s'il trouve pas preneur, ben tant pis, c'est une business. Dobesh 1, Fowler 2, puis Montembeau jouera pas. Est-ce que tu l'envoies au balotage, puis il commence l'année à Laval? Est-ce que c'est un troisième gardien qui joue pas en attendant de trouver preneur ailleurs? Peu importe. La réalité, c'est que le Canadien n'est plus en reconstruction. Tu peux plus te permettre d'essayer des affaires, puis de faire des tests, puis des expériences, puis ci, puis ça. Chaque match compte. Tu veux gagner la division? Ben ça commence dès la fin du mois de septembre avec le début de la saison régulière. La saison régulière va brasser d'ailleurs dans la division Atlantique. Peut-être la division la plus compétitive de la Ligue, elle ou la centrale, ça dépend comment vous voyez les choses. Et il y a déjà plusieurs rivalités. Canadiens Bruins, ça fait longtemps. Même la bataille de la Floride, ça fait longtemps qu'on connaît ça. T'sais, il y a des rivalités bien établies depuis plusieurs années. Mais il y a aussi des nouvelles rivalités qui sont en train de se développer dans l'Atlantique. Et ça va prendre une coche supplémentaire l'an prochain. Et on vous explique pourquoi après la pause.
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1: Dans la game, je veux qu'on regarde ce qui se passe ailleurs dans la Ligue nationale de hockey, la division Atlantique. C'est bien évidemment la division du Canadien, mais il y a 7 autres équipes, mais surtout 8 équipes au total qui s'aissent pas mal pour plein de raisons différentes. Et je veux qu'on décortique ça, FX. Vous allez voir, il y en a plein des rivalités dans cette division-là. On va commencer avec Sénateurs Panthers.
2: Aïe, aïe, aïe,
1: qui, il y a quelques années, bon, rien de spécial entre ces deux équipes-là. Mais cet été, ça a pris une tournure dramatique parce que le capitaine des Sénateurs, Brady Tkachuk, a décidé de faire faux bond puis de dire « Hey, je veux partir puis je veux pas partir n'importe où. Je veux seulement rejoindre mon frère chez les Panthers de la Floride. » Il se fait échanger là-bas. Là, dans les dernières semaines, Brad Marchand niaise Tim Stutzla sur les réseaux sociaux. Ça va être exceptionnel.
2: Ah oh oui, ça va être bon.
1: Panthers-Sénateurs cette année.
2: Le premier match à Ottawa, c'est le 21 octobre. Moi, j'attends ce match-là.
1: C'est tôt dans l'année, en plus. C'est cool.
2: Ah oh oui, c'est cool. Puis, t'échanges en plus ton capitaine à un rival de division parce qu'il voulait juste aller là, tu l'as mentionné, pour aller rejoindre son frère. Ce match-là va être incroyable pour toutes sortes de raisons. Il va y avoir une vidéo hommage à Brady Tkachuk durant la première pause publicitaire. Ça a été confirmé par le président de l'organisation des Sénateurs. Je pense que... Puis Georges en a parlé tantôt, j'étais pas mal d'accord avec Georges. Je sais que tu penses peut-être pas de cette manière-là. Pour moi, je comprends la décision de l'organisation de faire une vidéo hommage. Parce que ça montre la classe quand même de l'organisation. Pas ouais. Parce que ce que Brady Tkachuk a représenté nécessairement, c'est la classe de l'organisation. Il a été capitaine pendant 5 ans, il a été repêché par l'organisation aussi. Alors je comprends ça. Maintenant, est-ce que je m'entends? Est-ce qu'il y a des applaudissements? Pas du tout. Dans le cas de la vidéo hommage.
1: Oui, là, copieusement.
2: Tous les partisans des Sénateurs à qui j'ai parlé haïssent en ce moment.
1: Moi, je suis sûr qu'il y a du monde qui vont ou qui se sont achetés un billet cette soirée-là,
2: ouais,
1: juste pour huer Brady Tkachuk.
2: Puis je me rappelle que la semaine dernière, le président avait confirmé que les billets n'étaient pas encore en vente, mais vous pouvez être certain que dès qu'ils seront en vente, s'ils ne le sont pas déjà depuis ce temps-là, que ça va être vendu rapidement. J'ai vraiment le pressentiment que ça va être vendu rapidement.
1: Ça va partir comme des petits pains chauds.
2: Et tout ça avec cette rivalité-là, Marchand-Studio-là. Est-ce que Marchand sera là pour le premier match? Ça, ouais, ça reste à confirmer.
1: Tu sais, j'ai hâte de voir, mais... là, tu sais, on le sait, il y en a des tannants, là, chez les Sénateurs. C'est pas nécessairement des toughs, mais Ridley Greig, puis Nick Cousins. Oh. On les connaît à Montréal, là, parce qu'en pré-saison, ça brasse. Il y en a-tu, là, qui vont aller se faire aller de part et d'autre avec les marchands de ce monde, les Tkachuk, Sam Bennett. Est-ce que ça va brasser? Est-ce qu'on va rappeler Curtis McDermott pour ce match-là? J'ai bien l'impression oui. Tu sais, Sammy Blais, maintenant, Samuel Blais, il joue pour les Sénateurs. C'est le genre de joueur qui va triper dans ce genre de match-là. Non, j'ai hâte. Parlant justement des Sénateurs, la rivalité avec les Leafs, elle vient de prendre une coche cet été.
2: Ouais.
1: Pourquoi? Daniel Alfredsson, monsieur sénateur, je pense qu'on peut dire que c'est le plus grand joueur de l'histoire de la franchise. Ouais. Là, lui ou Eric Carlson, mais en même temps, Eric Carlson a joué moins longtemps à Ottawa. Bref. Dans les dernières années, Daniel Alfredsson était assistant entraîneur avec Ottawa. Lui aussi, il a décidé de quitter puis de s'en aller juste de l'autre bord de l'autoroute.
2: Ouais, c'est particulier, ça.
1: Entraîneur associé avec les Maple Leafs de Toronto. Je sais que ce matin, dans le club du matin, Nicolas Saint-Pierre, là, il disait que c'était une trahison puis que c'était épouvantable, que ça avait aucun bon sens. Je le comprends. Parce que mettez-vous dans les souliers d'un partisan des Sénateurs, c'est comme si d'un matin on apprenait que Carey Price devenait l'entraîneur des gardiens chez les Bruins de Boston. On capoterait.
2: Surtout si jamais il était à Montréal avant ça et décidait de quitter pour se joindre aux
1: Bruins. Je veux qu'on entende Nick, là, rapidement, juste les premières secondes pour qu'on comprenne un peu l'émotion.
0: Vrai ou faux, Nick? Daniel Alfredsson quitte les Sens pour rejoindre les Leafs. Hey, c'est une trahison.
16: T'as raison pour ça. Puis oui, c'est une grosse trahison. C'est une haute trahison. Puis je suis en train de me dire, coudon, Alfredsson, ça commence à être une tendance, cette affaire-là. Quand ça marche pas, il lève les feux de tous les... Je sais pas, ça fait 3 fois qu'il décampe. L'univers des...
2: Aïe, aïe, aïe, aïe, aïe, ça fait trois fois qu'il décampe.
17: Puis on sait que c'est un coach, là.
2: Est-ce qu'il y a plus d'opportunités à Toronto, éventuellement, de prendre la barre de l'équipe? Première saison de Jim Haller à Toronto, on sait pas comment ça va se passer encore. Est-ce que ça va être un succès ou non? Est-ce qu'il se donne une meilleure marge de manœuvre là-bas? Je comprends aussi pourquoi Nicolas Saint-Pierre est en beau fusil par rapport à cette décision-là.
17: Moi aussi. Ben, c'est comme personnel.
2: Mais c'est émotif aussi en même
17: temps. C'est émotif. Fait que j'ai hâte de suivre. Les Leafs, de leur côté, ben, il y a la rivalité avec les Bruins qui dure quand même depuis plusieurs années, mais ouais. Elle a pris une tournure intéressante depuis la transaction Frazier-Minton. Parce que Brandon Carlo, ça a été un fiasco complet à Toronto.
2: Monumental.
17: Il a même déjà été échangé cet été pour deux choix de troisième tour. Pendant ce temps-là, Minton, on le voit comme le deuxième centre de l'avenir des Bruins. On lui donne 50 millions de dollars. Et Boston a le choix de premier tour de Toronto cette année.
2: En plus.
17: Deux équipes qui se détestent encore une fois cette saison. Ça va être le cas.
2: Ah, ça va être bon. Quelle erreur de la part de Brad Treliving. Lui, là, il a vraiment le don là, d'arriver dans une équipe là, puis faire de mauvaises transactions.
17: Il fout le bordel
2: sérieux,
17: partout, il pense.
2: Là, ça a été un désastre à Toronto. Cette transaction-là vieillit mal, là, mais écoute, ça a juste aucun bon sens. Il y a une rivalité quand même entre ces deux équipes-là, je pense. Puis ça vieillit mal.
17: Puis c'est pas la première échange. C'est pas le premier échange qui vieillit mal entre les deux. Évidemment, celui de Phil Kessel. Si on remonte au début des années 2010, Phil Kessel était passé des Bruins aux Leafs pour deux choix de premier tour. Ces deux choix de premier tour-là sont devenus le deuxième au total parce que les Leafs étaient pourris, Tyler Seguin, et un choix top 10 parce qu'il était pourri encore l'année d'après, Dougie Hamilton.
2: En plus.
17: Pendant ce temps-là, Boston sont allés gagner la Coupe. En Kessel, 2000. Ça a été hyper décevant à Toronto. Et si tu remontes un peu plus tôt dans les années 2000 aussi, Tuukka Rask, repêché par les
2: aussi
17: Maple Leafs,
2: en plus.
17: Se fait échanger pour Andrew
2: c'est
17: Raycroft.
2: C'est épouvantable.
17: Une des pires transactions de gardien qu'on a vu depuis longtemps. Là, John Tricca, si jamais les Bruins appellent, ne répond pas au téléphone.
2: Non, c'est un piège.
17: C'est un piège.
2: C'est un piège.
17: Coupe
2: tu
17: la ligne.
2: Tu vas te faire avoir.
17: Coupe
2: c'est
17: la
2: un
17: ligne.
2: Piège. Fais pas ça.
17: OK, les Bruins. Leur rivalité aussi contre les Sabres va être intéressante à suivre. Les deux clubs se sont affrontés en série. Je sais que ça n'a pas nécessairement brassé ou quoi que ce soit, mais ça ajoute tout le temps de l'animosité. Et en plus, t'as un certain J.J. Peterka qui a commencé sa carrière avec les Sabres. T'es allé faire un tour du côté d'Utah l'an passé. Ben là, il débarque à Boston. Deux équipes aussi qui vont peut-être se battre dans le positionnement dans l'Atlantique. Ça va être bon aussi, le Boston-Buffalo.
2: Ouais, Kevin Adams, qui est rendu, qu'il travaille pour les Bruins de Boston,
17: c'est
2: aussi
17: vrai?
2: Conseiller principal. Alors, il était au cœur de cette transaction-là, de J.J. Peterka, de l'amener à Boston, alors que lui, il l'avait bien connu avec les Sabres à l'époque.
17: C'est ça.
2: J.J. Peterka, pour moi, ça demeure... Oui, c'est un bon joueur de hockey. J'ai vraiment été déçu l'an dernier à Utah. Je m'attendais à ce qu'il saisisse un peu plus cette opportunité-là. A été un peu déçu de son rendement. Je sais pas ce que ça va donner à Boston. Il va devoir quand même combler... bon, tu me diras, c'est pas nécessairement la grande perte, celle d'Arvidsson, mais quand même...
17: Il a marqué fait 50 quelques points,
2: ouais, exactement.
17: Arvidsson.
2: 25 buts la saison dernière. Faut qu'il remplisse cette chaise-là.
17: T'sais, Peterka va peut-être avoir une occasion de jouer avec David Pastrnak.
2: Ça, c'est sûr.
17: Pour commencer l'année.
2: Ça aide tes statistiques.
17: Ça va peut-être être lui, ou peut-être qu'il va juste sur le deuxième trio, mais ça aiderait notamment... Fait que ça va être bon. Bon, pendant qu'on est sur le sujet des Sabres de Buffalo, avec le Canadien, ça commence à être pas pire, Buffalo-Montréal. Tu sais, en saison, il y a eu des duels assez coriaces. Ça s'était même battu à quelques reprises. Se sont affrontés en série. C'est le Canadien qui a eu le dessus avec un but d'Alex Newhook en deuxième prolongation. Puis ça, ce sont, tu sais, deux jeunes équipes, à peu près
2: en
17: du
2: plus.
17: Même âge. Ça va juste aller en s'améliorant, Buffalo contre Montréal.
2: Ah, mais en puis... Rasmus Dahlin qui dans cette série-là, qui était puni plus souvent qu'autrement, alors que c'est pas un défenseur qui est tant puni dans la Ligue nationale de hockey. Il y avait comme cette rivalité-là parce que Jakub Dobesh aussi était un peu fendant. Là. On se rappelle, il y a eu ça avec le Lightning, mais il y a eu ça aussi avec les Sabres de Buffalo. Je pense que c'est le début d'une rivalité, sans dire que c'est une rivalité canadien-Bruins. Quand même, ces deux équipes. Puis c'est drôle, Ali, parce que au début, Canadiens, Sénateurs, je trouvais que ça s'en venait pour être une rivalité comme celle-là. Deux jeunes équipes le niveau d'âge de la majorité des joueurs se ressemblait énormément. Avec la perte de Brady Tkachuk, je trouve que ça perd un peu de cette rivalité-là. Ouais. Les Sabres sont dans une position où je trouve que le niveau d'âge ressemble un peu plus à celui du Canadien. Alors, je m'attends à ce que les matchs Canadiens-Sabres soient haute émotion la saison prochaine. Je pense qu'on va avoir des bons affrontements. Ça va être intéressant. Puis cette année, les équipes de la même division s'affrontent quatre fois. Alors, deux fois à domicile, deux fois à l'extérieur. Ce sont les équipes contre qui tu joues le plus.
17: Moi,
2: les équipes de ta division.
17: Qu'on joue pas assez contre les équipes. Il y a pas assez d'affrontements intra-division. Tu sais, quand on était plus jeune et fixe, là, on n'est pas vieux évidemment, là, mais si je me trompe pas, là, c'était du 6 ou 8 fois par année.
2: Tu
17: là,
2: jouais
17: dans les années
2: une
17: 2000.
2: Fois contre une équipe de l'Ouest, soit à domicile, soit à l'extérieur, mais tu n'en jouais pas deux des matchs. Là, maintenant, c'est deux matchs, une fois à domicile, une fois à l'extérieur.
17: Il y avait beaucoup plus de duels entre les équipes de la même division. Ça crée l'animosité en saison régulière. Quand tu t'affrontes en série, ça rend ça exceptionnel. C'est pour ça que Canadiens et Bruins, dans les années 2000, début 2010, c'était vraiment bon. Moi, je trouve ça dommage parce que je trouve que le hockey, c'est un sport qui est basé sur les rivalités. Les meilleurs matchs, ce sont des matchs de rivalité. Là. Je préfère voir les Leafs, les Sabres, les Bruins 6 fois par année que d'avoir les Ducks qui viennent.
2: Exactement.
17: Honnêtement, là,
2: ou de jouer contre fois contre les Canucks, mettons, dans une saison. Là.
17: Ça, je pourrais m'en passer.
2: Aussi, même chose.
17: En tout cas.
2: Et dans une division aussi relevée en plus que la division du Canadien en ce moment, ces affrontements-là, ça va être du bonbon cette année. Là.
17: Exactement.
2: Mais t'en prendrais plus, ça c'est clair.
17: Parce qu'une autre équipe avec qui ça brasse pas mal, là, entre eux et le Canadien, c'est le Lightning. Écoute, eux, on les haït, eux.
2: Mais rappelle-toi, même avant les séries, là, rappelle-toi du dernier match contre Tampa, c'était au Centre Bell. Tampa avait créé l'égalité en fin de match. Un but de Darren Radish qui avait fait un signal là, à la foule au Centre Bell.
17: Ouais.
2: Et par la suite, Juraj Slafkovský avait marqué tout juste après pour donner la victoire.
17: On était ensemble. C'est le match du 50e de Caulfield. Voilà.
2: C'était spectaculaire. Et déjà là, tu pouvais percevoir qu'il y avait une rivalité entre ces deux équipes-là qui était en train de s'installer. Puis s'amener à cet affrontement au premier tour avec Brendan Eagle, Slafkovský.
17: Ah, c'était bon. Puis ça va être ça.
2: Nikita Kucherov et son comportement sur la patinoire.
17: Ah là, Greg est pas là, fait que je peux en profiter pour le dire. Il est vraiment bon, Nikita Kucherov.
2: Talentueux au possible.
17: Puis ça fait ça.
2: Les réactions de John Cooper aussi.
17: Exactement.
2: One more, on se rappelle.
17: Oh my God. Ben Anderson qui a bien des cauchemars aux gars du Lightning. Là. Parce qu'ils ont peur d'eux. C'était du bonbon. Là. Brandon Eagle est devenu un ennemi public à Montréal à cause de son comportement, mais en même temps, on adorait l'avoir avec l'équipe. Et en terminant, c'est sûr que la bataille de la Floride, ça va toujours rester la bataille de la Floride, puis ça va être encore mieux maintenant que les frères Tkachuk sont là.
2: Ça va.
17: Justement, avec Brandon Eagle, tu te rappelles-toi, aux Quatre Nations. Aux Quatre Nations, c'était Brady ou Mathieu qui s'était battu avec Eagle? Je pense que c'était Mathieu.
2: C'est une bonne question. J'ai un blanc.
17: C'était Mathieu.
2: Mathieu. Oui, parce que cette rivalité-là entre le Lightning et les Panthers, c'était Mathieu qui avait acheté les gars contre Brandon Eagle. C'est deux joueurs qui se détestaient déjà à la base.
17: Ça reste que Brady, les gars chez les Sénateurs le connaissent déjà très très bien. Fait que ça risque de brasser pas mal. Là. Puis tu sais, ce sont deux équipes qui se sont beaucoup affrontées en séries éliminatoires aussi. Là, les Panthers, ils sont de retour, ils sont affamés, ils vont avoir le couteau entre les dents. Le Lightning a aussi énormément de choses à prouver. Fait que la bataille de la Floride, elle va être encore... Parce que l'an passé, c'était pas la même chose. Les Panthers, c'était juste pas dans le coup.
2: Et t'ajoutes un gars comme Radko Gudas aussi pour les Panthers. Un gars qui est déjà passé par l'organisation du Lightning il y a longtemps, tu me dis.
17: Oh, ouais, mais quand même.
2: Mais quand même, il a connu certains grands noms qui font partie de l'organisation encore aujourd'hui. Lui, il vient ajouter une coche dans cette rivalité-là par son jeu physique, parce qu'on sait comment il se comporte
17: des
2: sur une glace.
17: Des coups cochons, il va en sortir.
2: Le Lightning avait changé un peu sa mentalité pour pas se faire...
17: C'est comme une nouvelle intimider. Identité.
2: Exactement.
17: C'est comme si les Panthers ont un peu traumatisé Lightning, puis là, ils se sont forcés à développer un nouveau visage. Puis là, l'an passé, Lightning était méchant, puis il sacrait des volets à tout le monde qui affrontait. Ben, c'est à cause des Panthers. Fait que quand les deux vont sauter sur la glace encore cette année, c'est pas mal ça. À quoi on va avoir droit?
2: J'ai hâte que la saison commence. Ça s'en vient, là.
17: Aussi.
2: Ça s'en vient.
17: Ben là, en fin de semaine, c'est le tournoi des recrues.
2: Ouais.
17: C'est pas du côté du Centre Bell. Je me demande si le Canadien aurait été capable de remplir le Centre Bell avec l'équipe
2: qu'il a en ce moment?
17: Ouais, l'équipe de recrues qui est menée par Tyler Thorpe et Owen Prost.
2: C'est quoi?
17: Probablement.
2: Probablement quand même.
17: Là, c'est cool pour les gens qui nous écoutent du 96.5 dans le coin de Gatineau parce que ça se passe au centre Slush Puppy.
2: Exactement. Et contre les espoirs des Jets à partir de samedi.
17: Ceux des Leafs et des Sénateurs aussi vont être là, je pense, dans d'autres duels. Fait que ça va être bon. Et la pré-saison, ça commence bien évidemment la semaine prochaine avec le camp du Canadien. FX, merci.
2: Merci à toi.
17: Merci à vous d'avoir été à l'écoute pour une autre édition de La Game. On va être de retour demain à 18h pour les auditeurs de haut. Ben, c'est Lara Gonzalez demain midi pour ceux de BPM Sports. C'est le club du matin dès 5h54. Passez une bonne soirée tout le monde et on se parle demain. Bye.
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2: La femme d'affaires d'Ouachate, José Leblanc, a réussi à décrocher une inscription d'une collection de son entreprise dans le cadre de la Fashion Week de Paris. Cette présence sur la scène internationale marque une nouvelle page d'histoire dans le parcours de l'entrepreneur. Elle présentera à Paris l'histoire des femmes artisanes inoues capables de créer bottes et manteaux avec des techniques traditionnelles et plus modernes. Un nouveau partenariat avec l'entreprise La Boîte à Clé Santé permet d'offrir des services de physiothérapie directement dans les écoles secondaires publiques de cette île. L'entente profitera à plus de 700 élèves des diverses concentrations sportives et aux jeunes des équipes parascolaires. Ce partenariat permet des services de proximité pour les jeunes. Détails sur macotenord.com.

Hey, bonne soirée avec nous autres à travers la Côte-Nord au grand complet. Ghislain Demers, quel privilège de vous accompagner jusqu'à minuit. Je ne sais pas si vous l'avez vu passer. Une belle reconnaissance pour l'entreprise Atticus Canada d'Ouachat, sa fondatrice, l'entrepreneur Inou, José Leblanc, qui a réussi à faire inscrire la nouvelle collection de l'entreprise à la Fashion Week de Paris. Ça, c'est en octobre prochain. C'est une présence internationale qui représente beaucoup pour Atticus parce que l'entreprise veut y mettre de l'avant le travail des artisans Inou, leur culture, leur savoir faire. Et pour Mme Leblanc, ben, ce qu'elle racontait, c'est aussi une façon de montrer que la création autochtone a pleinement sa place sur les grandes scènes de la mode. Une nouvelle étape pour Atticus qui va partir donc de la Côte-Nord avec ses créations, mais surtout ses racines du côté de l'Europe. C'est pas rien, ce beau, une belle reconnaissance du côté de la Fashion Week de Paris en octobre prochain. Il y aura un petit peu de nous autres du côté de l'Europe. Wow, on va leur souhaiter bonne chance. La nouvelle d'ailleurs se retrouve sur macôtenord.com si vous voulez avoir plus de détails là-dessus.

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La fin de l'été, l'automne qui arrive à grands pas n'y fait pas exception, n'y échappe pas. Les cônes oranges qui poussent encore un petit peu partout et vous avez peut-être remarqué ce chantier dans votre région. Je parle évidemment de cette entrave du côté du réseau routier. Il y en a de nouvelles qui sont prévues dans le secteur. C'est des plages à cette île. Le ministère des Transports qui a activé hier ces deux chantiers de réfection de la route 138. On dit au kilomètre 1008, là, entre la rue des Pionniers et la rue de la Falaise, il y a des travaux jusqu'au 18 septembre. Ça va évidemment entraîner la fermeture d'une voie sur deux en tout temps. Puis l'autre chantier, juste à côté, c'est sur la 138 entre les rues de Menuisier et de l'administration. Eux, ces travaux-là vont se terminer le 11 septembre. Circulation en alternance toute la journée, là, entre 6 et 18 heures. Il y a un 1 et 3e aussi qui est à l'est de cette île qui entraîne aussi une circulation en alternance sur 6 kilomètres. Ça, c'est jusqu'à la fin du mois de septembre pour des travaux d'asphaltage. Vous avez manqué ce que je viens de mentionner, peut-être une petite information qui peut piquer votre curiosité. Ça se retrouve sur macotenord.com. Bonne soirée. Merci de nous choisir pour ce

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6: Voici vos nouvelles, Arsenal Média. La femme d'affaires d'Ouacha, Josée Leblanc, a réussi à décrocher une inscription d'une collection de son entreprise dans le cadre de la Fashion Week de Paris. Cette présence sur la scène parisienne marque une nouvelle page d'histoire dans le parcours de l'entrepreneur. Elle présentera en Europe l'histoire des femmes artisanes innues, capables de s'enraciner dans le territoire tout en dialoguant avec le monde. Un nouveau partenariat avec l'entreprise La Boîte à Clés Santé permet d'offrir des services de physiothérapie directement dans les écoles secondaires publiques de sept îles. L'entente profitera à plus de 700 élèves des diverses concentrations sportives et aux jeunes des équipes parascolaires. Ce partenariat permet des services de proximité pour les jeunes et un accompagnement dans leur milieu scolaire, se réjouit le responsable du développement des écoles Jean Dunord et Manicoutet, Frédéric Clément. Le hasard a voulu que deux amis de cette île, David Bérubé et Cathy Poirier, se retrouvent en duel à l'émission La poule aux œufs d'or, diffusée à TVA dimanche soir. Quel hasard, se sont exclamés les animateurs Sébastien Benoît et Julie Houle. Les deux gagnants septiliens d'un billet de participant télé se sont présentés comme des amis pratiquant la motoneige ensemble. Cathy Poirier est revenue sur la Côte-Nord avec un gain de 14 000 $. Dave Bérubé a obtenu un gain total de 22 000 $. Et maintenant, la météo sur la Côte-Nord ce soir et cette nuit. C'est nuageux et le minimum est de 4 degrés.